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0: Voici un extrait d'une homélie du cardinal Joseph Ratzinger, datant de 1981, à l'occasion du Jeudi Saint. C'est un extrait. L'Église, jadis, a traduit le mot Pessa, Pâques, par passage, exprimant ainsi le chemin parcouru par Jésus à travers la zone de la mort, jusque dans la vie nouvelle de la résurrection. Ainsi, pour nous aussi, la Pâque est devenue un pèlerinage festif et l'est restée. À nous aussi, la Pâque dit « Nous ne sommes que des invités sur la terre. Nous sommes tous les invités de Dieu. Nous ne sommes que des invités sur la terre. Le Seigneur, qui est lui-même devenu un invité, un nomade, nous appelle à nous ouvrir à tous ceux qui n'ont plus de patrie en ce monde, à tous ceux qui souffrent, à ceux qui sont oubliés, aux prisonniers, aux persécutés. Le Seigneur est en tout cela. La Torah, la législation d'Israël, devenue entre-temps un peuple sédentaire et propriétaire du pays, était truffée de dispositions protégeant les sans-patrie, les hôtes et les voyageurs. Israël est sans cesse rappelé à l'ordre. N'oublie pas que tu fus toi-même un nomade et un voyageur. Nous sommes des voyageurs et des pèlerins. C'est ainsi que nous devons comprendre la terre et notre vie, et c'est ainsi que nous devons concevoir nos relations réciproques. Nous ne sommes que des invités sur terre. Mais cela aussi nous rappelle un pèlerinage plus profond encore, le fait que la terre n'est pas une fin en soi, que nous avançons vers le monde nouveau, que les choses terrestres ne sont pas par conséquent la réalité ultime et décisive. Nous n'osons presque plus le dire, car on nous a fait le reproche d'avoir incité de la sorte les chrétiens à ne pas assez s'intéresser aux choses terrestres et à avoir ainsi omis de construire la ville nouvelle en ce monde sous le prétexte qu'ils étaient en route vers l'autre. Mais ce n'est pas exact. Celui qui s'agrippe au monde, celui pour qui la terre doit être le seul ciel, celui-là fait de la terre un enfer, car il fait d'elle ce qu'elle ne peut être. Il veut trouver en elle une dimension ultime, mais sa revendication le met en opposition à lui-même, à la vérité et aux autres. Non, c'est justement lorsque nous saurons que nous sommes des nomades, que nous nous libérerons d'un ultime désir de possession, que nous serons libres les uns pour les autres. Et c'est alors seulement que nous sera confiée la responsabilité d'organiser la terre de manière à pouvoir un jour la remettre entre les mains de Dieu. Ainsi, cette nuit du passage qui nous rappelle le dernier parcours de Jésus doit nous exhorter sans cesse à méditer sur notre dernier parcours et à ne pas oublier qu'il nous faudra un jour laisser derrière nous tout ce que nous possédons. À notre dernière heure, rien de ce que nous possédons ne comptera plus. Seul comptera ce que nous sommes. À notre dernière heure, il nous faudra rendre compte de la manière dont nous avons puisé dans notre foi la force de devenir des hommes qui se sont offerts mutuellement la paix, une patrie, une famille, la vie nouvelle.
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Le sens des mots et l'usage qu'on en fait, c'est tiré de Le français au micro de Guy Bertrand, du Petit Robert et de la grammaire Grevis. Nous avons tous à un moment ou l'autre utilisé le verbe « à côté », soit dans le sens de s'appuyer, comme s'accoter sur un mur, ou peut-être au sens d'égaler ou de valoir autant qu'un autre, par exemple, à côté la performance d'un autre ou encore valoir autant qu'un autre. Mon sucre à la crème vaut bien le tien, ou accote le tien. Ce verbe, d'origine latine, signifiant au départ le coucher en parlant des bêtes, ou s'appuyer sur ses coudes en parlant des personnes, mais dans la langue familière, au Québec, le verbe s'appliquait aussi aux couples non mariés que l'on disait être à côté. En langue correcte, on devrait éviter le verbe à côté. On s'appuie sur un mur, on égale le résultat d'un adversaire ou on se compare avantageusement à un autre. Quant au verbe « accroire », bien que vieilli, il est encore utilisé chez nous. Il s'emploie uniquement à l'infinitif et souvent accompagné de « faire » ou de « laisser accroire ». Faire accroire, c'est tromper, faire croire qu'une fausseté est vraie ou tout simplement affirmer une fausseté. Il arrive cependant dans la langue familière qu'on en fasse un nom. Des accroires, c'est entretenir des faussetés, des erreurs. Si tu penses me convaincre, tu te fais des accroires. Nous sommes souvent embêtés avec amener, emmener, apporter ou emporter. Amener au sens d'accompagner s'emploie pour les personnes et les animaux. Amener son chien chez le vétérinaire ou amener son enfant à la garderie. Apporter est utilisé pour les objets. On n'apporte pas un enfant à l'école, mais on lui apporte son goûter. On n'amène pas ses patins à l'aréna, on les apporte. On amène des joueurs à la compétition et on emporte leur équipement. Petite nuance qui nous échappe trop souvent et qui indique un mouvement vers la personne qui parle. « Amène-moi le chien et apporte-moi mon livre. » Et « emmène » et « emporter » c'est le mouvement inverse. La personne qui parle vers ailleurs emporte ta boîte à lunch, puis amène ton petit frère à l'école. Voilà ce qu'il y en est pour les verbes « à côté »,« accroire »,« apporter »,« emporter »,« amener » et « emmener ».

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Évangile de Jésus-Christ selon saint Matthieu, chapitre 7, versets 6 et 12-14. Comme les disciples s'étaient rassemblés autour de Jésus sur la montagne, il leur disait « Ce qui est sacré, ne le donnez pas aux chiens. Vos perles, ne les jetez pas aux cochons, pour éviter qu'ils les piétinent puis se retournent pour vous déchirer. » Tout ce que vous voudriez que les autres fassent pour vous, faites-le pour eux, vous aussi. Voilà ce que dit toute l'Écriture, la loi et les prophètes. Entrez par la porte étroite, elle est grande la porte, il est large le chemin qui conduit à la perdition, et ils sont nombreux ceux qui s'y engagent. Mais elle est étroite la porte, il est resserré le chemin qui conduit à la vie, et ils sont peu nombreux ceux qui le trouvent.

Eh bien, Jésus dit dans l'Évangile aujourd'hui, « Ce qui est sacré, ne le donnez pas aux chiens. Vos perles, ne les jetez pas aux cochons. » Qu'est-ce qui est sacré? Il me semble que c'est ce qui est du domaine de Dieu. Voilà ce qui est sacré. Les perles, c'est ce qui est précieux à nos yeux, comme la prunelle de nos yeux. Alors, il y a une dimension personnelle intérieure, sacré, qui est le plus profond en nous et qui anime nos comportements, qui va orienter nos choix. On va le dire dans notre langage, on va dire « ça, c'est sacré pour moi ». Et ça représente tout un monde de valeurs, ça représente même des fois quelqu'un, il y a une personne, c'est Dieu qui est sacré pour nous. D'autres vont dire « ça, c'est tellement précieux pour moi », comme les perles. Alors, Jésus va dire « ne donnez pas ce qui est sacré, ne donnez pas vos perles aux chiens ni aux cochons ». Alors, on peut comprendre facilement chien et cochon, ce sont des animaux dans le langage biblique qui ont la connotation d'être impurs, donc contaminés, mais plus profondément, les gens qui entendent Jésus savent très bien qu'on attribuait ces expressions chien et porc à des catégories. Par exemple, les chiens équivalaient le monde païen, le monde d'idolâtrie. Et en même temps, les porcs étaient sous l'emblème des Romains. Alors, on sait que la 10e légion de soldats romains qui était cantonnée à Damas avait comme emblème le porc. Donc, ce qui est sacré, vos valeurs intimes les plus profondes, ne les donnez pas à l'extérieur, de façon désinvolte comme ça. Des fois, sous prétexte de transparence, sous prétexte, je dirais, de rapprochement ou d'échange, des fois, on ouvre son intérieur, on fait entrer les gens dans le secret de son cœur. Je pense que ça peut venir nous aider et nous dire « soyez prudents ». Soyez prudents parce que vous risquez d'être incompris, vous risquez d'entrer dans une dynamique de non-respect, voire même de haine, de jalousie, de persécution. C'est ce que l'image, vous risquez qu'on se tourne contre vous et qu'on vous déchire, qu'on déchire en vous ce qui est sacré, ce qui est intime. Quand on continue, ce sont des versets qui sont un petit peu plus loin, alors Jésus arrive et donne une règle d'or. Il dit « tout ce que vous voulez que les autres fassent pour vous, faites-le vous pour eux. » Il me semble que c'est une des plus grandes paroles de l'Évangile qui va nous permettre de vivre dans le respect des uns et des autres à partir de soi, à partir de ce qu'on voudrait qu'on fasse pour soi. Nous aussi, on doit le déployer pour les autres. Et Jésus va dire que tout cela est comme tendu à la loi et aux prophètes. Alors, c'est très intéressant parce que la loi, c'est ce qui balise la route de la vie. Et je pense que quand il parle de porte étroite, il ne faut pas avoir peur de penser aux 10 commandements, aux 10 paroles qui ont été données à Moïse. Alors, c'est ça la Torah. La Torah est une porte étroite. C'est ce qui nous mène à la vie. Si tu observes les 10 paroles qui parlent de respect de Dieu, d'amour absolu de Dieu, d'amour du prochain, de respect entre nous, eh bien, ta vie est balisée. La route, elle est étroite, mais elle est balisée par ces 10 paroles. Voilà ce qui nous parle de la Torah. Et les prophètes, les inspirés, c'est pareil. Ça a une connotation de destinée spirituelle du peuple. C'était le rôle des prophètes, devenir comme des guides. Et des fois, ils ont harangué le peuple, ils ont harangué les autorités dans un sens collectif. Baliser aussi les comportements qui vont toucher les pauvres, les étrangers, les orphelins, dans l'optique de la justice et du droit. Alors, si la porte étroite est à la fois la Torah, les 10 paroles, et à la fois les paroles des prophètes et des inspirés, il me semble qu'on a tout ce qu'il faut pour entrer dans ce chemin que Jésus va nous proposer, ce chemin qui est la vie.

Un parcours dans différentes villes et lieux, d'abord à Paris et ensuite à Rome, dans le cadre du Jubilé de l'Espérance. Suivez-moi dans cette réalité.

Alors la Vierge Marie va demander à Catherine Labourret de faire frapper cette médaille. Et la médaille miraculeuse deviendra comme des perles qui vont se répandre dans le monde chrétien, dans le monde croyant, avec cette bénédiction et cette protection de ceux et celles qui la portent. Je vous donne tout de suite un exemple. Au cours de ces années, peut-être un petit peu plus, pas vraiment lointain de ces apparitions, à Rome se trouve un jeune juif qui s'appelle Alphonse de Ratisbonne. Alphonse de Ratisbonne est un riche banquier qui vient à Rome rencontrer des amis. Il est fiancé. Donc, les gens qui l'accueillent, ce sont des chrétiens, ce sont des catholiques. Ils vont lui parler de la foi chrétienne. Lui, c'est un juif aisé, mais en même temps, il a ce projet de mariage. Et dans cette jeunesse qui est la sienne, il est, disons, un petit peu folâtre, dans le sens suivant. Il écoute ses récits. Par ailleurs, celui de la médaille miraculeuse, et il rigole. Il trouve ça, à la limite, stupide. Il n'y croit pas. Mais les personnes vont tout simplement lui offrir une médaille, et ils vont faire la prière en sa présence, ce qu'il accepte. C'est étonnant. Alors ce garçon qui respire un petit peu au-dessus des narines en regard de cette proposition, les écoute sans plus et il doit se dire en lui-même « Bon, laissons passer, laissons passer. » Eh bien, dans la nuit, il est comme dans un semi-sommeil et il redit la prière qu'il a entendue. Est-ce qu'il l'a vraiment mémorisée? On ne le sait pas, et peut-être qu'il ne le sait pas lui-même, mais cette prière, elle se redit dans son esprit. Il redit la prière à la Vierge Marie, et là, il est un peu dérangé par cette histoire. Bon, il n'en parle pas vraiment. Dans cette famille qui circule dans Rome, un événement surgit. C'est la mort d'une personne. Donc, on doit s'occuper des funérailles. Et Alphonse de Ratisbonne, à ce moment-là, lui suit. Puisqu'il est en vacances, alors il suit les uns et les autres. Et il va suivre, justement, la personne qui doit rencontrer le curé pour préparer les funérailles. Et il entre dans une église en attendant que ça finisse, que l'autre revienne et qu'il puisse se promener dans cette magnifique ville de Rome dans les années 1870. Là. C'est magnifique pour lui. C'est un voyage qui lui permet de respirer, loin du travail quotidien, et en pensant évidemment à son mariage, puisqu'il est fiancé. Il entre dans cette église à Rome, et l'autre le laisse et va voir le curé dans la maison où se trouve le prêtre pour parler des funérailles qui s'en viennent. C'est alors qu'Alphonse de Ratisbonne, vous allez comprendre pourquoi je dis Marie, Alphonse de Ratisbonne, qui a 25 ans, eh bien, il est saisi par une apparition. La Vierge lui apparaît dans cette église à Rome. Et là, ça va bouleverser complètement toute sa vie. Toute sa vie. Il va prendre un autre chemin. Il va faire un signe de la main et du cœur à sa fiancée. Et il entreprend un cheminement spirituel qui va le mener à devenir prêtre dans la communauté des Pères de Sion, fondée par son frère. Donc, il va devenir le père Alphonse-Marie de Ratisbonne.

0: Christian Bobin, la mort, évidemment, elle court partout dans vos écrits.
1: Oui, trop, mais trop.
0: Je ne dis pas trop, mais elle court partout parce qu'on sent que c'est presque, elle est presque la vie.
2: Oui.
0: Voilà,
2: hein, c'est ça.
0: Elle est presque la vie.
2: Voilà, c'est ça.
0: Vous l'écrivez comme la vie.
2: Voilà.
0: Mais parce que vous la côtoyez.
2: C'est ça. Parce qu'elle fait flamber la vie. Elle est à côté de la vie comme une allumette enflammée est à côté d'une meule de paille. C'est-à-dire le pire, la chose peut arriver à tout moment. Il faut le savoir et ne pas s'en attrister. Elle est ce qui donne du prix à réel aux choses. Elle est ce qui donne du prix.
0: Mais vous avez été déchiré par la mort.
2: Qui ne l'est pas. Qui ne l'est pas.
0: C'est peut-être pour ça que vous pouvez en parler d'une manière aussi vivante et aussi proche. On dirait qu'à une proximité, la mort vous entoure, et pourtant elle ne vous tue pas.
2: Je ne sais pas trop qu'est-ce qui m'entoure. Je dirais simplement que j'ai une confiance en je ne sais quoi. J'ai une confiance qui a été donnée, qui m'a... Imaginons une petite balance, comme celle qui servait jadis aux pharmaciens. Eh bien, imaginons sur cette petite balançoire, en général, souvent de cuivre, d'un côté, vous mettez, par exemple, d'un côté, je vais mettre la disparition d'une amie il y a une quinzaine d'années, et dont la seule pensée d'elle me réjouissait. Et alors, je mets tout ça sur un plateau. Et sur l'autre plateau, je mets son sourire. Juste la ligne d'or du sourire. Juste la frêle ligne, la frêle barque comme ça, solaire, des lèvres souriantes. Ça, c'est sur le plateau. Et de l'autre côté, je mets l'inquiétude, l'angoisse, la disparition, la disparition. Eh bien, c'est très étrange cette balance, parce que c'est le sourire qui pèse le plus. C'est le sourire entrevu à certains moments, parce que personne ne sourit toujours, mais c'est ce sourire fugace qui l'emporte sur les ténèbres, sur le désespoir, sur la solitude, sur le doute. Tout ça, ça surcharge la petite balance de droite, et sur la petite balance de gauche, il y a juste cette ligne d'un sourire, et qui l'emporte.
0: Et pourtant, c'est peut-être plus léger.
2: Et pourtant, c'est plus léger. Mais ce qui l'emporte, comment dire, c'est que le reste est sans poids, en vérité. Les ténèbres, l'effacement... La crainte, la peur de mourir soi-même aussi, toutes ces choses-là que je connais, qu'on connaît tous, ça n'est rien, ça n'est d'aucun poids en regard des quelques instants de grâce simple, journalière, d'une jeune femme qui sourit parce qu'elle va retrouver, à l'idée de retrouver ses enfants, ou parce qu'il fait beau aujourd'hui, ou parce qu'un cerisier vient de faire sa déclaration au ciel, sa déclaration de fleurs. Et ces choses-là sont d'une valeur... Dieu merci, elles sont... Les banques ne peuvent pas les faire entrer dans leur compte. Le commerce local ou mondial ne peut pas, ne sait pas les prendre et d'ailleurs ne les voit pas. Mais ces choses-là... sont les denrées les plus précieuses, la matière immatérielle la plus précieuse. Je peux le prouver en une seconde, c'est ce qui nous reste quand tout a été enlevé. Et ce qui nous reste, c'est ce qui va nous éclairer d'un visage qui se penche vers nous. Ce qui nous reste, ce sont des choses comme ça, extrêmement ténues, mais en vérité indéracinables.
0: Et ce qui me fascine, c'est l'exemple que vous avez pris de la balance des pharmaciens. Et vous avez dit, c'est un médicament.
2: Oui.
0: Et le sourire termine comme étant une guérison.
2: Une guérison, oui, c'est le médicament absolu.
0: Oui,
2: c'est le
0: médicament absolu. Ce sourire si fragile devient ce qui guérit.
2: Oui, c'est ça. C'est ça. C'est pas le sourire qu'on connaît un peu de l'ange de Reims, de l'ange de la cathédrale de Reims. Parce que c'est, l'ange de Reims, comme dit Genet, il a un drôle de sourire. Il a un sourire un peu de voyou.
0: Et l'ange de Chartres?
2: Oui.
0: Vous le connaissez?
2: Non, celui-là je le connais pas. C'est un sourire comme il s'en trouve en ce moment, à l'heure où on parle, comme nécessairement il s'en donne d'une personne à une autre, dans les foyers, dans les maisons, des enfants aux parents, des parents aux enfants, ou d'un inconnu parfois à une passante. C'est ce contre-ciel étoilé. C'est un autre ciel étoilé, celui-là. Et c'est grâce à ce ciel-là qu'on peut traverser la vie. C'est que quelqu'un, par ce geste, vous donne sa confiance ou vous redonne quelque chose, quitte ensuite à s'éloigner et disparaître à jamais. La lumière vient de là. La lumière de l'autre monde, elle vient de ce monde. Ça a l'air un peu compliqué, même pour moi d'ailleurs, c'est un peu compliqué comme je viens de le dire. La lumière de l'autre monde, parce que je crois qu'il y a un autre monde, mais elle vient de ce monde.
0: Absolument.
2: C'est-à-dire qu'ils ne sont pas séparés.
0: Écoutez,
2: oui. Au fond, ma parole les distingue, en vérité, ils ne sont pas distinguables. Tout se passe ici, maintenant.
0: C'est intéressant de parler du sourire, Christian Bobin, parce que vous écrivez dans votre livre « L'homme-joie » que ça vous a coûté une fortune. Votre sourire à vous.
2: Bien sûr, que ça me coûte une fortune.
0: Ça vous coûte encore,
2: oui.
0: Tant qu'on est au présent.
2: Oui.
0: Alors, on fait mémoire d'un sourire guérisseur, mais là, votre sourire à vous, et pourtant, vous êtes entré ici tout à l'heure avec un visage resplendissant, joyeux, peut-être heureux d'être sorti de l'épidémie d'endormi, là, dans le train, mais content de voir du monde.
2: Oui. Parce que... Qu'autant de faire ce travail de langage que je fais avec vous, voilà, plus exactement. L'important, c'est de bien mettre la phrase qui est dans le livre au présent. Mon sourire me coûte une fortune. C'est tout sauf désespérant. C'est que le sourire dont je parle aussi des parents vis-à-vis des enfants, ce sourire-là coûte aussi. Combien un enfant enlève de veille aux parents, combien il leur enlève de sommeil, combien il leur enlève de... Les choses dont je parle ne sont pas très gentilles. Elles ne sont pas... On n'est jamais dans du Walt Disney. Walt Disney est quelque chose de mortifère. On n'est pas non plus dans l'optimisme commerçant. On n'est pas dans le sourire américain. C'est pas ça. C'est pas ça du tout. C'est... La grâce est d'autant plus belle de s'élever à contre-temps, contre quelque chose qui venait l'annuler. Toujours les deux balances. Toujours de l'autre côté du sourire, sur l'autre balance, mettez des tonnes de ténèbres, mettez des tonnes de nuits sans étoiles, mettez des tonnes d'attentes non comblées. Mais toujours, toujours, toujours, vous aurez la réponse du sourire et qui l'emportera. Et qui, en vérité, amènera le plateau de ce côté-là, fera basculer la balance de ce côté-là, toujours. C'est-à-dire que je ne parle pas d'une chose, toujours les choses sont liées, me semble-t-il. Et quand je parle d'une chose, je pense à son contraire, même si je ne l'énonce pas. Il est possible que j'ai à lutter sans arrêt contre une mélancolie, contre un endormissement, ou contre le monde, cette part du monde qui serait en moi, la part de convention qui sera en moi, vous voyez ? Mais, soit. Je crois que la vie, c'est une lutte. Mais c'est une lutte pour le plus faible. C'est une lutte pour ce rien du sourire.

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0: Chers auditeurs, auditrices Radio-Galilée, bonjour. Je m'appelle Martin Dumais. Il me fait plaisir de vous retrouver pour cette émission Vision d'Histoire. Aujourd'hui, nous poursuivons notre conversation avec Martin Paquette, historien et professeur au département des sciences historiques de l'Université Laval. Bonjour Martin Paquette.
1: Bonjour Martin Dumais.
0: Donc, vous avez publié il y a quelque temps un ouvrage fort intéressant et d'un certain point de vue très personnel sur la pratique de l'histoire, publié aux éditions Boréal. Quand on vous lit, on s'aperçoit qu'il y a un élément qui est très important. Vous avez voulu donner le titre à nos deux émissions de « Marier la tête et la main ». Vous parlez de pratique de l'histoire dans le titre. Vous nous parlez souvent de faire de l'histoire. Il y a comme un aspect artisanal qui, pour vous, est central.
1: Il y a l'aspect artisanal, effectivement. C'est un métier. C'est un métier qui en apprend par apprentissage, très souvent. Donc, il y a évidemment des cursus de formation qu'on acquiert à l'université. On a des cours de cette façon-là. Mais ce n'est pas obligatoire. En fait, un historien, une historienne, c'est quelqu'un qui pratique un métier en fonction, justement, de certains critères qui sont importants. L'histoire, comme discipline, a trois dimensions, d'une part. Il y a une dimension de l'utilité des termes savants ici. Donc, il y a une dimension qu'on appelle épistémologique. L'épistémologie, c'est ce qui concerne les connaissances. Donc, en épistémologie, c'est-à-dire qu'est-ce qui concerne les connaissances, comment on produit ces connaissances-là. Donc, l'histoire est donc une discipline qui est une enquête. C'est une enquête qui fonctionne avec méthode pour produire des connaissances qui sont vraies et vérifiables. Donc, sur le passé humain, mais aussi, je dirais, sur le temps en tant que tel. Parce que la deuxième dimension, c'est une dimension qui est d'ordre ontologique. L'ontologie en grec, c'est le terme qui veut dire objet. L'objet de l'histoire, c'est le temps. Comme la société, c'est l'objet de la sociologie. La terre, c'est l'objet de la géographie, de la géologie. Donc, le temps, nous, c'est notre objet. Mais c'est un objet qui est un peu évanescent, comme se disait Saint-Augustin, parce que on demande c'est quoi le temps. Je ne le sais pas. Si on ne me le demande pas, je le sais. Donc, c'est un objet qui, en plus de ça, est non seulement évanescent, mais qui disparaît. Donc, c'est la matière de l'histoire, c'est une matière qui est labile, qui est fragile, qui, un coup de vent l'emporte en tant que tel. Et la dernière dimension de l'histoire, à part des connaissances, à part le temps, son sujet en tant que tel, c'est, je dirais ici, son approche éthique. Pourquoi? Parce que, comme je le mentionnais auparavant, on ne travaillons pas sur des tables et des chaises, nous travaillons avec des êtres humains et sur des êtres humains. Donc, ça implique une connaissance des êtres humains, une connaissance qu'on a de soi-même, une connaissance des humains, nous comme humains, en relation avec les autres. Des humains qui vivent maintenant, mais des humains qui ont vécu dans le passé et des humains qui vivront dans l'avenir. Donc, ces trois dimensions-là sont importantes pour comprendre le métier d'historien. Produire des connaissances vraies et vérifiables à partir d'une démarche d'enquête, puis c'est une enquête. Ensuite, de s'intéresser à un objet qui s'appelle le temps. Un temps, puis ça, c'est un des aspects les plus difficiles de ce métier parce que les connaissances sont fragmentaires, elles sont labiles, elles sont fragiles, elles disparaissent facilement. Et ensuite, la dimension éthique qui est au cœur aussi de notre démarche.
0: Martin Paquette, vous venez de faire allusion à ce qu'on pourrait appeler, après Marc Bloch, la dialectique présent-passé. Dans votre ouvrage, vous la ramenez à plusieurs reprises. Pour vous, c'est important d'étudier le passé, mais parce qu'il nous parle au présent.
1: En effet, et parce que le présent, les interrogations du présent nous permettent de comprendre des éléments du passé. C'est un dialogue entre le passé et le présent pour habiliter les gens en fonction de l'avenir. C'est-à-dire, ce n'est pas seulement que pour vivre au présent, mais c'est éventuellement pour faire des projets, pour pouvoir se lancer dans l'avenir. Bon, je ne dis pas que connaître le passé, c'est une forme, je dirais, de prédiction, de boule de cristal vers l'avenir. Mais je pense qu'au contraire, ça nous rend plus humbles. Et la connaissance du passé, comme la connaissance du passé, elle est souvent incomplète, elle est labile, nos interprétations sont jamais certaines. On aimerait qu'elles soient certaines, mais il y a toujours des pièces manquantes qui sont là. On est simplement parce qu'il n'y a pas de machine à retourner dans le temps pour voir ce qui s'est produit. Eh bien, ça nous rend plus humbles comme connaissance. Donc, évidemment, si ça nous rend plus humbles comme connaissance, on aura moins tendance à faire des prédictions, des envolées prophétiques vers l'avenir, parce que ces envolées prophétiques-là, on sait très bien qu'elles peuvent ne pas se réaliser parce qu'on ne maîtrise pas tous les éléments qui sont présents. Mais par contre, ça nous habilite parce que ça nous permet de dire, ben, on peut s'attendre à, Il n'est possible que. Et ça, cette approche qui est prudente, elle fait partie justement des aspects, des valeurs qui sont présentes en histoire.
0: Au fil des pages de votre ouvrage, Martin Paquette, vous nous présentez la discipline historique, mais vous présentez aussi une méthode historique, une science historique.
1: Oui, parce que, bon, là, c'est un peu ce que René Descartes mentionne. Comment peut-on avoir accès à la réalité? Comment peut-on comprendre la réalité qui est autour de nous? Eh bien, il faut fonctionner avec des étapes, un protocole, c'est-à-dire avec une méthode. Donc, l'enquête de police fonctionne avec méthode. Elle cherche à identifier les mobiles, par exemple, qui a commis le crime, dans quelles circonstances, avec quel objet, ainsi de suite. L'enquête de police fonctionne comme ça. Et l'enquête historienne fonctionne à peu près de la même manière. On cherche des êtres humains. Donc, quels sont ces êtres humains? Qu'est-ce qu'ils ont fait? Quelles étaient leurs intentions? Quels étaient leurs mobiles? Pourquoi ont-ils agi de cette façon-là? De quelle manière ont-ils agi de cette façon-là? Et c'est une enquête dans laquelle, justement, les éléments de méthode nous permettent d'assurer. Donc, un élément de méthode, c'est s'assurer que la connaissance qui est devant nous, qui est déposée dans les archives, dans des traces qui sont là, est-ce que c'est vraiment ce qui s'est produit? Est-ce qu'on ne fait pas une erreur d'interprétation? Donc, c'est toute la démarche de la critique des sources, par exemple, qui est fondamentale dans la démarche de l'historien. Autre élément, c'est le questionnement. C'est-à-dire, on ne part pas à la recherche, on n'arrive pas sur la scène d'un événement en disant, ben, j'ai pas de questions. On essaie de poser une question. Et c'est pour ça qu'on mobilise des connaissances au préalable pour fonder ce qu'on appelle une problématique. Une problématique, c'est un élément qui est fondamental dans le cadre de notre métier. C'est un problème qui se pose pour essayer de trouver des solutions devant nous, à la fois par les connaissances qui ont été accumulées par les gens du passé, nos confrères historiens et historiennes, mais aussi par le critique qu'on fait des sources en tant que telles. Et en même temps, on essaie de fournir une compréhension. Donc, ce n'est pas un fatras de connaissances qu'on a. Sinon, on ferait une chronique, on sortirait, par exemple, les dates les unes après les autres, on ferait une compilation de données, puis ça ne dirait pas grand-chose. Il est donc important d'argumenter, et l'argumentation se fonde avec une logique d'argumentation. La méthodologie, la méthode sert à ça aussi.

0: Martin Paquet, à la page 106 de votre ouvrage, vous nous parlez de l'importance des archives. Vous dites « Le contact avec l'archive n'est pas une rencontre transactionnelle avec un intermédiaire neutre. Les témoignages des êtres humains du passé se présentent directement à notre entendement. Il importe de faire un mouvement en leur direction pour mieux les comprendre. »
1: Mais c'est crucial. Lorsque vous produisez des archives, lorsque vous produisez une information, vous voulez que le souvenir, la mémoire de ce que vous avez vécu demeure. Donc, il est important quand vous produisez, puis peu importe le type d'archives, ça peut être des documents, des évisceries, un rapport d'impôt, un plaidoyer en justice, des documents, de la correspondance, ainsi de suite. Donc, ces éléments-là, vous voulez les garder en mémoire. Donc, la personne qui va lire après vous, elle va donc comprendre l'intention que vous avez pour ce faire. Mais pour comprendre cette intention-là, il faut qu'elle établisse un lien. Comprendre, c'est prendre avec, comme on dit en étymologie. Donc, c'est un élément qui est important. Il faut donc faire un geste vers la personne qui est l'émetteur, l'émettrice de l'information. Pour comprendre ses intentions, qu'est-ce qu'elle voulait dire, qu'est-ce qu'elle dit effectivement. Donc, ce geste-là, c'est un dialogue constant. Évidemment, c'est un dialogue. La personne qui a mis le texte, lorsqu'elle est décédée il y a 300 ans, par exemple, elle ne peut pas vous répondre directement, sauf par ce qu'elle a laissé. Et ça, c'est un élément qui est important. Dans le cas de mon livre, il y a un moment que j'ai particulièrement aimé. C'est mon éditrice Sophie Imbeau qui m'avait permis d'identifier cet élément-là. C'est l'analyste des Ursulines au moment de chaque année, les Ursulines produisaient notamment une annale des faits et gestes qui ont été connus, que la communauté avait connus. Eh bien, en 1759, au moment de la bataille de Québec, qu'est-ce qui s'est produit chez les Ursulines? Et là, l'analyste dit à un monsieur des historiens qui nous suivront. Donc, elle est très consciente en 1759, elle est très consciente au moment de la bataille de Québec qu'il y a d'autres personnes qui vont la lire, peut-être dans un an, peut-être dans 300 ans. Et elle s'adresse à eux de cette façon-là. Nous avons les mêmes intentions lorsque nous écrivons. Et lorsque nous laissons des traces sur le passé, nous voulons garder ces traces-là pour que d'autres personnes, dans l'avenir, puissent comprendre ce qu'on voulait faire. Et donc, c'est un élément du dialogue qui est présent. Et de l'autre côté, l'historien, l'historienne cherche, en posant ses questions, en faisant son enquête, de dialoguer avec ces personnes-là.
0: Dans les pages de votre livre, on s'aperçoit que vous faites vraiment allusion à ce que vous avez mentionné tout à l'heure, que le présent parle au passé. Vous nous donnez des cas comme la question de l'histoire des femmes, l'histoire des Premières Nations.
1: Oui, parce que ce sont des éléments qui... Ben, je ne suis pas une femme, je ne suis pas un membre des Premières Nations, je ne suis pas un autochtone, mais ce regard que les femmes, que les Premières Nations ont, les personnes appartenant aux Premières Nations ont, nous permet d'enrichir notre humanité. Et ça, c'est un élément qui est particulièrement important pour le métier d'historien. Lorsque nous avons un regard qui, je vous le disais tout à l'heure, c'est une perspective. C'est une perspective qu'on cherche à se donner. Et si on limite notre perspective, si on dit qu'on se limite seulement que sur son expérience humaine, comme moi, dans mon cas, un homme de 62 ans, blanc, et ainsi de suite, c'est une façon de voir le monde que j'ai, mais c'est une façon qui est un peu étroite, parce que le monde n'est pas formé que d'hommes de 62 ans qui sont blancs. Donc, le fait de connaître l'histoire des femmes, pour moi, ça enrichit mes perspectives. Ça ne me conteste pas. Ça me sent pas mal à l'aise en disant ça. Mais au contraire, je suis devant un domaine dans lequel, mon Dieu, c'est fascinant qu'est-ce qu'il y a là. Ça contribue à mes connaissances, ça me rend plus riche en tant que tel. Mon bagage d'expérience est de plus en plus grand de cette façon-là. Même chose dans le cas des premiers peuples. Je me sens pas contesté là-dessus. Il y a des interprétations qui peuvent être parfois plus rudes là-dessus, mais ces interprétations rudes me permettent de me poser des questions, et ça m'enrichit constamment.
0: Martin Paquet, est-ce que vous diriez que l'historien est un observateur ou un acteur?
1: C'est un acteur. C'est un acteur parce que l'observation, c'est quelque chose de neutre. Et on peut pas être neutre dans un train en marche. Ça, c'est un élément qui est important. Nous vivons dans une communauté politique. Cette communauté politique a des tensions. Cette communauté politique se transforme. Cette communauté politique s'oriente vers des éléments qui peuvent soit nous plaire, soit profondément nous déplaire également. Donc, on ne peut pas seulement qu'observer. Il faut donc agir en tant que tel. Mais agir comment? On agit en fonction de quoi? Donc, il y a certains qui vont s'engager dans l'action politique, dans l'action militante, avec beaucoup plus d'énergie. L'historien, l'historienne est là pour fournir une compréhension qui est nécessaire. Si vous comprenez votre sujet, si vous comprenez le monde dans lequel vous allez agir, eh bien, votre action va prendre un sens différent. Votre action va être peut-être plus efficace. Elle sera peut-être aussi plus bénéfique en tant que telle. Mais elle vous permet de comprendre ce qu'il est. Mon travail comme historien, c'est pas seulement qu'observer, mais c'est au contraire de prédisposer à l'action en fournissant des moyens de compréhension.
0: Au fil des pages de votre ouvrage, Martin Paquette, vous développez quelque chose qui va peut-être surprendre certains lecteurs ou lectrices. Vous nous parlez de l'importance de l'empathie.
1: Bien sûr. Nous ne travaillons pas sur des tables et des chaises. Je reviens tout le temps à cette expression-là. Nous travaillons sur des êtres humains. Comment peut-on établir un lien avec les êtres humains? L'empathie est une façon d'établir ces liens. L'empathie n'est pas la sympathie. Donc, il y a des individus qui, dans le passé, peuvent être franchement désagréables, ou sinon pire. Mais si nous avons un jugement de valeur, soit sympathique, soit antipathique vis-à-vis eux, nous ne pouvons pas les comprendre. Donc, comment pouvons-nous établir ce lien? C'est en tentant de comprendre les capacités de ces individus, dans quelle mesure ils pouvaient agir, dans quelle situation qu'ils étaient et qui leur permettait justement de pouvoir agir de cette façon-là. Et ça, pour comprendre les capacités de ces individus, il faut nécessairement une prédisposition de la part de l'historien et de l'historienne, c'est d'être empathique. C'est-à-dire de comprendre que ce sont des êtres humains. Ce sont des êtres humains qui ont vécu une période donnée. Ça ne veut pas dire qu'on partage leurs idées. Ça ne veut pas dire qu'on excuse leur comportement. Ça veut dire qu'on comprend qu'ils ont été dans une situation donnée. Très souvent, on peut dire, mais pourquoi qu'un tel n'a pas fait ça? Ça, c'est le genre de jugement qu'on entend très régulièrement lorsqu'on commente le passé. Pourquoi que, bon, je sais pas, pourquoi Clark Cartier est venu à Québec quand il fait moins 30, alors qu'il aurait pu venir à Rio de Janeiro, par exemple, comme la chanson de Robert Charlebois. Oui, mais c'est une question qui nous permet

0: Je le répète, l'empathie, ce n'est pas la sympathie, ce n'est pas l'antipathie, c'est pas un jugement de valeur qu'on fait, c'est de saisir l'ensemble des possibilités d'un être humain à partir de ses propres possibilités.
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1: Martin Paquin, vous faites la nuance dans votre ouvrage entre la notion de mémoire et d'histoire. Pouvez-vous la faire pour nos auditeurs et auditrices?
2: Bien, la mémoire, c'est un sentiment d'appartenance à une communauté. Une communauté qui a traversé le temps. Donc, c'est un élément qui est important. Ce n'est pas le passé tel qu'il s'est passé. Le métier d'historien, l'histoire en tant que telle, c'est de reconstituer ce passé tel qu'il s'est passé. Donc, c'est une enquête qui se veut scientifique. Elle poursuit l'histoire, le vrai. La mémoire poursuit pas le vrai. Elle poursuit le juste. Elle cherche la reconnaissance des êtres humains à cette communauté pour nourrir ce sentiment d'appartenance. Donc, on n'est pas du tout sur le même registre. Puis, un registre, c'est pas le supérieur à l'autre. Le fait de chercher la vérité, ça veut pas dire que vous ne, chercher le juste est moins important. Et chercher le juste, ça veut pas dire que chercher le vrai n'est pas important. Donc, ce sont deux registres qui sont complémentaires, qui s'accompagnent. Et très souvent, lorsqu'on on fait de l'histoire, il y a une dimension qui relève de la mémoire qui est là. Mais ce n'est pas obligatoire. Et quand on fait de la mémoire, il y a des fois aussi des éléments qui relèvent de l'histoire, mais ce n'est pas encore une fois obligatoire en tant que tel. L'exemple que j'ai, c'est le donner dans le cas de la mémoire. Je suis né dans une ville qui s'appelle Québec. Donc, dans cette ville, il y a beaucoup d'enjeux de mémoire. C'est une ville qui est de la mémoire. À chaque coin de rue, on la rencontre. Les monuments, la toponymie, les rappels historiques, ainsi de suite. Les fameuses plaines d'Abraham, Samuel de Champlain, ainsi de suite. Donc, mes concitoyens me posent souvent des questions en disant, mais quelle est ta position sur Samuel de Champlain ou les plaines d'Abraham? Donc, moi, ce que je peux faire, c'est, je peux dire, regardez, historiquement, il s'est passé telle chose. Les sources nous disent ceci. Donc, ça vous donne des éléments, puis vous pensez par vous-même ce que vous avez à faire par la suite. Si vous voulez vous servir de Samuel de Champlain pour vous mobiliser dans une cause, c'est libre à vous, mais c'est pas mon rôle. Mon rôle comme historien, c'est de vous fournir des éléments de compréhension. Et ça, c'est un élément, c'est pas une question de validation uniquement, dire c'est vrai ou c'est faux, là. C'est une question de dire, ben voici, et c'est pour ça que très souvent, il y a la frustration, parce que les gens qui attendent des historiens, c'est des réponses qui sont claires, nettes, définitives. Puis les historiens arrivent avec leurs nuances, avec leur façon de fonctionner, avec leur, c'est pas trop certain, leur incertitude, ainsi de suite. Et ça, c'est souvent très frustrant de part et d'autre.
1: Vous avez, dans votre ouvrage, vraiment fait un panorama des caractéristiques de l'histoire, du travail de l'historien, de l'évolution de l'histoire. Martin Paquette, pour vous, au 21e siècle, quels sont les grands défis de l'histoire et de l'historien?
2: Bien, c'est un des grands défis, on peut le voir avec différents objets, mais un des grands défis, c'est de comprendre notre monde présent et les enjeux pour mieux agir éventuellement. C'est-à-dire, la connaissance du passé nous habilite pour le présent et nous permet de discerner des voies vers l'avenir. Ça peut se prendre de différentes façons. Comme citoyen, là, ici, je ne m'adresse pas comme citoyen, mais comme citoyen, je suis particulièrement préoccupé par les enjeux climatiques, par exemple. Je suis particulièrement préoccupé par les problèmes relatifs au vivre ensemble. Donc, à la paix sociale, au bien commun, au partage des richesses. Ce sont des éléments qui sont importants, qui m'habilitent comme citoyen, mais

0: d'autres personnes vont lire de manière aussi... d'autres historiens vont lire sur d'autres questions également. Et c'est tout à fait légitime là-dessus. Donc, de manière générale, l'histoire sert à nous mieux comprendre dans lequel, le monde dans lequel on est. Ce n'est pas déplorer, ce n'est pas pleurer, ce n'est pas rire. Je reprends un peu ici la phrase de Baruch Spinoza, mais c'est de tenter de comprendre. Et ça, c'est un élément qui... C'est le défi des historiens et des historiennes au 21e siècle.
1: Martin Paquette, en terminant cette seconde émission, si un jeune homme, une jeune femme venait vous rencontrer à l'université puis vous disait « Je suis intéressé par l'histoire, mais je ne suis pas sûr à quoi ça sert l'histoire. » C'est une question que beaucoup de parents ont posée à des jeunes qui s'intéressent à l'histoire. Qu'est-ce que vous répondriez en quelques lignes?
0: Qu'est-ce que je répondrais? Je dirais que c'est un métier formidable qui nous permet de faire... Bon, c'est une connaissance qui est d'ordre fondamental parce qu'elle touche les êtres humains dans ce qui est le plus intime, dans ce qui est le plus universel. Donc, ce n'est pas quelque chose d'utile, c'est quelque chose de pertinent. C'est-à-dire, c'est le sens que nous donnons au monde de cette façon-là. C'est la raison que M. Dumont, Fernand Dumont, disait à l'époque. Donc, je me souviens d'un cours que j'avais eu avec. C'est pas tant de chercher si c'est utile en termes d'emploi, ainsi de suite. Est-ce que je dois avoir un appartement avec ça, ainsi de suite. Bien sûr, vous pouvez en avoir un appartement, mais c'est pas le sens profond. C'est que votre rapport au monde, c'est la pertinence au monde. Et si vous voulez comprendre ce monde, le métier d'historien est une belle voie.
1: Vous avez... démontrer ça dans votre ouvrage. Je pense que les gens qui veulent en savoir plus long, là, pourraient aller, puis c'est un ouvrage qui se lit très, très bien, sur la pratique de l'histoire, Martin Paquette aux éditions Boréal, paru en 2025. On voit très bien que faire de l'histoire, pour vous, c'est vraiment dialoguer avec les êtres humains d'hier et d'aujourd'hui. Je pense que ça fait partie de votre mantra, ça. Hein?
0: En effet, c'est la question du dialogue est importante. Ça veut pas dire qu'un dialogue, ça veut pas dire qu'il y a un accord. Ça veut pas dire qu'il y a un désaccord. Ça veut dire qu'il y a un lien qui est établi entre les individus et à la fin de ce dialogue, nous en sortirons nécessairement transformés.
1: Martin Paquette, merci beaucoup d'être venu nous présenter votre vision de l'histoire, du métier d'historien et de la discipline historique. Et bravo pour votre courage.
0: Merci beaucoup.
1: Merci à Jacqueline Sanson pour la mise en onde, à Mario Blouin pour le choix musical. Revenez-nous pour une autre émission de Vision d'Histoire.

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1: Laudetur Jesus Christus.
2: Israël accusé aujourd'hui par l'ONU de viser délibérément les enfants de Gaza, le résultat d'une enquête publiée aujourd'hui. Elle recense la destruction des écoles ou les frappes sur les maternités. On y revient dès le début de ce journal. En pleine canicule, une semaine de réflexion sur le réchauffement climatique s'ouvre à Londres. À la tribune, le secrétaire général de l'ONU exige que la lumière soit faite sur le coût écologique des centres de données liés à l'IA. Prenant ses distances avec son prédécesseur, le nouveau Premier ministre hongrois a fait adopter un train de mesures pour lutter contre la corruption. Une manière pour lui aussi de récupérer des fonds européens encore gelés. Et puis enfin, le Soudan du Sud doit organiser les premières élections de sa jeune histoire en décembre. Elles ont déjà été repoussées à 6 reprises et les obstacles pour leur tenue sont encore nombreux.
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2: Bonsoir à tous. Dans l'ombre des revirements en cours au Moyen-Orient, Gaza, dans l'enclave palestinienne où les patriarches latins et grecs orthodoxes de Jérusalem se sont rendus hier, eh bien les violences restent quotidiennes en dépit du cessez-le-feu conclu il y a 8 mois maintenant. Et l'ONU réaffirme ce soir la poursuite d'un génocide, ce que ne fait pas le Saint-Siège. Les enquêteurs des Nations Unies prennent pour preuve dans un nouveau rapport le fait que Israël vise en particulier les enfants. Le compte-rendu de Valérie Ferrand.
4: Entre le 7 octobre 2023 et le 7 octobre 2025, sur 1 200 000 Palestiniens de moins de 18 ans, 2% ont été tués, dont 5 000 avaient moins de 5 ans, parmi lesquels 1 millier avaient moins de 1 an. Le rapport rappelle également qu'il y a un nombre indéterminé d'enfants qui sont toujours ensevelis sous les décombres. Leur chiffre est estimé à environ 5 000. L'enfant palestinien dans la bande de Gaza est la cible de violences, y compris dans le ventre de sa maman, entre les bombardements et le blocus. Les enfants sont également ciblés délibérément par les drones et les snipers israéliens. Le rapport prend à titre d'exemple 168 enfants âgés entre 10 semaines et 16 ans tués soit par des tirs de drones ou par des snipers. En Cisjordanie, le rapport rappelle que 213 enfants ont été tués durant ces mêmes 2 ans. De nombreux enfants ont également été arrêtés, certains emmenés vers des destinations inconnues en ce qui concerne la bande de Gaza et en ce qui concerne la Cisjordanie, 1655 enfants ont été arrêtés ces 2 dernières années et subissent en prison de graves privations ainsi que des tortures, y compris sexuelles. Jérusalem, Valérie Ferrand, Radio Vatican.
2: Et dans un autre rapport, cette fois du Fonds pour l'éducation en zone de crise, l'ONU estime que près de 100 millions d'enfants sont totalement privés d'école en raison des guerres, donc en cours, dans 9 pays en particulier, RDC, Éthiopie, Soudan, Birmanie ou Yémen. Le rapport blâme également les chocs climatiques. Et le chef de l'ONU, Antonio Guterres, depuis Londres, a dénoncé les énergies fossiles, origine destructrice, a-t-il dit, des crises énergétiques et climatiques. En cause, note-t-il, dans la canicule actuelle en Europe, il s'en est pris aussi au coût écologique des centres de données liées à l'IA. À l'occasion de la semaine pour l'action climatique, il a appelé les grands patrons du secteur de l'intelligence artificielle à la transparence et à l'honnêteté. Les funérailles de l'ancien Ayatollah Ali Khamenei auront bien lieu en Iran. Les autorités ont décrété mardi 3 jours fériés à Téhéran du 4 au 6 juillet prochain pour un hommage national à celui qui a dirigé la République islamique près de 37 ans avant d'être tué par des frappes israélo-américaines. C'était le 28 février dernier. 20 millions de personnes sont attendues la semaine prochaine à Téhéran. L'Iran, dont le point de vue diverge de celui énoncé par Donald Trump sur la question de l'envoi d'inspecteurs de l'AIEA sur ses sites nucléaires bombardés en juin 2025, Téhéran refuse à ce stade de les accueillir alors que le président américain affirmait tout juste le contraire au plus haut niveau et pour l'éternité, écrivait-il sur son réseau social. Chaque camp fourbit en ce moment ses arguments de négociation. Le secrétaire d'État américain Marco Rubio entame une visite dans le Golfe tandis que le président Pezeshkian, président iranien, et son diplomate en chef sont arrivés, eux, à Islamabad. Et au-delà des divergences, Oman et l'Iran sont pragmatiques. Aujourd'hui, les deux États riverains du détroit d'Ormuz vont ensemble étudier les coûts de la future gestion du détroit. Ce mardi, l'agence maritime de l'ONU annonce en tout cas le début de l'évacuation des 11 000 marins qui y sont bloqués depuis des semaines. En Turquie, les autorités ont mené ce matin une vaste opération antiterroriste dans la capitale Ankara. Plus de 240 personnes sont visées par un mandat d'arrêt. Ces arrestations ont lieu alors que la capitale turque accueillera dans 2 semaines le sommet des dirigeants de l'OTAN. La correspondance d'Anand Lauer.
5: L'ampleur de ce coup de filet et le nombre de groupes visés par les arrestations laissent peu de doutes quant à leur lien avec les mesures prises par les autorités turques à l'approche du sommet de l'OTAN. Le parquet d'Ankara a émis des mandats d'arrêt pour 241 personnes. Elles sont soupçonnées de liens avec des organisations terroristes allant du groupe État islamique pour une trentaine de suspects à divers groupes d'extrême gauche pour les autres. La capitale turque accueillera les 7 et 8 juillet le sommet de l'OTAN et les autorités sont sur le qui vive. Quelques heures avant ce coup de filet, la préfecture d'Ankara avait d'ailleurs annoncé l'interdiction de toutes les manifestations et autres rassemblements dans la capitale entre le 28 juin et le 10 juillet dans le cadre des préparatifs de l'événement. Tous les fonctionnaires seront en congé du 6 au 12 juillet dans la capitale turque, qui sera surveillée pour l'occasion par plus de 40 000 policiers et gendarmes. Un dispositif exceptionnel pour assurer la sécurité des chefs d'État et de gouvernement et de leurs délégations, dont le président américain Donald Trump, qui a confirmé sa venue. À Ankara, un endroit pour Radio Vatican.
2: Dialoguer aujourd'hui avec l'ennemi d'hier, des représentants du gouvernement taliban sont à Bruxelles aujourd'hui pour parler avec l'UE, à la demande de pays européens qui ont en effet réclamé ses contacts pour tenter de renvoyer en Afghanistan des personnes représentant une menace pour la sécurité sur leur sol. La Hongrie de Peter Magyar témoigne aujourd'hui encore de sa volonté d'un rapprochement avec ses alliés européens. Le député hongrois vient en effet d'approuver des mesures pour lutter contre la corruption, notamment une manière aussi d'accéder aux milliards d'euros de fonds européens actuellement gelés en raison des politiques de son prédécesseur Viktor Orban. Daniel Pseni à Bucarest.
6: Ainsi, la loi pourra contrôler les déclarations de patrimoine, exiger une totale transparence des structures financières et suspendre des procédures de passation de marché afin de protéger les fonds européens. Des mesures qui devraient rapporter plus de 8 milliards d'euros à l'État hongrois. Selon le Premier ministre Peter Magyar, les fonds gelés par Bruxelles, qui représentent environ 13% du budget de la Hongrie, pourraient être accessibles d'ici la fin de l'année et devraient aider son gouvernement à relancer l'économie du pays. Comme promis lors de sa campagne électorale, Peter Magyar a également fait adopter un projet de loi visant à réformer les médias publics subventionnés par le gouvernement de Viktor Orban. Selon les nouvelles règles, les actuelles sociétés audiovisuelles publiques, qui servaient d'outils de propagande pour l'ancien Premier ministre, seront remplacées par une chaîne de télévision et une radio pluraliste. L'agence de presse nationale MTI redeviendra une entité distincte à but non lucratif. C'est le Parlement qui décidera des budgets destinés à ces nouveaux médias. Enfin, après la révocation des directeurs actuels, c'est le ministre de la Culture Zoltán Tár qui assurera la direction des médias jusqu'à la nomination de nouveaux responsables sélectionnés après un appel à candidature. Daniel Pseni à Budapest pour Radio Vatican.
2: Activité calme au Vatican, le pape est à Castel Gandolfo comme chaque mardi ou presque. Des informations ont néanmoins été communiquées concernant le deuxième consistoire de l'année après celui de janvier. Il se tiendra vendredi et samedi prochain, 26 et 27 juin. Invité par Léon XIV, les cardinaux vont discuter, réfléchir, approfondir des thèmes d'actualité concernant l'Église et le monde, comme la paix, la construction du bien commun, les défis de l'IA à la lumière de l'encyclique Magnifica Humanitas. Ces deux jours se feront selon une démarche synodale. Les cardinaux seront réunis en 20 groupes autour de 4 sessions thématiques. Plus d'informations sur notre site internet vaticannews.va. Et puis Rome répond aujourd'hui aux évêques allemands. Le dicaster pour le culte divin a envoyé en effet une lettre au président de la conférence des évêques d'Allemagne concernant la possibilité de confier l'homélie dans des cas exceptionnels à des laïcs qualifiés. Le dicaster répond par la négative. L'homélie, réservée aux prêtres ou aux diacres, ne résulte pas d'une simple norme disciplinaire, mais découle de la nature même de la liturgie. Depuis l'indépendance du pays en 2011, ce sera la première fois que le Soudan du Sud organise des élections. Elles auront lieu en décembre prochain. C'est ce qu'ont annoncé les autorités de Juba. Pourtant, les obstacles demeurent nombreux pour tenir les délais. En Afrique du Sud, la police enquête aujourd'hui sur le meurtre d'un ressortissant étranger dans la ville de Pietermaritzburg, une localité où plusieurs centaines de Malawites sont rassemblés en vue d'être rapatriés pour fuir les violences xénophobes en cours dans le pays depuis plusieurs semaines. Les leaders religieux ont rencontré le président Ramaphosa, l'archevêque du Cap y était. Monseigneur Sipuka dénonce l'amalgame liant l'immigration aux crises intérieures de l'Afrique du Sud, affirmant que le départ des étrangers ne résoudra ni le chômage ni la corruption. Les leaders religieux condamnent la violence, les discours de haine, appelant le gouvernement à rétablir l'ordre et les services publics. L'archevêque insiste enfin sur la préservation de la dignité humaine et de l'esprit de Ubuntu. Voilà, c'est la fin de ce journal. Merci de l'avoir suivi. Merci de votre fidélité aux ondes de Radio Vatican. L'actualité du monde, du pape et de l'Église dans le monde revient demain matin à 8h. Je vous souhaite à toutes et à tous une excellente soirée.
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7: Voici un extrait d'une homélie du cardinal Joseph Ratzinger, datant de 1981, à l'occasion du Jeudi Saint. C'est un extrait. L'Église, jadis, a traduit le mot Pessa, Pâques, par passage, exprimant ainsi le chemin parcouru par Jésus à travers la zone de la mort, jusque dans la vie nouvelle de la résurrection. Ainsi, pour nous aussi, la Pâque est devenue un pèlerinage festif et l'est restée. À nous aussi, la Pâque dit « Nous ne sommes que des invités sur la terre. Nous sommes tous les invités de Dieu. Nous ne sommes que des invités sur la terre. Le Seigneur, qui est lui-même devenu un invité, un nomade, nous appelle à nous ouvrir à tous ceux qui n'ont plus de patrie en ce monde, à tous ceux qui souffrent, à ceux qui sont oubliés, aux prisonniers, aux persécutés. Le Seigneur est en tout cela. La Torah, la législation d'Israël, devenue entre-temps un peuple sédentaire et propriétaire du pays, était truffée de dispositions protégeant les sans-patrie, les hôtes et les voyageurs. Israël est sans cesse rappelé à l'ordre. N'oublie pas que tu fus toi-même un nomade et un voyageur. Nous sommes des voyageurs et des pèlerins. C'est ainsi que nous devons comprendre la terre et notre vie, et c'est ainsi que nous devons concevoir nos relations réciproques. Nous ne sommes que des invités sur terre. Mais cela aussi nous rappelle un pèlerinage plus profond encore, le fait que la terre n'est pas une fin en soi, que nous avançons vers le monde nouveau, que les choses terrestres ne sont pas par conséquent la réalité ultime et décisive. Nous n'osons presque plus le dire, car on nous a fait le reproche d'avoir incité de la sorte les chrétiens à ne pas assez s'intéresser aux choses terrestres et à avoir ainsi omis de construire la ville nouvelle en ce monde sous le prétexte qu'ils étaient en route vers l'autre. Mais ce n'est pas exact. Celui qui s'agrippe au monde, celui pour qui la terre doit être le seul ciel, celui-là fait de la terre un enfer, car il fait d'elle ce qu'elle ne peut être. Il veut trouver en elle une dimension ultime, mais sa revendication le met en opposition à lui-même, à la vérité et aux autres. Non, c'est justement lorsque nous saurons que nous sommes des nomades, que nous nous libérerons d'un ultime désir de possession, que nous serons libres les uns pour les autres. Et c'est alors seulement que nous sera confiée la responsabilité d'organiser la terre de manière à pouvoir un jour la remettre entre les mains de Dieu. Ainsi, cette nuit du passage qui nous rappelle le dernier parcours de Jésus doit nous exhorter sans cesse à méditer sur notre dernier parcours et à ne pas oublier qu'il nous faudra un jour laisser derrière nous tout ce que nous possédons. À notre dernière heure, rien de ce que nous possédons ne comptera plus. Seul comptera ce que nous sommes. À notre dernière heure, il nous faudra rendre compte de la manière dont nous avons puisé dans notre foi la force de devenir des hommes qui se sont offerts mutuellement la paix, une patrie, une famille, la vie nouvelle.
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1: 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Voilà une de celles qui nous font chaud au cœur et qui s'exprime en toute simplicité à l'émission Descendance d'Abraham. 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

0: Bonjour, mesdames et messieurs. Vous savez, il y a des personnes qui sont sensibilisées aux besoins des autres, à la situation économique de leur région, aux enjeux liés à la criminalité, des personnes qui s'occupent des jeunes en les entraînant au hockey et en leur transmettant des valeurs, des personnes qui, en plus de leur travail, donnent des centaines de conférences publiques bénévolement pour parler de la prévention du suicide. Il y a des personnes qui changent les choses pour des milliers de concitoyens. Et aujourd'hui, je vous présente une personne qui a tout fait ce que je viens de vous énumérer, en plus de ses 39 ans et quelques années de service comme policier et pompier. Monsieur Régent Lévesque, bonjour.
1: Bonjour, madame.
0: Merci d'avoir accepté cette invitation.
1: C'est un plaisir pour moi.
0: Alors, toute une vie qu'on va essayer de résumer dans cette émission. D'abord, vous êtes un homme de cœur, de conviction, un homme d'action, mais vous avez aussi été mis en contact avec beaucoup de difficultés parce qu'être un policier, un pompier, ça vous amène à pas des moments faciles. On va commencer quand même par votre jeunesse.
1: Oui.
0: Vous êtes natif de la région de Kamouraska, de Mont-Carmel.
1: Oui.
0: Pouvez-vous nous décrire cette place-là?
1: Ah, aujourd'hui, c'est un village d'à peu près 1500 personnes. J'ai eu un de mes neveux qui était maire de là. Et puis, un village sympathique où on a grandi. Puis c'est là qu'on a appris vraiment les bases du hockey.
0: C'est vrai?
1: On était une famille de joueurs de hockey, nous autres. Là. Sur 8 frères, on était, il y en a 7 qui ont joué du hockey. Puis même assez de bon calibre, là.
0: Ah oui. Ouais, ouais. Ça, c'est dans les montagnes, hein? C'est pas au bord du fleuve, là.
1: Non, c'est 9000 de Saint-Denis de Kamouraska, là. De la bouteillerie qu'ils appellent.
0: Ben oui, c'est ça, ouais. C'est un nom étrange.
1: Hein, ah, oui.
0: Alors, une maisonnée comme ça, avec 8 garçons, il y avait aussi 2 filles chez vous.
1: Oui.
0: Et votre pauvre mère.
1: Et ma pauvre mère.
0: On dit ça en blaguant, bien sûr.
1: Oui, oui.
0: Ça devait être une maison où ça grouillait pas mal.
1: Oui, mais chacun avait sa tâche. Il y avait la discipline. Et puis, on avait un père assez sévère. Puis, il nous disait de persévérer. J'avais un père sévère. Et puis, une mère qui était presque malade tout le temps, je l'ai connue. Et puis, les accouchements étaient assez rapprochés, hein. Et puis qu'elle ne se relevait pas de se retomber enceinte. Puis, en tout cas, c'était une martyre vivante. Là. Elle n'était pas plaignarde, elle était bien dévouée. Une des choses qu'elle me rappelle, quand elle était jeune, à un moment donné, elle m'a couché sur ses genoux, là, à genoux à terre, puis sur ses genoux, puis elle me flattait, elle dit « Pauvre petit garçon!
0: » Vous étiez le plus jeune.
1: Oui, oui, oui. Ouais.
0: Est-ce que vos frères aînés vous montaient de la misère?
1: Non.
0: Votre père, vous dites, il était sévère, mais vous aviez vos tâches. Est-ce que c'était une terre?
1: Oui.
0: Une terre agricole?
1: Oui.
0: Vous dites que votre père a été quand même pour vous une inspiration. De quelle manière?
1: Il était intègre puis travailleur. Il aurait dépensé 5$ pour en mettre une scène qui appartenait à quelqu'un, pour vous donner un exemple. Ça a fait sa renommée, ça, dans la paroisse. Puis quand on avait affaire à Thomas Lévesque, qui était mon père, il n'a pas signé de papier, c'était fait, puis il était là, puis ah oui, ça. Puis travailleur, ça fait de bonheur, puis travailleur, puis il se plaignait pas. Puis souvent, des fois, il a sûrement eu des mots, lui, tout dans le dos, quand il part, il se plaignait pas. Cultivateur, ça, c'est dur, hein, puis bûcheron, en plus, tu sais.
0: Ouais, alors une vie bien remplie, mais avec intégrité. Le sport a été bien important, vous le disiez, hein, dans la famille.
1: Oui, le hockey pour la famille. Moi, j'ai fait un peu d'autre chose. J'ai fait de la culture physique, puis j'ai fait de la boxe.
0: Mais oui, la boxe, ça, ouais. c'est quand même pas courant. Qu'est-ce ouais. qui vous intéressait dans ce sport-là?
1: Oh, je fais des farces avec ça. Des fois, j'ai frappé un gars qui était très charitable. J'y avais même pas donné un coup et qu'il m'en donnait. J'ai commencé ça, moi, pour un petit peu par respect. À l'école, ça jouait dur. Et puis, il y a toujours des malcommodes dans les écoles primaires, là, puis ça. Et puis, il y avait une famille Mercier, c'était des champions canadiens à boxe. Ils étaient dans l'armée, soldats de Mont-Carmel. Puis, je voyais qu'il y avait de la discipline, c'était des soldats. Puis, moi, j'aimais la discipline, puis j'aimais la compétition. Fait que j'étais le seul dans la famille qui a fait de la boxe. J'en ai fait 30. Je pense qu'une quarantaine de combats.
0: Oui, c'est ça. Vous êtes allé assez loin, là. C'était pas rien que pour votre plaisir. Vous êtes allé vers le championnat des provinces maritimes. Ça, c'était en 1966. Puis vous avez été finaliste au championnat du Québec en vue du championnat du Canada à Terre des Hommes en 1967. C'était un bon calibre, là.
1: Oui, c'était dans la classe 165 livres. Et là, je vais vous dire une chose, j'ai eu une grande déception, parce que moi, le champion du Canada, j'étais confiant de le gagner. Mais juste avant moi, j'avais un partenaire, c'est-à-dire un gars d'entraînement avec moi, il avait quelque chose d'un œil. Et puis l'arbitre s'en est rendu compte. Fait qu'il a cancellé le combat. Mais mon manager, ça l'a fâché, il a dit des bêtises. Puis moi, j'étais contre le champion des provinces maritimes, une autre catégorie. Et je l'ai battu, mais ils m'ont pas donné la victoire. Ils l'ont donné à l'autre pour s'en revenger. Parce que moi, je voulais aller au championnat du Canada et après ça, les Olympiques à Mexico.
0: Oh mon Dieu, ça a été pas facile.
1: Ouais.
0: Mais on m'a laissé entendre aussi qu'il vous est arrivé vous-même de refuser de faire un combat. Et c'était pour donner une chance à votre adversaire.
1: Ouais, ça, c'était grave. C'est quasiment une question de meurtre. Il y a un gars de Québec, je bosse contre lui, je l'envoie au tapis une couple de fois, puis à un moment donné, il tombe d'un câble, puis il baisse ses bras, il est anoqué, là, debout. Fait que moi, j'ai arrêté de boxer, il dit à l'arbitre, il dit, garde, il dit, ah, il boxe, non, j'arrive à côté, je le pousse à main, il tombe à terre. Et puis, il était pour 6 mois sans faire de combat. Si je l'aurais frappé, j'aurais peut-être tué. J'ai gagné le combat, pas knock-out, mais quand même. 3 mois plus tard, il vient sur un autre nom pour s'en revancher contre moi. Quand j'ai vu c'était lui, j'ai juste évité le coup, j'ai pas donné un coup. Puis je savais qu'en faisant ça, lui forçait le combat, il accumulait des points, mais moi, j'ai perdu le combat. Ça m'a éliminé. J'aimais mieux perdre mon combat que lui perdre la vie, en fait. Fait que c'est ça.

0: Je suis toujours en compagnie de Régent Lévesque, policier retraité, et beaucoup d'autres choses aussi. Ça, c'était une chanson de Willy Lamotte.
1: Ben oui.
0: C'est un style musical que vous avez beaucoup entendu quand vous étiez jeune.
1: Oui. J'avais quasiment vécu ça de côté. Alors, je partais avec un ami Lucien Sénéchal, quand on faisait des conférences après Vincent de Suicide. On partait pour faire le tour du Nouveau-Brunswick. Puis on arrivait à des valises, c'était comme si Willy Lamotte puis Bobby Haché qui partaient. C'est vrai. Puis je me suis fait filmer, on partait de chez nous, là, on mettait les valises, puis on partait les conférences dans le Nouveau-Brunswick. Puis ça, c'est...
0: Puis vous laissiez votre dame à la maison.
1: Ben oui.
0: C'est ça, ouais. Hein? Alors, vous avez décidé d'être policier.
1: Oui.
0: Pour quelle raison?
1: Moi, avant, j'étais à Granby, et puis à Granby, j'étais dans sécurité service corps, genre garda, là. Et puis, à un moment donné, j'ai monté sergent, puis je m'occupais de l'entraînement physique, des gars. Et puis, je travaillais dans une usine, et puis l'usine a déménagé à Montmagny. Fait qu'on m'a invité à descendre à Montmagny pour partir de la production des frigidaires. Là-bas, ils faisaient des poêles. Ils ont allé pour 3 semaines, 1 mois. Quand j'étais 40 ans. Et à Granby, ils ne m'attendent plus pour souper. Là. Et puis, il y a un gars qui me rencontre par hasard sur le trottoir. Il dit, Régent, il dit, ils vont engager des policiers bientôt, policiers-pompiers. Là. Ah oui? Fait que ça, c'était en 1965. Juillet, je vais mener mon application au chef de police. Il dit, quand est-ce que vous engagez? Ah, ça va aller au mois d'octobre, parce que là, je m'en vais en vacances à Vancouver. C'est correct. Chaud dans le train, je m'en vais à Vancouver. Et là, je rencontre un gars de Montmagny, un gars qui s'entraîne avec nous autres. Alors, fait que, et puis, là, je suis demandé pour le mois d'octobre pour passer des examens. On est 12. J'arrive à 3e, puis ils en prennent 2. Bon, il dit, au boss, il dit, je suis encore jeune, il dit, une autre fois. Il me rappelle, il dit, toujours intéressé, il dit, oui, 2e, il rentre à la Sûreté du Québec, donc vous tombez 2e. C'est quelque chose.
0: Alors, c'est comme, vous n'avez pas eu, dans ces années-là, à faire une école de police.
1: Oui, mais par la suite.
0: OK.
1: Parce que l'Institut de police a été institué en 1969, puis là, on était à 65. Là.
0: OK.
1: Fait que, mais on s'entraînait entre nous autres, là. On se donnait, puis le procureur de la couronne allait nous donner des cours, puis pour comment témoigner à cours, puis comment monter une preuve, et tout ça. Et puis la sécurité routière, ben, on étudiait entre nous autres. Là. C'était pas des boulevards tellement dangereux, là.
0: Oui, oui.
1: Mais en 1973, l'Institut de police a fait le tour du Québec à des professeurs itinérants pour tout former des policiers qui avaient toute la même formation, puis la même formule, tout le fait. Et puis là, ben, naturellement, tout a été cherché de diplôme d'école de police.
0: Mais là, ça vous changeait de milieu, là. Vous étiez plus dans une usine, là.
1: Oui.
0: Quand on est policier, on est en contact avec des choses pas très jolies de la vie, là.
1: Oui, il y a des malcommodes.
0: Puis, il y a aussi des gens qui sont assez agressifs. Vous avez vécu 8 fois à un cheveu de la mort, là, dans le cadre de vos fonctions.
1: Un des pires, mais fait à côté un fusil en plein à côté dans le front.
0: À quoi est-ce qu'on pense quand on vit ça?
1: On pense pas, on agit. Tout de suite, j'ai eu l'idée, ben, le réflexe de boxeur, une tassée pour éviter d'être dans le champ de tir. Puis là, j'ai pris le bras, puis le canon, puis j'ai serré un coup. Puis le gars, il est retombé sur un lit, puis le fusil à côté, puis là, j'allais me noter. Ça, c'est une fois. Une fois, il y a un gars qui m'a affronté avec un couteau. Et puis, je l'ai laissé faire un premier geste pour venir vers moi. Je me suis tassé, il a passé le wet, puis je l'ai désarmé. Et puis, une autre fois, ça, c'était triste. Il y avait un groupe de motards qui était à Montmagny, en congrès, si vous voulez. Puis, ils voulaient se rentrer dans un restaurant faire de la pizza. Et puis, nous autres, on était demandés, parce que le propriétaire ne voulait pas les voir rentrer, ça aurait fait du trouble. Hein. Fait qu'on est allés, on est à 2, et puis on a envoyé 3, ils ont revenu 30. Moi, je prends le micro, je dis à mon confrère qui était au poste, ça appelle le staff, parce que là, et puis à sortir du Québec, parce qu'il y en a 30, une trentaine qui s'en viennent. C'est correct. Je pars, et je m'en vais, puis mon confrère, il barre les 4 portes, puis il reste dans le char.
0: Ben voyons.
1: Ben oui. Ben il m'a pas. Travailler 10 ans avec sans qu'on se parle, là, c'est pas facile. Et puis là, je suis allé les affronter. Et puis un gars qui est venu pour me poignarder dans le dos, je savais même pas qu'il était là. J'ai avancé au même moment, il a passé dans le beurre. Et le chef des motards, c'est un gars dans le temps qui était correct, que j'ai entraîné à la boxe. Puis il disait, oh, OK, les gars, là, touchez pas l'évêque, c'est mon chum, ça. Fait que, m'en suis éclairé, là. Puis une autre fois, il y avait des fils de tomber dans le chemin, il me s'était penché pour, si je pouvais les enlever, les fils électriques à haute tension, je les ai pas touchés, donc je vais prendre le courant là-dessus. Il y a un char, il double un autre char, puis il pogne les fils, puis les fils me pognent les jambes, puis
0: aïe.
1: Il garoche, ça peut prendre une trentaine de pieds dans les airs, puis j'ai tombé entre une roche plate puis un trou d'eau. Et puis j'ai été 9 mois en convalescence, avec la clavicule me sortait sur l'épaule, puis une ménisse du genou gauche, puis des jambes, devant des jambes brûlées, des fils ont fait de la friction, là, tu sais. Puis une autre fois aussi, j'étais dans un feu, et puis je dis à mon confrère, c'est un pompier volontaire, pas de formation, amène-moi du boyau en arrière. Au lieu de m'emmener du boyau, il me pousse dans le feu. Puis en poussant dans le feu, j'ai trouvé à former mon boyau. Fait que ça, j'ai eu en course, c'est une sortie de là. C'était le temps. Et puis, il est arrivé des fois, je m'en suis sorti avec l'humour. Avec l'humour. Il y a un gars, j'allais sortir, puis les menottes, ils ne rentraient pas dans les poignets. Et puis, il faut la jaser, là. Bon, il dit, ça ne fait rien.
0: C'est bon, ça.
1: Il dit, ça ne fait rien, moi. Il faut venir l'armée, la marine, c'est toi qui paye, là.
0: Ça, c'est bon. Alors, monsieur Régent, l'évêque, on comprend bien que pour vous, l'humour, c'est aussi très, très, très important. Ben ouais. On s'en va écouter une autre chanson qui va illustrer une autre page de votre vie.
1: OK.

0: ça me fait souvenir.
1: Réjean Lévesque, c'était un clin d'œil à cette partie aussi que vous avez consacrée, votre partie de vie que vous avez consacrée aux jeunes hein, de Montmagny. Vous avez été entraîneur, coach de hockey pour les bantams, les midgets et les juniors pendant quand même plusieurs années.
2: Oui.
1: Qu'est-ce qui était important pour vous à leur transmettre?
2: Moi, c'était de bâtir des hommes avant de bâtir des joueurs de hockey. C'était tous des jeunes qui... Il n'y avait pas de talent pour aller dans l'année nationale. Mais j'aimais mieux les former, m'en occuper pour qu'ils soient, qu'ils développent des responsabilités et des qualités essentielles à faire une vie respectable puis progressive. Et j'avais, quand j'ai eu le temps de choisir des équipes, puis j'avais trois gars. Il y en a un qui avait un strabisme, un autre qui avait un crochet, puis un autre qui avait les doigts coupés ici. Personne ne voulait les prendre. Je voulais les prendre, moi. J'ai pris de mon équipe, on était 15. Là, j'ai réuni les autres qui étaient corrects. Je dis, gars, là, ils vont faire un geste extraordinaire. Les trois gars qui sont pas ici, là, vous autres, vous êtes tout votre potentiel. Travaillez plus fort pour qu'eux autres qui peuvent faire l'équipe. On a tous gagné le championnat, tous. Les gars, ils ont travaillé. Parce que là-dedans, il y en a un qui est millionnaire. Ils ont tous eu des bons jobs. Ils ont bâti des qualités de persévérance. Puis ils sentaient acceptés. Mais ma plus grosse une des plus grosses victoires, il y avait un jeune délinquant de 15 ans. Et puis, la famille m'appelle pour que j'aille le voir. Ça a donné ça à moi. Je vais le voir. Puis, il a dit, on n'est pas capable d'en venir soin. Je vais le voir. Il dit, écoute donc, mon jeune homme, il dit, tu viendras-tu travailler avec moi dans le hockey? Il vient tout de suite intéressé. Je vais l'emmener comme un pariteur. Et puis, j'ai dit, gars, respectez-le, abusez pas de lui. Il va vous fournir de l'eau, de la gomme, tout ce qu'il faut en faire le joueur de hockey. Puis, j'ai redressé ce gars-là, puis aujourd'hui, il est correct. C'est ça, j'aime moi.
1: Ouais.
2: Pas poser l'étiquette, puis en faire enrager le monde, même s'il le mérite. J'aime bien mieux parler, puis m'impliquer socialement de même, là. Puis, c'est ça.
1: Ouais, c'était un exemple que vous avez eu du côté de votre père aussi ou de vos frères d'être ouais. engagé socialement.
2: Surtout de mes frères.
1: Ouais.
2: Parce que mon père était tellement pris sur la terre, lui, là, oui. Il n'y a pas de temps. Ben, il était conseiller municipal à Mont-Carmel, puis commissaire d'école. Mais je veux dire, pour les autres publics, là, mes frères ont tous été impliqués en quelque part à l'Université de Montréal, l'Université de Sherbrooke. Ils sont presque tous diplômés d'université. Puis,
1: engagés socialement.
2: Oui, en plus, oui.
1: Ouais. Ouais. Alors, pour vous, donc, vous avez comme une espèce de qualité d'enseignant naturel.
2: Oui.
1: C'est comme
2: ouais.
1: ça qu'on peut vous voir avec vos jeunes. Mais c'est le sport qui vous a donné ça.
2: Oui, le sport, c'était formateur, oui. Pour ouais. moi et pour les autres. Oui.
1: Ouais.
2: Moi, j'étais compatissant pour la misère urbaine, c'est ça, qui m'occupait des autres.
1: Oui, l'empathie.
2: Oui.
1: Toujours. Vous n'êtes pas devenu médecin, mais vous avez arrangé bien des affaires.
2: Les petits bobos.
1: Et puis aussi, dans votre parcours de vie, il vous est arrivé de regarder ça, là, le monde de la criminalité, les choses qui n'allaient pas bien dans votre région, puis vous vous êtes dit... Pour combattre la criminalité, il faut créer de l'emploi. Comment vous c'est êtes ça. Arrivé à cette conclusion-là?
2: Ouais, en 1976-77, j'ai dit, il faut faire quelque chose. Moi, je voyais ça, la criminalité, le chômage. On a eu presque 1000 emplois de perdus à Montmagny, les poils Bélanger. C'était 600 emplois, puis du consul de texte, puis tout ça. Il me prend l'idée de... monter un comité de développement économique. Un comité de trois, premièrement, puis j'ai vendu l'idée de monter un sommet économique pour qu'on soit capable de voir ce qu'on peut faire. Ah, les gars embarqués, ils ont embarqué un bout, mais ça a pris un an et demi avant de réussir, jusqu'à 1978 qu'on a fait. À ce moment-là, c'est des pressions des journalistes du coin. Hein. C'était pour Montmagny, mais on est devenu Montmagny-Lillette. On a eu 15 paroisses. C'est... Puis on l'a réussi, puis à plénière, on a 600, il y avait 600 personnes, dont Bernard Landry, je l'avais fait descendre de Boston pour qu'il vienne parler à plénière.
1: Bernard Landry, à ce moment-là, il était ministre sous le gouvernement de René Lévesque.
2: Oui, de développement économique.
1: C'est ça.
2: Oui, oui. En fait, lui, il avait organisé un sommet économique, ça m'avait un peu inspiré. Partant de là, puis, naturellement, vu que ça a été un succès, puis alors j'ai été demandé par la ville pour joindre le conseil économique, puis la chambre de commerce, puis tout le conseil régional de développement. Puis ça a continué. À un moment donné, il y a un beau smart, un millionnaire, il dit « Roger, toi, t'es syndiqué, tu viens nous dire faire des affaires, commence-toi par en faire. » L'idée est bonne. En 81, j'ai bâti le groupe GESDIS. J'ai été chercher 9 actionnaires, puis on a fait placer plusieurs millions à Montmagny.
1: Alors, on ne lance pas de défi à Régent Lévesque sans voir ce qui va venir à la fin. C'est le temps qu'on avait pour notre première rencontre, M. Lévesque. Oui. On va se retrouver. Je vous remercie beaucoup déjà de votre présence au micro. Merci aussi à Mario Blouin qui a fait les choix musicaux et à Berthold Bernier à la réalisation technique. Je vous donne rendez-vous bientôt pour la suite de cette rencontre avec M. Régent Lévesque.

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De 8h à 9h, du lundi au vendredi, nous avons une belle heure à partager avec vous en compagnie des collaborateurs. 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

Évangile de Jésus-Christ selon saint Matthieu, chapitre 7, versets 6 et 12-14. Comme les disciples s'étaient rassemblés autour de Jésus sur la montagne, il leur disait « Ce qui est sacré, ne le donnez pas aux chiens. Vos perles, ne les jetez pas aux cochons, pour éviter qu'ils les piétinent puis se retournent pour vous déchirer. » Tout ce que vous voudriez que les autres fassent pour vous, faites-le pour eux, vous aussi. Voilà ce que dit toute l'Écriture, la loi et les prophètes. Entrez par la porte étroite, elle est grande la porte, il est large le chemin qui conduit à la perdition, et ils sont nombreux ceux qui s'y engagent. Mais elle est étroite la porte, il est resserré le chemin qui conduit à la vie, et ils sont peu nombreux ceux qui le trouvent.

Eh bien, Jésus dit dans l'Évangile aujourd'hui, « Ce qui est sacré, ne le donnez pas aux chiens. Vos perles, ne les jetez pas aux cochons. » Qu'est-ce qui est sacré? Il me semble que c'est ce qui est du domaine de Dieu. Voilà ce qui est sacré. Les perles, c'est ce qui est précieux à nos yeux, comme la prunelle de nos yeux. Alors, il y a une dimension personnelle intérieure, sacré, qui est le plus profond en nous et qui anime nos comportements, qui va orienter nos choix. On va le dire dans notre langage, on va dire « ça, c'est sacré pour moi ». Et ça représente tout un monde de valeurs, ça représente même des fois quelqu'un, il y a une personne, c'est Dieu qui est sacré pour nous. D'autres vont dire « ça, c'est tellement précieux pour moi », comme les perles. Alors, Jésus va dire « ne donnez pas ce qui est sacré, ne donnez pas vos perles aux chiens ni aux cochons ». Alors, on peut comprendre facilement chien et cochon, ce sont des animaux dans le langage biblique qui ont la connotation d'être impurs, donc contaminés, mais plus profondément, les gens qui entendent Jésus savent très bien qu'on attribuait ces expressions « chien » et « porc » à des catégories. Par exemple, les chiens équivalaient le monde païen, le monde d'idolâtrie. Et en même temps, les porcs étaient sous l'emblème des Romains. Alors, on sait que la 10e légion de soldats romains qui était cantonnée à Damas avait comme emblème le porc. Donc, ce qui est sacré, vos valeurs intimes les plus profondes, ne les donnez pas à l'extérieur, de façon désinvolte comme ça. Des fois, sous prétexte de transparence, sous prétexte, je dirais, de rapprochement ou d'échange, des fois, on ouvre son intérieur, on fait entrer les gens dans le secret de son cœur. Je pense que ça peut venir nous aider et nous dire « soyez prudents ». Soyez prudents parce que vous risquez d'être incompris, vous risquez d'entrer dans une dynamique de non-respect, voire même de haine, de jalousie, de persécution. C'est ce que l'image, vous risquez qu'on se tourne contre vous et qu'on vous déchire, qu'on déchire en vous ce qui est sacré, ce qui est intime. Quand on continue, ce sont des versets qui sont un petit peu plus loin, alors Jésus arrive et donne une règle d'or. Il dit « tout ce que vous voulez que les autres fassent pour vous, faites-le vous pour eux. » Il me semble que c'est une des plus grandes paroles de l'Évangile qui va nous permettre de vivre dans le respect des uns et des autres à partir de soi, à partir de ce qu'on voudrait qu'on fasse pour soi. Nous aussi, on doit le déployer pour les autres. Et Jésus va dire que tout cela est comme tendu à la loi et au prophète. Alors, c'est très intéressant parce que la loi, c'est ce qui balise la route de la vie. Et je pense que quand il parle de porte étroite, il ne faut pas avoir peur de penser aux 10 commandements, aux 10 paroles qui ont été données à Moïse. Alors, c'est ça la Torah. La Torah est une porte étroite. C'est ce qui nous mène à la vie. Si tu observes les 10 paroles qui parlent de respect de Dieu, d'amour absolu de Dieu, d'amour du prochain, de respect entre nous, eh bien, ta vie est balisée. La route, elle est étroite, mais elle est balisée par ces 10 paroles. Voilà ce qui nous parle de la Torah. Et les prophètes, les inspirés, c'est pareil. Ça a une connotation de destinée spirituelle du peuple. C'était le rôle des prophètes, devenir comme des guides. Et des fois, ils ont harangué le peuple, ils ont harangué les autorités dans un sens collectif. Baliser aussi les comportements qui vont toucher les pauvres, les étrangers, les orphelins, dans l'optique de la justice et du droit. Alors, si la porte étroite est à la fois la Torah, les 10 paroles, et à la fois les paroles des prophètes et des inspirés, il me semble qu'on a tout ce qu'il faut pour entrer dans ce chemin que Jésus va nous proposer, ce chemin qui est la vie.

un parcours dans différentes villes et lieux, d'abord à Paris et ensuite à Rome, dans le cadre du Jubilé de l'Espérance. Suivez-moi dans cette réalité.

Alors la Vierge Marie va demander à Catherine Labouret de faire frapper cette médaille. Et la médaille miraculeuse deviendra comme des perles qui vont se répandre dans le monde chrétien, dans le monde croyant, avec cette bénédiction et cette protection de ceux et celles qui la portent. Je vous donne tout de suite un exemple. Au cours de ces années, peut-être un petit peu plus, pas vraiment lointain de ces apparitions, à Rome se trouve un jeune juif qui s'appelle Alphonse de Ratisbonne. Alphonse de Ratisbonne est un riche banquier qui vient à Rome rencontrer des amis. Il est fiancé. Donc, les gens qui l'accueillent, ce sont des chrétiens, ce sont des catholiques. Ils vont lui parler de la foi chrétienne. Lui, c'est un juif aisé, mais en même temps, il a ce projet de mariage et dans cette jeunesse qui est la sienne, il est, disons, un petit peu folâtre dans le sens suivant. Il écoute ses récits, par ailleurs celui de la médaille miraculeuse, et il rigole. Il trouve ça, à la limite, stupide. Il n'y croit pas. Mais les personnes vont tout simplement lui offrir une médaille et ils vont faire la prière en sa présence, ce qu'il accepte. C'est étonnant. Alors ce garçon qui respire un petit peu au-dessus des narines en regard de cette proposition, les écoute sans plus et il doit se dire en lui-même, bon, laissons passer. Eh bien, dans la nuit, il est comme dans un semi-sommeil et il redit la prière qu'il a entendue. Est-ce qu'il l'a vraiment mémorisée? On ne le sait pas et peut-être qu'il ne le sait pas lui-même, mais cette prière, elle se redit dans son esprit. Il redit la prière à la Vierge Marie et là, il est un peu dérangé par cette histoire. Bon, il n'en parle pas vraiment. Dans cette famille qui circule dans Rome, un événement surgit, c'est la mort d'une personne. Donc on doit s'occuper des funérailles. Et Alphonse de Ratisbonne, à ce moment-là, les suit. Puisqu'il est en vacances, alors il suit les uns et les autres, et il va suivre justement la personne qui doit rencontrer le curé pour préparer les funérailles. Et il entre dans une église en attendant que ça finisse, que l'autre revienne et qu'il puisse se promener dans cette magnifique ville de Rome dans les années 1870. Là. C'est magnifique pour lui. C'est un voyage qui lui permet de respirer loin du travail quotidien et en pensant évidemment à son mariage puisqu'il est fiancé. Il entre dans cette église à Rome et l'autre le laisse et va voir le curé dans la maison où se trouve le prêtre pour parler des funérailles qui s'en viennent. C'est alors qu'Alphonse de Ratisbonne, vous allez comprendre pourquoi je dis Marie. Alphonse de Ratisbonne, qui a 25 ans, eh bien, il est saisi par une apparition. La Vierge lui apparaît dans cette église à Rome. Et là, ça va bouleverser complètement toute sa vie. Toute sa vie. Il va prendre un autre chemin. Il va faire un signe de la main et du cœur à sa fiancée. Et il entreprend un cheminement spirituel qui va le mener à devenir prêtre dans la communauté des Pères de Sion, fondée par son frère. Donc, il va devenir le père Alphonse-Marie de Ratisbonne.

0: Christian Bobin, la mort, évidemment, elle court partout dans vos écrits.
1: Oui, trop, mais trop.
0: Je dis pas trop, mais elle court partout parce qu'on sent que c'est presque, elle est presque la vie.
2: Oui.
0: Voilà, hein,
2: c'est ça.
0: Elle est presque la vie.
2: Voilà, c'est ça.
0: Vous l'écrivez comme la vie.
2: Voilà. Mais parce que.
0: Vous
2: parce
0: la côtoyez.
2: C'est ça. Parce qu'elle fait flamber la vie. Elle est à côté de la vie comme une allumette enflammée est à côté d'une meule de paille. C'est-à-dire le pire, la chose, peut arriver à tout moment. Il faut le savoir et ne pas s'en attrister. Elle est ce qui donne du prix à réel aux choses. Elle est ce qui donne du prix.
0: Mais vous avez été déchiré par la mort.
2: Qui ne l'est pas. Qui ne l'est pas.
0: C'est peut-être pour ça que vous pouvez en parler d'une manière aussi vivante et aussi proche. On dirait qu'à une proximité, la mort vous entoure, et pourtant elle ne vous tue pas.
2: Je ne sais pas trop qu'est-ce qui m'entoure. Je dirais simplement que j'ai une confiance en je ne sais quoi. J'ai une confiance qui a été donnée, qui m'a... Imaginons une petite balance comme celle qui servait jadis aux pharmaciens. Eh bien, imaginons sur cette petite balançoire, en général souvent de cuivre, d'un côté vous mettez, par exemple, d'un côté je vais mettre la disparition d'une amie il y a une quinzaine d'années et dont la seule pensée d'elle me réjouissait. Et alors je mets tout ça sur un plateau. Et sur l'autre plateau, je mets son sourire. Juste la ligne d'or du sourire. Juste la frêle ligne, la frêle barque comme ça solaire des lèvres souriantes. Ça, c'est sur le plateau. Et de l'autre côté, je mets l'inquiétude, l'angoisse, la disparition, la disparition. Eh bien, c'est très étrange cette balance, parce que c'est le sourire qui pèse le plus. C'est le sourire entrevu à certains moments, parce que personne ne sourit toujours, mais c'est ce sourire fugace qui l'emporte sur les ténèbres, sur le désespoir, sur la solitude, sur le doute. Tout ça, c'est ça surcharge la petite balance de droite, et sur la petite balance de gauche, il y a juste cette ligne d'un sourire, et qui l'emporte.
0: Et pourtant, c'est peut-être plus léger.
2: Et pourtant, c'est plus léger. Mais ce qui l'emporte, c'est que le reste est sans poids, en vérité. Les ténèbres, l'effacement, la crainte, la peur de mourir soi-même aussi, toutes ces choses-là que je connais, qu'on connaît tous, ça n'est rien, ça n'est d'aucun poids en regard des quelques instants de grâce simple, journalière, d'une jeune femme qui sourit parce qu'elle va retrouver, à l'idée de retrouver ses enfants, ou parce qu'il fait beau aujourd'hui, ou parce qu'un cerisier vient de faire sa déclaration au ciel, sa déclaration de fleurs. Et ces choses-là sont d'une valeur... Dieu merci, elles sont les banques ne peuvent pas les faire entrer dans leur compte. Le commerce local ou mondial ne sait pas les prendre et d'ailleurs ne les voit pas. Mais ces choses-là sont les denrées les plus précieuses. La matière immatérielle la plus précieuse, je peux le prouver en une seconde, c'est ce qui nous reste quand tout a été enlevé. Et ce qui nous reste, c'est ce qui va nous éclairer d'un visage qui se penche vers nous. Ce qui nous reste, ce sont des choses comme ça, extrêmement ténues, mais en vérité indéracinables.
0: Et ce qui me fascine, c'est l'exemple que vous avez pris de la balance des pharmaciens. Et vous avez dit, c'est un médicament.
2: Oui.
0: Et le sourire termine comme étant une guérison.
2: Une guérison, oui, c'est le médicament absolu.
0: Oui,
2: c'est le
0: médicament absolu. Ce sourire si fragile devient ce qui guérit.
2: Oui, c'est ça. C'est ça. C'est pas le sourire qu'on connaît un peu de l'ange de Reims, de l'ange de la cathédrale de Reims. Parce que c'est, l'ange de Reims, comme dit Genet, il a un drôle de sourire. Il a un sourire un peu de voyou.
0: Et l'ange de Chartres?
2: Oui.
0: Vous le connaissez?
2: Non, celui-là je le connais pas. C'est un sourire comme il s'en trouve en ce moment, à l'heure où on parle, comme nécessairement il s'en donne d'une personne à une autre, dans les foyers, dans les maisons, des enfants aux parents, des parents aux enfants, ou d'un inconnu parfois à une passante. C'est ce contre-ciel étoilé. C'est un autre ciel étoilé, celui-là. Et c'est grâce à ce ciel-là qu'on peut traverser la vie. C'est que quelqu'un, par ce geste, vous donne sa confiance ou vous redonne quelque chose, quitte ensuite à s'éloigner et disparaître à jamais. La lumière vient de là. La lumière de l'autre monde, elle vient de ce monde. Ça a l'air un peu compliqué, même pour moi d'ailleurs, c'est un peu compliqué comme je viens de le dire. La lumière de l'autre monde, parce que je crois qu'il y a un autre monde, mais elle vient de ce monde.
0: Absolument.
2: C'est-à-dire ils ne sont pas séparés.
0: Écoutez,
2: oui. Au fond, ma parole les distingue, en vérité ils ne sont pas distinguables. Mmh. Tout se passe ici, maintenant.
0: C'est intéressant de parler du sourire, Christian Bobin, parce que vous écrivez dans votre livre « L'homme joie » que ça vous a coûté une fortune. Mmh. Votre sourire à vous.
2: Bien sûr, que ça me coûte une fortune.
0: Ça vous coûte encore,
2: oui.
0: Tant qu'on est au présent.
2: Oui.
0: Alors, on fait mémoire d'un sourire guérisseur, mais là, oui. Votre sourire à vous, et pourtant, vous êtes entré ici tout à l'heure avec un visage resplendissant, oui. Joyeux, peut-être heureux d'être sorti de l'épidémie d'endormi, là, dans le train, mais content de voir du monde.
2: Oui. Parce que... Qu'autant de faire ce travail de langage que je fais avec vous, voilà,
0: oui.
2: Plus exactement. L'important, c'est de bien mettre la phrase qui est dans le livre au présent. « Mon sourire me coûte une fortune ». C'est-à-dire, et c'est tout sauf désespérant, c'est que le sourire dont je parle aussi, des parents vis-à-vis des enfants, ce sourire-là coûte aussi. Combien un enfant enlève de veille aux parents, combien il leur enlève de sommeil, combien il leur enlève de... Les choses dont je parle ne sont pas très gentilles. Elles ne sont pas... On n'est jamais dans du Walt Disney. Walt Disney est quelque chose de mortifère. On n'est pas non plus dans l'optimisme commerçant. On n'est pas dans le sourire américain. C'est pas ça. C'est pas ça du tout. C'est... La grâce est d'autant plus belle de s'élever à contre-temps, contre quelque chose qui venait l'annuler. Toujours les deux balances. Toujours de l'autre côté du sourire, sur l'autre balance, mettez des tonnes de ténèbres, mettez des tonnes de nuits sans étoiles, mettez des tonnes d'attentes non comblées. Mais toujours, toujours, toujours, vous aurez la réponse du sourire et qui l'emportera. Et qui, en vérité, amènera le plateau de ce côté-là, fera basculer la balance de ce côté-là, toujours. C'est-à-dire que je ne parle pas d'une chose, toujours les choses sont liées, me semble-t-il. Et quand je parle d'une chose, je pense à son contraire, même si je ne l'énonce pas. Il est possible que j'ai à lutter sans arrêt contre une mélancolie, contre un endormissement, ou contre le monde, cette part du monde qui serait en moi, la part de convention qui sera en moi, vous voyez ? Mais, soit. Je crois que la vie, c'est une lutte. Mais c'est une lutte pour le plus faible. C'est une lutte pour ce rien du sourire.

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0: sur la montagne. À la vue des foules, Jésus monta dans la montagne. Il s'assit et ses disciples s'approchèrent.
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Bonjour à tous nos auditeurs. Nous continuons ce pèlerinage intérieur vers les paroles, vers la profondeur des paroles de la messe avec ce livre « Tu nous feras prier » aux éditions Novalis. Nous avons exploré les paroles de l'ordinaire de la messe. Nous avons exploré le « Seigneur prend pitié », le « Gloire » à Dieu, l'Alléluia, le Saint, Saint, le Seigneur, il est grand, le mystère de la foi, l'anamnèse, et nous arrivons à une parole étrange. Étrange, et quand on a fait le catéchisme, on sait que les enfants sont très très curieux de cette parole, et ils vous posent des questions, et heureusement qu'ils les posent, parce que les adultes ne les posent pas assez. C'est ce qu'on appelle Agneau de Dieu qui enlève le péché du monde, prend pitié de nous. Agneau de Dieu qui enlève les péchés du monde, prend pitié de nous. Agneau de Dieu qui enlève les péchés du monde, donne-nous la paix. Je rappelle que nous le disons trois fois. Je l'ai dit lors de la première rencontre, le chiffre 3 se retrouve dans la messe très souvent. Nous disons trois fois « Seigneur, prends pitié ». Nous disons trois fois « Saint, Saint, Saint le Seigneur ». Et comme vous l'avez entendu, nous disons trois fois « Agneau de Dieu ». Que se passe-t-il derrière ce chiffre 3? Eh bien, dans le livre de l'Exode, l'apparition de Dieu, elle arrive au bout de 3 jours. Le 3e jour, dès le matin, il y eut des coups de tonnerre. La voix de Dieu répondait, Exode chapitre 19. 3 fois, Pierre renie. 3 fois, le Seigneur lui dit « M'aimes-tu ? » 3 fois, le Seigneur Dieu appelle Samuel, Samuel, Samuel. Et c'est seulement la 4e fois que Samuel comprend que c'est l'appel. Alors le chiffre 3, il est lié à quoi ? Il est lié à la préparation, il est lié à la rencontre, il est lié à la fondation. Le chiffre 3, c'est l'indice d'une convocation, d'une interpellation, voire même d'une transformation. Pour une transformation, il faut 3 jours, 3 appels, 3 questions. Et 3, bien sûr, c'est le chiffre de la Trinité. Gloire au Père, au Fils et à l'Esprit-Saint. Alors, agneau de Dieu, à quel moment se situe cet agneau de Dieu? Il se situe, nous avons prié le Notre Père, nous avons, dans certaines paroisses, échangé le signe de la paix, et maintenant nous proclamons agneau de Dieu au moment, et là c'est intéressant, à quel moment nous chantons où nous proclamons « Agneau de Dieu », nous le chantons au moment où le prêtre fractionne les hosties consacrées, le corps du Christ. Nous proclamons à ce moment-là 3 fois « Agneau de Dieu ». Et donc, cette fraction du pain, eh bien, peut-être que certains le savent, mais c'est l'autre nom de l'Eucharistie. Rappelez-vous, je vous ai dit, quand il y a la messe, il y a l'Eucharistie, mais il y a un 3e nom, c'est la fraction du pain. C'est un geste hautement significatif. Pourquoi? C'est à la fraction du pain que les disciples d'Emmaüs ouvrent leurs yeux. Après sa résurrection, les disciples le reconnaissent à la fraction du pain, Luc chapitre 24, et toute la tradition désigne la fraction du pain comme l'ensemble d'un rite constitué par le fait que, au début du repas, le père de famille, au début du repas juif, le père de famille prend le pain, prononce la bénédiction, le rompt et le distribue. C'est la fraction du pain. Ce pain à rompre, il est fait de farine, il est fait de blé et il a ordinairement une forme ronde, plate, et ce pain est fractionné, tenez-vous bien, avec les mains. Le rite de la fraction du pain
a pour but d'unir les convives en une même communauté de table. À chaque repas pris en commun, la communauté de table est constituée par le rite de la fraction du pain. Le père de famille prononce la bénédiction sur le pain et chaque convive se l'approprie par amen. Ça, c'est la tradition juive. Voyez l'importance de fractionner le pain. Le repas pascal est lui aussi inauguré par le rite de la fraction du pain. La bénédiction sur le pain azim, récitée par qui ? Par le père de famille, debout, les mains libres. Et les convives répondent « Amen !» du pain tenu dans la main gauche. Et le président distribue de la main droite un morceau non coupé, détaché à chaque convive. Et quand il a fini, tous mangent le morceau de pain qui leur a été donné. Et après cette fraction, lors du céder pascal, on mange l'agneau pascal. Et donc, voyez bien que cette première exploration juive va nous ouvrir le sens de cette fraction du pain qu'est l'Eucharistie. Aujourd'hui, la fraction du pain se fait en même temps, simultanément, avec l'acclamation de l'agneau de Dieu qu'est le Christ. Et donc, enracine dans la dimension juive de ce rituel. Que lisons-nous dans le Nouveau Testament avec les disciples ? Au chapitre 2 des Actes des Apôtres, ils étaient assidus à la fraction du pain. Ils rompaient le pain dans les maisons. Donc, cela nous dit quoi ? Que la fraction du pain est propre à la communauté nouvelle. Et que ce geste rappelle qui ? Le geste du Christ au dernier repas. Donc, l'expression « fraction du pain » pour désigner l'Eucharistie souligne quoi ? Le partage. Souligne quoi ? L'unité. Souligne quoi ? La communion qui se réalise. Le corps du Christ dans nos messes est fractionné alors que nous acclamons « Agneau de Dieu qui enlève les péchés du monde, prends pitié de nous. » Agneau de Dieu. Allons-y. Ce symbole biblique est d'une richesse incroyable. Agneau de Dieu. Cela évoque le sacrifice, la passion, le banquet et la résurrection. Agneau de Dieu. C'est un titre complexe, avec une symbolique. Agneau de Dieu, cela nous dit qu'il nous faut regarder l'apparence physique d'un agneau, d'une brebis. Une brebis, un agneau, c'est doux, c'est innocent, c'est timide et c'est tendre. Et comme pour tout symbole, il nous faut garder le maximum de poids concret. Tout au long de sa vie et de sa mort, Jésus se conduira en agneau de Dieu.

Alors allons maintenant vers l'Exode, pour aller jusqu'à l'Apocalypse et pour entendre ces paroles mystérieuses et les faire résonner. Je le répète, « Agneau de Dieu qui enlève le péché du monde, prends pitié de nous. » C'est ce que nous disons à la fin de l'Eucharistie. Regardons dans l'Exode. Qu'est-ce qui nous est dit au chapitre 12 ? Nous sommes dans la Pâque du Seigneur. Ce mois-ci sera pour vous le premier des mois. Il marquera pour vous le commencement de l'année. Parlez ainsi, le 10 de ce mois, que l'on prenne un agneau par famille, un agneau par maison. Si la maisonnée est trop peu nombreuse pour un agneau, elle le prendra avec son voisin le plus proche. Vous choisirez l'agneau d'après ce que chacun peut manger. Vous prendrez un agneau ou un chevreau. Vous mangerez ainsi la ceinture au rein, les sandales aux pieds, le bâton à la main. Vous mangerez en toute hâte. C'est la Pâque du Seigneur. À la Pâque du Seigneur pour les Juifs, on mange un agneau. Pourquoi ? Pour célébrer le passage de la mer Rouge. Dans le livre d'Isaïe, alors là on entre dans une toute autre symbolique. Ici, nous sommes dans la symbolique dans l'Exode, nous sommes dans la symbolique du passage, du sacrifice, de l'offrande. Dans le livre d'Isaïe, nous allons autre part. Isaïe chapitre 53, et nous l'entendons durant la semaine sainte. Écoutons. Nous étions tous errants comme des brebis. Chacun suivait son propre chemin. Mais le Seigneur a fait retomber sur lui nos fautes à nous tous. Maltraité, il s'humilie, il n'ouvre pas la bouche, comme un agneau, conduit à l'abattoir, comme une brebis, muette devant les tondeurs, il n'ouvre pas la bouche. Arrêté, puis jugé, il a été supprimé. Qui donc s'est inquiété de son sort ? Il a été retranché de la terre des vivants, frappé à mort pour les révoltes de son peuple. Isaïe chapitre 53. Le Seigneur est comparé à un agneau, à une brebis qui prend sur lui les péchés. C'est toute la notion de sacrifice que l'on retrouve dans le livre de Lévitique, de l'Exode, où on prend un agneau pour s'accorder à la faveur du Seigneur, ou bien un agneau pour mettre sur l'agneau les péchés de la communauté, les péchés du peuple. Alors on retrouve cet agneau ou ça dans le Nouveau Testament. Saint Jean, chapitre 1. Tout à fait autre chose. Nous sommes à Béthanie, de l'autre côté du Jourdain. Jean baptise. Le lendemain, voyant Jésus venir vers lui, Jean déclare « Voici l'agneau de Dieu qui enlève le péché du monde. » Le lendemain, Jean se trouve là avec deux disciples. Posant son regard sur Jésus, il dit « Voici l'agneau de Dieu. » C'est extraordinaire cette richesse. Jean-Baptiste dit « Voici ». Il affirme la présence de celui qui est devant lui. Il est ici et maintenant. Voici l'agneau de Dieu. C'est l'innocence qui est proclamée. L'agneau est celui qui est offert à Dieu. Le manger, manger cet agneau, communique non seulement son innocence, mais aussi la réconciliation avec Dieu. Le symbole est si fort qu'on va le retrouver dans beaucoup de religions. En araméen, agneau se dit talia, qui veut dire serviteur. En employant ce terme, Jean-Baptiste reconnaît donc en Jésus les prophéties qu'on a lues à peine maintenant, la prophétie du livre d'Isaïe. Jésus se fait serviteur. Jésus se donne à nous comme l'agneau de tous les sacrifices. Dans le livre de l'Apocalypse, on retrouve encore une fois le terme « agneau », devinez combien de fois ? Une trentaine de fois. Il en est le centre, l'agneau est le centre. Agneau, en latin, une des significations de agneau, c'est « bon ». L'adjectif « bon ». Selon les pères de l'Église, agneau peut signifier aussi « saint ».
pur. Donc, à chaque fois, le mot a une connotation d'innocence. Car l'agneau ne fait pas de mal, ni aux hommes, ni aux bêtes. Sainte Agnès, si un jour vous allez à Rome, c'est une sainte martyre romaine. Sainte Agnès est présentée et représentée comment ? Avec un agneau près d'elle, en signe d'innocence. L'autre signification latine, agnus, qui signifie reconnaître et qui vient du latin agnosco. Dans un troupeau, l'agneau reconnaît sa mère à la façon dont elle bêle. Est-ce que le Christ nous reconnaît lorsque nous le supplions et nous disons « Agneau de Dieu qui enlève le péché du monde, prends pitié de nous ». Jésus est venu pour nous réhabiliter, pour nous donner la vie éternelle. Il enlève les péchés du monde. Nous avons manqué par le cœur, par la parole, par nos actions. L'agneau de Dieu vient enlever. L'agneau représente toutes les victimes, car notre Dieu est toujours du côté de ceux qui sont volés, violés et tués, toujours. Enlever en hébreu se dit nasa. Nasa, ça signifie lever, porter, prendre, ôter, enlever, supporter jusqu'à pardonner, remettre. C'est incroyable les significations de ce verbe enlever. Lever, porter, prendre, ôter, enlever, supporter jusqu'à pardonner, remettre. Dans le livre de l'Exode, au chapitre 34, comment est défini Dieu ? Il garde sa fidélité jusqu'à la millième génération, supporte faute, transgression, péché, manquement. L'agneau de Dieu est donc celui qui porte et supporte le péché, le manquement de chacune et de chacun, en apportant quoi ? La vraie connaissance de Dieu. Et donc, vous entendez le contraste entre agneau de Dieu et péché du monde. Il y a un contraste saisissant. Jésus est le sauveur. Jésus prend la responsabilité illimitée des péchés et des manquements du monde et les enlève en se donnant librement pour nous. C'est ce que l'ange Gabriel dit à Marie le jour de l'Annonciation. Il lui dit, il sauvera son peuple de ses péchés. Cette figure de l'agneau nous indique que cela ne se fera pas par la violence. Cela se fera par la paix. À chaque messe, nous sommes non seulement participants, mais nous sommes associés au Christ. Et ces mots nous délivrent de notre culpabilité pour retrouver la liberté, pour retrouver la gratitude envers lui. Lorsque nous écrivons que l'agneau est notre modèle, cela veut dire que nous pouvons l'imiter dans la douceur, dans la patience, pour supporter les épreuves. Jésus offre sa vie sur la croix, il est l'agneau qui livre sa vie pour notre délivrance. Et dans cette perspective, le repas du jeudi saint est un repas de noces. Heureux les invités aux noces de l'agneau. Car notre Eucharistie actualise et renouvelle ce salut. C'est donc dans la participation à l'Eucharistie que nous accédons à la vie en plénitude déjà accordée à nous par Dieu. Je me permets de lire une prière. Agneau de Dieu, toi Jésus, qui es plus doux et plus humble qu'une brebis, toi qui es allé jusqu'à mourir pour chacun de nous librement et qui supporte chacun de nos manquements, prends pitié de nous.
jette sur nous un regard de miséricorde pour que, petit à petit, nous nous ajustions au don de ta vie pour nous, pour que nous trouvions en toi le sens du don et de l'accueil. Donne-nous la paix, non pas la délivrance de notre culpabilité, mais la paix de celui et de celle qui assume, qui intègre, qui reçoivent avec toi

Après avoir vu toutes ces paroles de l'ordinaire de la messe, je vous propose que nous entrions dans une prière qui a été très commentée, la prière du Notre Père. Nous ne la ferons pas entièrement, mais nous allons entrer dans ce Notre Père. N'oublions pas que la seule prière que Jésus nous enseigne, c'est celle-ci. Notre Père qui es aux cieux. Cette prière, on l'appelle le bréviaire de l'Évangile. C'est-à-dire que c'est l'Évangile qui est concentré en une prière brève, bréviaire. Nous n'avons pas toujours l'occasion d'aller à la messe, de célébrer l'Eucharistie. Mais par contre, nous pouvons dire le Notre Père tous les jours, à chaque instant, plusieurs fois par jour. Prier le Notre Père, c'est quoi ? Prier le Notre Père, c'est laisser Jésus prier en soi, dans le plus profond de notre être. C'est laisser Jésus le dire par toute notre vie. Alors, je vous propose quelques petites notes sur l'approche du Notre Père. Tout d'abord, le Notre Père, on le retrouve dans deux évangiles, Luc et Matthieu, qui ne disent pas la même chose. Ils disent dans l'évangile de Luc, Jésus enseigne le Notre Père. Pourquoi ? Parce qu'un disciple lui demande, « Seigneur, apprends-nous à prier, comme Jean le Baptiste. » Et il répond, « Quand vous priez, dites, Père, que ton nom soit sanctifié, que ton règne vienne. Donne-nous le pain que nous avons besoin pour chaque jour. Pardonne-nous nos péchés, car nous-mêmes nous pardonnons aussi à tous ceux qui ont des torts envers nous. Et ne nous laisse pas entrer en tentation. » Un Notre Père beaucoup plus court, vous avez remarqué, il y a 5 demandes. Et le Notre Père que nous lisons, que nous prions chaque jour, ou du moins quand nous allons à la messe, c'est le Notre Père de Matthieu. Je vous le dis, il y a 7 demandes, il y a 7 demandes comme les 7 jours de la semaine. Notre Père qui es aux cieux, que ton nom soit sanctifié, que ton règne vienne, que ta volonté soit faite sur la terre comme au ciel. Ici, nous nous adressons à Dieu avec 3 demandes. Ton nom, ton règne, ta volonté. On change. Donne-nous aujourd'hui notre pain de ce jour. Remets-nous nos dettes comme nous-mêmes nous remettons leurs dettes à nos débiteurs. Et ne nous laisse pas entrer en tentation, mais délivre-nous du mal. Nous avons 4 demandes, et c'est nous. Ce ne sont pas des demandes, nous ne sommes pas du tout dans la même logique que les 3 premières. Dans les 3 premières, nous adressons à Dieu notre Père pour que son nom, son règne, sa volonté adviennent. Et après, ce sont nos besoins, le pain, le pardon et ne pas entrer en tentation et être délivré du mal. Premier mot du Notre Père, notre. Dernier mot du Notre Père, mal. Et là encore, on a tout un itinéraire entre le Notre Père jusqu'à délivre-nous du mal. Alors, on va s'arrêter sur au moins le mot Père. Qu'est-ce que signifie le mot Père ? On le retrouve dans l'Ancien Testament. On le retrouve une ou deux fois dans l'Ancien Testament, on le retrouve dans Isaïe, « Pourtant c'est toi notre Père », ou bien dans Deutéronome, « Ils l'ont déshonoré, ses fils, est-ce là ce que tu rends au Seigneur, peuple stupide ? N'est-ce pas lui ton Père qui t'a créé ?» On le retrouve encore en Jérémie, « Éphraïm, n'est-il pas pour moi un fils précieux, un enfant ? Voilà pourquoi « À cause de lui, mes entrailles frémissent, dit le Seigneur,

0: comparer à un père. Mais ici, nous sommes avec Jésus en face de quelque chose de totalement nouveau. Pourquoi ? Parce qu'il utilise un mot araméen, Abba, papa, pour dire père. Il l'utilise déjà dans la prière de Gethsémani. Papa, tout est possible pour toi. Et saint Paul nous dira, vous avez reçu un esprit qui fait de vous des fils. C'est en lui que nous crions Abba, Père. Abba, on est absolument sûr, tous les pères de l'Église d'origine d'Antioche nous disent la même chose. Abba, c'est le nom donné par le petit enfant à son père. En italien, babbo, papa chéri. Une parole enfantine, quotidienne. Personne, personne dans le monde juif n'aurait osé dire Abba à Dieu le Père. Et Jésus le fait toujours, dans toutes les prières qui nous sont parvenues jusqu'à nous, on entend Abba. Et je vous les cite. Abba, Père, je proclame ta louange, ce que tu as caché aux sages et aux savants, tu l'as révélé aux plus petits. Ou encore, Abba, Père, je te rends grâce de m'avoir exaucé. Père, Abba, si c'est possible, éloigne de moi cette coupe. Abba, Papa, pardonne-leur, ils ne savent pas ce qu'ils font. Père, Papa, Abba, entre tes mains, je livre mon esprit. Et donc cette parole, Abba, c'est la première parole du Notre Père où il nous est demandé à nous aussi, comme Jésus, de nous adresser à notre Dieu avec ces mêmes paroles de Jésus. Abba, Père, que ta volonté soit faite. Notre Père, c'est ce, justement cet Abba, et nous nous adressons à la fin de l'Eucharistie en nous tournant complètement avec cette parole enfantine. Alors je conclus ce grand parcours pour dire qu'une Eucharistie ne se termine jamais. Catherine Doherty, que vous connaissez peut-être, celle qui a écrit Poustinia, qui est la fondatrice de Madonna House, en Ontario, à côté d'Ottawa, Catherine Doherty disait « Nous devons vivre entre deux Eucharisties ». C'est-à-dire, elle nous dit par là que notre vie doit devenir une Eucharistie. Une Eucharistie, c'est de l'ordre de la vie présente, c'est de l'ordre de la vie à venir, c'est de l'ordre de notre vision. L'Eucharistie, c'est l'incarnation, c'est-à-dire que nous devons incarner ce que nous avons reçu et ce que nous allons recevoir dans la prochaine Eucharistie. Je termine avec cette phrase de saint Augustin. Devenez ce que vous recevez. Devenons ensemble le corps du Christ pour notre bien, pour le bien des autres et pour celui de Dieu.
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0: Le chemin des béatitudes. Vous avez souvent entendu les béatitudes commencer par « heureux ». Heureux les pauvres, heureux les doux. Je me rappelle d'une séquence où on dit que Mère Teresa est allée dans un pays très pauvre et elle a prononcé avec cette traduction en anglais ou dans la langue « heureux les pauvres ». Ouh, il y a eu comme un raz-de-marée profond. Les gens étaient tellement pauvres qu'ils ont eu de la misère à accepter ce heureux jumelé à pauvre. Heureux les pauvres de cœur, le royaume des cieux est à eux. Quand on reste dans des cabanes, quand on reste dans des ghettos ou des favelas, ouf, c'est dur à prendre derrière le gargoton, comme on dit. Eh bien, heureux, ce terme en hébreu, dans le langage sémitique, a comme racine en marche. En marche les pauvres, en marche les doux, en marche ceux qui pleurent, en marche les miséricordieux. Vous voyez que ce mot a une dynamique du marcheur, de la marcheuse, du pèlerin que nous sommes. Donc, heureux, ça veut dire en marche. On est stimulé. Chaque fois qu'on entend ces paroles des béatitudes, nous sommes en face de ce Dieu qui nous a créés, de ce Dieu qui vit, qui est en avant de nous. Les Juifs pieux voient Dieu en face. Yahvé Adonai est devant moi et il me dit « en marche ». Ça veut dire que je le vois. Vous savez que pour les Juifs, les prophètes, les patriarches, les juges, tous ceux qui les ont précédés ne sont pas derrière eux. Ils sont devant. Il voit Abraham devant, il voit Isaac, Jacob, Moïse, il voit les prophètes, il voit ces gens-là non pas derrière eux, il les voit devant comme des lumières qui les inspirent sur la route. Alors c'est la dynamique de chacune des béatitudes, heureux qui veut dire en marche, lève-toi, rebondis, mets-toi sur tes pieds et avance. Nous sommes en face de Dieu, en face de Yahvé Adonai. Marche en ma présence, nous dit le Seigneur. C'est le voir, c'est l'entendre en marchant. Vous savez que la marche est une expérience d'abandon. Marcher, c'est s'abandonner. C'est une expérience constante de déstabilisation. On est déstabilisé entre le pas qu'on laisse et le pas qu'on s'apprête à faire. On ne s'en rend pas compte. On le voit chez les petits bébés, quand ils commencent à faire leur premier pas. On sent dans leur petit vertige, on sent cela, on sent qu'ils ont la conscience de laisser quelque chose pour entreprendre autre chose. Quand on avance en âge, on n'y pense même pas. Mais quand on avance un peu plus et qu'on se retrouve avec une troisième jambe, c'est-à-dire une canne, là, on se rend compte qu'on revient comme aux sources et on s'aperçoit, oui, que la marche est une expérience d'abandon. Marcher, c'est d'être déstabilisé. Et comment on se stabilise? Par l'abandon. Nous passons d'un pas à l'autre, dans une expérience floue de déstabilisation, dis-je, et ainsi nous retrouvons dans l'abandon la confiance du pas qui est à venir. Je fais un pas, je dois laisser pour que l'autre venant, je m'y abandonne. Très important, ça a l'air de rien, mais la marche, en marche, ça veut dire tu seras toujours un être qui, en face de moi, me suivra, mais en vivant la déstabilisation pour te stabiliser dans l'abandon, c'est-à-dire le saut que tu feras en moi, nous dit le Seigneur. En marche, les pauvres, les doux, c'est aussi une attitude intérieure de celui qui suit le Seigneur. Cette attitude et la rectitude du cœur. On ne marche pas désorienté, on ne marche pas le cœur dans l'eau, on ne marche pas le cœur en errance. Le cœur est centré, le cœur est le centre de l'être. Je marche avec cette rectitude du cœur, de l'être, et la parole nous dit que le Seigneur aime les cœurs droits. Donc, vous voyez, c'est une attitude qui nous met en face du Seigneur, dans la rectitude du cœur, le cœur droit. Il y a aussi un lieu, en marche. Le Seigneur va cristalliser ses paroles sur un lieu bien précis qui est la montagne. Dans la Bible, la montagne, c'est le lieu privilégié de la rencontre. C'est le point le plus haut physique sur la terre, entre le ciel et la terre. Alors, il se passe quelque chose d'important sur la montagne. C'est le lieu de la rencontre de l'homme, de la femme et de Dieu. Rappelez-vous dans la Bible, le Sinaï, rencontre de Moïse avec son Dieu. Rappelez-vous l'Horeb, le prophète Élie qui, pourchassé par la furie de la reine Jézabel, va se réfugier, exténué, en dépression. Il est comme cela, le prophète Élie. Il est en déprime, il va se réfugier à la montagne de l'Horeb. Le Tabor, lieu de la transfiguration, Jésus monte sur la montagne et il va être transfiguré. Le Père va manifester sa présence avec Moïse et Élie. Le mont des Béatitudes est peut-être moins haut, mais il nous renvoie au Sinaï, en quelque sorte. Et rappelons-nous aussi l'Hermon, le mont Hermon, d'où naît le Jourdain. Si vous allez en Terre Sainte, vous allez voir ces montagnes se profiler en basse Galilée, à la frontière de la Syrie et du Liban, et vous allez voir les neiges éternelles, on y fait du ski l'hiver. Des neiges éternelles extraordinaires, et le Jourdain prend sa source de ces glaciations, il descend, il est puissant, il traverse toute la basse Galilée, il vient se jeter dans le lac de Galilée en eau douce, il continue son parcours à travers la vallée du Jourdain, et là, il va mourir en quelque sorte dans la mer morte. Alors, c'est une autre montagne qui donne la vie durant tout son parcours, et selon le prophète Ézéchiel, il dira même que cette eau vive qui sort du temple va assainir et faire jaillir la vie tout au long de son parcours jusqu'à mettre des poissons, c'est sa vision, jusqu'à faire naître des poissons dans la mer morte. Alors la montagne est un lieu de rencontre, on monte. Jésus va gravir la montagne des Béatitudes. Il agit comme un maître, un rabbi, il monte, les gens suivent, et ses disciples vont s'asseoir et ils vont l'écouter comme nous sommes en train d'être ensemble ici. Ils écoutent un maître, ils écoutent un rabbi. Il ouvre la bouche et voilà qu'il enseigne. Jésus accomplit toutes les montées. Toutes les montées. Celle du Sinaï, celle de l'Horeb, celle du Tabor, des Béatitudes, de la petite colline de Nazareth où on veut le jeter en bas. Et enfin, du petit mont du Golgotha où il sera crucifié. Toute, je dirais, expansion ou tout monticule dans la Bible nous renvoie toujours à la montagne, même si elle n'est pas haute, elle élève et elle nous met en alliance et en relation avec Dieu. Donc, nous sommes invités à suivre Jésus aujourd'hui dans cette marche. Nous sommes invités à monter la montagne et à nous associer à lui pour recevoir son enseignement. Première des béatitudes. En marche, les pauvres de cœur, le royaume des cieux est à eux. La première béatitude, c'est la porte d'entrée pour toutes les autres. Elle est étroite, c'est une porte étroite qui ouvre aux autres portes des béatitudes. Il faut absolument passer par elles, en marche les pauvres de cœur, pour pouvoir comprendre les autres. En marche les pauvres de cœur, ce qui signifie une disponibilité intérieure à la mesure de la promesse qui nous est faite, et la promesse est immense, le royaume des cieux est à vous. Alors, une disponibilité, une humilité, le petit reste dont nous parlons dans les Écritures, ce petit reste qui avait une confiance illimitée en ce Dieu qui viendrait les délivrer, délivrer les humiliés. C'est une saine dépendance. En marche les pauvres de cœur, ceux qui sont disponibles. C'est une condition de l'esprit. Ça ne veut pas dire nécessairement qu'on est pauvre matériellement, mais on l'est en esprit, on l'est dans ses pensées, dans ses attitudes. Le royaume des cieux est à eux. Qu'est-ce que le royaume des cieux? Le royaume des cieux, c'est l'immédiateté. Maintenant, c'est tout de suite le royaume des cieux. Les petits-enfants savent ça, hein? Tout de suite, ils veulent le bonbon. Tout de suite, ils ont besoin de telle chose. Ils ne peuvent pas attendre. C'est la raison pour laquelle Jésus va tellement souvent comparer le royaume des cieux à cette attitude des enfants. C'est le moment présent, le royaume des cieux. C'est ni avant ni après, c'est tout de suite. Vous êtes en train de vivre avec moi ce royaume des cieux. C'est l'immédiateté, c'est ce qui est maintenant. Le présent est consacré par Dieu. Le moment, la minute, la seconde, elle est consacrée par Dieu. C'est tout de suite. Heureux les pauvres de cœur, en marche les pauvres de cœur, parce que vous portez le présent, vous portez le royaume. Et c'est vrai que les pauvres portent le présent et le royaume. Les pauvres matériellement sont toujours dans le moment présent. Ils n'ont pas le choix. Ils n'ont pas le choix d'être dans ce moment présent. Ça devient une seconde nature, ça devient même leur nature, parce que c'est ce qui les fait vivre. C'est une disponibilité intérieure, mais en même temps aussi une capacité phénoménale de porter le présent, alors que nous sommes toujours tirés par l'avenir qui nous donne des incertitudes ou retenus par le passé qui nous culpabilise. Le royaume des cieux, c'est la grâce de vivre le moment présent et en marche les pauvres, car le royaume des cieux vous est accordé. En marche les doux. En marche les doux. Cette douceur est une maîtrise de soi. La maîtrise de la force. La douceur de ces béatitudes n'est pas synonyme de mollesse. C'est la maîtrise de la force qui est en toi, une force qui devient une ténacité, une espérance, comme dira Paul, espérer contre toute espérance. C'est dur, ça. Heureux les doux, ça veut dire heureux les forts. Heureux ceux qui portent cette sorte d'espérance contre toute espérance. C'est une façon d'être, une mentalité nouvelle que nous apporte l'Évangile. Rien ne se règle par le pouvoir et la force. Heureux les doux, ils posséderont la terre. Vous avez vu encore la façon dont on veut posséder la terre. C'est complètement l'inverse de cette béatitude. C'est la force qui sera une disposition qui nous permettra de nous associer à la terre. Une force de fraternité. Une force qui nous permet de voir l'autre dans sa différence, évidemment, mais en l'acceptant. En marche les doux. En marche les forts. Ceux qui sont capables d'accepter la différence sans tomber sur le dos et se relever avec un fusil pour éloigner la différence. Alors c'est une fraternité nouvelle qui naît. C'est une famille humaine nouvelle qui naît de cette démarche de ceux et celles qui entrent dans cette douceur. La douceur dans ma vie, c'est une force qui me tient debout. En marche, les affligés, ils seront consolés. Les affligés, ce sont ceux qui pleurent, ce sont ceux qui ont des larmes, ce sont ceux et celles qui vivent des deuils, des ruptures, des surmenés, des épuisés, c'est tout cela. Jésus avait devant lui souvent des foules qui étaient ainsi. Quand son cœur est touché, ses entrailles sont touchées car il dit qu'il a pitié de cette foule qui est sans berger. Il voit des gens désorientés, il les voit surmenés, il les voit épuisés avec des fardeaux psychologiques à cause de tout ce poids politique et religieux qui les enserre. En marche les affligés, ils seront consolés. Quelle sorte de consolation Dieu peut-il nous apporter? Il faut revenir au prophète Isaïe pour comprendre de quelle sorte de consolation dont nous sommes les objets. Consolez, consolez mon peuple, dit le Seigneur dans le prophète Isaïe. Cette consolation arrive le jour où, ayant pleuré, ayant été surmené, ayant été en dépression, ayant été épuisé dans des situations psychologiques, spirituelles ou autres, la grâce passe dans notre vie et liquide le passé. Consolez, consolez mon peuple, le passé n'existe plus. Il existe une sorte de miracle que Dieu fait par la puissance de son esprit, où le passé ne nous fait plus mal. Il est liquidé. Quand on voit dans des réclames « liquidation », ça veut dire qu'on se débarrasse de tout. « En marche les affligés, car ils seront consolés. » Une page est appelée à se tourner dans ta vie. Quelque chose d'autre va s'écrire. Dans ton existence, le passé n'existe plus. Rappelez-vous ce beau texte du Cantique des Cantiques, où le printemps revenant, les fleurs, les parfums, on entend le récit du Cantique des Cantiques dire ceci, « L'hiver est passé, le temps des chansons est arrivé, on entend roucouler les tourterelles et voir les petits bourgeons dans les arbres. » C'est cela la consolation que Dieu seul est en mesure de nous apporter. C'est un renouveau. On ne sait pas quand est-ce qu'il arrive dans notre vie. On ne sait pas. Quand Dieu nous console, c'est qu'il passe dans notre vie. Il liquide le passé et on se reconnaît différent. On se dit, « Ah, mon Dieu, tu es vraiment passé dans ma vie. Je ressens des forces nouvelles. Je pleurais, je ne pleure plus. » Comme il va dire à Marie-Madeleine, « Ne pleure plus. » Comme il va dire à la maman du grand garçon qui est mort et qu'on mène en terre devant la ville de Naïm, « Ne pleure plus, ne pleure plus. » Le Seigneur ne veut pas qu'on pleure, mais quand on pleure, il vient nous consoler. « En marche, les affamés et assoiffés de la justice. » Affamés, estomac, faim, nourriture, assoiffé, gorge sèche, on manque de salive, on cherche de l'eau, l'or bleu, on a soif, on est comme disent les psaumes, une terre aride, on a l'impression qu'on ride plus vite, qu'il y a des crevasses sur notre terre, que ça s'écaille, que tout est en train de se fendre. En marche les affamés et les assoiffés de la justice. Justice, ça veut dire quoi? Droiture concrète. La droiture concrète, le partage concret, la justice. La justice qui n'est pas nécessairement de vous donner à vous 10 et de vous donner à vous 10. La justice, ça comble. La justice, c'est ajuster la personne à partir de ce qui lui manque. Alors, je pourrais vous donner à vous 10. et je pourrais lui donner à elle 5, et vous seriez comblés toutes les deux. » C'est ça la justice de Dieu. Il comble ses brebis à partir de ce qu'elle lui manque. Alors voilà la véritable justice. Ils seront rassasiés. Ceux qui défendent les autres dans des injustices sont souvent ceux qui ont vécu l'injustice. Ils en ont fait l'expérience, ils le savent. Alors ici, être affamé et assoiffé de justice, ça nous renvoie au Notre Père. Donne-nous aujourd'hui notre pain de ce jour. Le pain du jour, c'est le pain de la justice. C'est le pain qui m'est donné pour être rompu, pour être partagé à ceux qui n'en ont pas. C'est le pain de la droiture. En marche les miséricordieux, car ils obtiendront miséricorde. La miséricorde, c'est un des attributs de Dieu, des attributs du nom de Dieu. Vous savez que les Juifs ne nomment pas Dieu. Il est trop grand. Il y a le tétragramme, les lettres, mais on ne nomme pas. Il est trop grand. Mais il y a des attributs. Le Dieu amour, le Dieu éternel, le Dieu de miséricorde, le Dieu El Shaddai, le Dieu des montagnes, etc. Donc, la miséricorde est un attribut de Dieu qu'on ne peut nommer. Les psaumes le disent, il est lent à la colère et plein de miséricorde. Ce sont ses entrailles, les entrailles de Dieu. C'est ce qu'il y a de plus profond en lui. En marche les miséricordieux, car ils obtiendront miséricorde. Et pour nous, qu'est-ce que ça veut dire, être miséricordieux? C'est être comme Dieu. C'est avoir les entrailles de Dieu. C'est être touché par la misère profonde de l'autre, son mal, son péché. C'est accepter de porter le poids, la lourdeur du péché de l'autre dans une communion de prière fraternelle. Et c'est le vivre dans la patience. On ne peut pas toujours désirer que l'autre soit arrivé au puits comme on voudrait que nous, on y soit arrivé. Le cheminement de l'autre n'est pas le mien. Alors la miséricorde, c'est large. Ça ouvre. Participation au salut et à la rédemption. Saint Paul dira ceci, « J'achève dans ma chair, dans mon être, ce qui manque à la passion du Christ pour son corps qui est l'Église. » La miséricorde, c'est porter l'autre sur son dos, c'est porter la misère de l'autre aussi dans son cœur pour faire grandir par la communion à la passion du Christ tout le grand corps mystique du Christ. Devenir les brancardiers de Dieu. Vous savez, c'est quoi un brancard? Porter la misère des autres comme on voudrait que les autres nous portent dans nos misères personnelles. C'est le bon pasteur qui porte sur ses épaules la brebis égarée ou perdue. C'est pas pareil. C'est deux sortes de brebis. Les brebis égarées, c'est une chose. Elles ne sont pas perdues. Elles sont égarées. La brebis perdue, elle est perdue. Alors la miséricorde dans les deux sens. Avoir de la miséricorde pour la brebis égarée et avoir de la miséricorde pour celle qui est perdue. Et en porter le poids dans son être et dans sa chair. En marche, les cœurs purs, ils verront Dieu. Le cœur pur, c'est un cœur qui se liquéfie. C'est tout le contraire des cœurs de pierre. Hein? Je changerai vos cœurs de pierre en cœurs de chair. Le cœur pur, c'est un cœur liquide. C'est un cœur qui se dilate. Quelqu'un me parlait tout à l'heure d'une intervention qu'il avait subie au cœur. On a dilaté des artères pour que le sang passe. Le cœur pur, c'est un cœur qui se dilate. Le Seigneur va nous dire, ouvre la tente de ta maison, élargis l'espace de ta tente. Alors le cœur pur, c'est un cœur qui se dilate, c'est un cœur qui fait passer l'humanité dans son cœur. C'est le va-et-vient de tout ce monde en nous, dans l'Esprit Saint. Notre cœur est sondé par l'Esprit de Dieu, qui connaît les intentions de Dieu. Alors c'est l'Esprit Saint qui œuvre en nous. Le cœur pur, c'est le cœur liquéfié, et cette eau, c'est l'Esprit Saint qui l'apporte. C'est l'Esprit Saint qui nous lave, qui nous sanctifie, qui nous rend purs avec la source qui l'apporte. C'est la sainteté même de Dieu qui passe dans le cœur humain, dans le cœur d'un homme et dans le cœur d'une femme. Nous sommes les temples de Dieu, les temples de l'Esprit Saint. Le cœur pur, ce n'est pas un cœur sans tentation. Ce n'est pas une statue de plâtre, le cœur pur. C'est un cœur tenté. Le cœur pur, ce n'est pas un cœur sans faiblesse. Ce n'est pas un cœur sans faille morale. Ce n'est pas ça le cœur pur. Le cœur pur, je le dis, c'est un cœur qui se laisse envahir par la sainteté de Dieu. Et la sainteté de Dieu passe partout. Elle passe à travers nos tentations, nos chutes, elle passe à travers nos failles, à travers notre péché même. Paul va dire, là où le péché a abondé, la grâce a surabondé. Dieu n'a pas peur du péché. Au contraire, il vient, il est attiré par toute personne qui est emprisonnée et qui est paralysée par le péché et par le mal. Alors le cœur pur, en marche le cœur pur, c'est-à-dire le cœur qui constamment laisse passer Dieu. Ils verront Dieu, les cœurs purs. Voir Dieu dans la Bible, c'est mourir. On ne peut pas voir Dieu. Moïse a voulu voir Dieu. Dieu a mis sa main devant lui pour qu'il ne le voie pas. Et dit-on, Moïse l'a vu de dos. Parce qu'on ne peut pas voir Dieu sans mourir. Alors, les cœurs purs voient Dieu parce qu'ils sont capables et ils sont appelés à mourir à eux-mêmes. Les renoncements. Celui qui veut venir à ma suite, qu'il renonce à lui-même, qu'il meure à lui-même, qu'il prenne sa croix chaque jour et qu'il me suive. En marche, les cœurs purs, ils verront Dieu, c'est vivre le passage, c'est vivre une Pâque, c'est mourir à soi, mais ressusciter dans la confiance avec lui. C'est le voir dans la nuit. Pour toi, Seigneur, même la nuit est lumière, nous dit le psaume. C'est la contemplation. Les cœurs purs sont des contemplatifs, des contemplatives. C'est-à-dire qu'ils sont saisis, malgré eux, par l'appel que Dieu leur fait à les suivre comme il le veut et comme il le désire. Vous savez qu'en hébreu, l'œil et la source ont la même racine. Donc, ton œil, c'est ta source et c'est lié au cœur. Il y a un lien très intime entre le cœur et l'œil. Ce que tu vois est en lien avec ton cœur et ton cœur est en lien avec ton œil. Alors, c'est pour cela qu'il faut protéger ses yeux, qu'on ne peut laisser entrer n'importe quelle image dans ses yeux, parce que la source, qui est le cœur, risque d'être polluée. Heureux, en marche les cœurs purs, car ils verront Dieu. En marche les artisans de paix, ils seront appelés fils de Dieu. C'est un autre nom de Dieu, la paix. Dieu est paix. La paix du cœur est au cœur de la paix, dira Jean-Paul II. Shalom, c'est ça la paix. Jérusalem s'appelle ville de la paix. Yerushalayim, c'est la même racine, la ville de la paix. Jérusalem, Yerushalayim, Jérusalem, c'est la ville de la paix. À quel prix ? En marche les artisans de paix, ils seront appelés fils de Dieu. La paix intérieure, mais aussi la paix du dehors, c'est une paix qui est une plénitude. Ce n'est pas juste être bien en soi, c'est une paix qui rayonne autour et qui donne des fruits. La paix du dedans, mais la paix du dehors qui m'entoure. En marche les artisans de paix. Artisans, vous voyez qu'est-ce que ça implique ? Ça implique le travail. Ça implique les recommencements. Ça implique la volonté de communion, la volonté de communier à la paix. Pensez à François d'Assise. Seigneur, fais de moi un instrument de ta paix. Ne pas se laisser écraser par les obstacles. Là où se trouve la haine, que je mette l'amour, dira François d'Assise. C'est une volonté d'agir, de ne pas laisser aller les choses. C'est le contraire. Moi, je me mêle de ce qui me concerne. Il y a tellement de gens qui se retirent devant des responsabilités, c'est tout à fait le contraire. En marche les artisans de paix, ils seront appelés fils de Dieu. Pourquoi fils de Dieu ? Parce que Dieu fait pleuvoir la pluie sur les bons et sur les méchants. Être fils de Dieu, c'est être comme lui. Il fait briller son soleil sur les justes et sur les injustes. Ça veut dire que nous devons tout faire, tout tenter pour renouer et nouer, s'il y a lieu, comme des artisans, avec les mille recommencements, des liens pacifiants, des liens de paix avec les personnes, avec les êtres. C'est ressembler à Dieu, c'est être comme le Père. En marche, les persécutés pour la justice. On retrouve encore la justice. Tantôt, ça touchait l'estomac, ça touchait la gorge, les affamés, les assoiffés, mais là, c'est en marche les persécutés pour la justice. On vous insultera, on vous persécutera, on dira faussement contre vous toutes sortes d'infamies à cause de mon nom. Soyez dans la joie, dit Jésus, l'allégresse, car votre récompense sera grande dans les cieux. C'est bien ainsi qu'on a persécuté les prophètes qui vous ont devancés. Persécuté pour la justice. On a dit tantôt que la justice, c'est la droiture concrète. Être visé, piqué, parce qu'on a un cœur droit. C'est être attaqué dans son être, dans son intégrité. C'est être parfois touché dans sa réputation. Cette persécution, elle est destructrice. En marche, relève-toi, stimule-toi, toi qui es persécuté pour la justice, toi qui es attaqué, insulte, rappelez-vous des crachats, de la passion de Jésus, indigné par les autres, être dévalorisé, dévalué, être persécuté, c'est devenir jetable. Tu ne vaux plus rien. Tu es sans valeur. En marche les persécutés pour la justice. Ce sont des attaques sournoises parfois, suscitées par la jalousie et l'envie, la place qu'on occupe. C'est dire faussement, c'est tous les blablas, les n'importe quoi, des paroles mensongères, jeter le soupçon, dénigrer le pouvoir de nuire. Heureux ceux qui sont persécutés et qui reçoivent toutes sortes d'infamies. En marche, tenez-vous debout. Les infamies, c'est quoi ? Bassesse, on attaque ta réputation. C'est le venin du serpent. C'est l'anéantissement. Ce sont les montages. Il y en a beaucoup de montages aujourd'hui. On fait des montages. On invente des scénarios. On fabule. On ne sait plus qui dit vrai et qui dit faux. On assiste à des montages planétaires aujourd'hui, à des mensonges planétaires, des infamies. C'est le chemin des prophètes, la persécution. On les tue, on leur coupe le cou, on tue l'enfance spirituelle qui les habite. Les prophètes sont des enfants avec des corps d'hommes et les prophétesses sont des petites filles avec des corps de femmes. Et on tue ainsi le royaume. Comment on peut tuer le royaume ? On le tue par toutes ces persécutions qui retardent l'avènement du royaume, alors qu'on devrait le devancer par notre ouverture et notre sainteté de vie. Tout ce qui empêche le royaume d'avenir, on court-circuite tous les maranatha. Viens, Seigneur Jésus. C'est comme cela que se termine la Bible. Maranatha, viens Seigneur Jésus. L'Église et l'Esprit disent, viens Seigneur Jésus. Heureux, en marche, tous ceux qui sont persécutés, qui sont foudroyés en quelque sorte, soyez dans l'allégresse. C'est dur. C'est une allégresse qui ne peut pas venir du monde. C'est une joie qui envahit ses persécutés, ses prophètes, qui ne peut pas venir du monde. C'est de l'or en barre, ça. Ça vient directement de Dieu. C'est Dieu lui-même qui est caché dans son prophète, qui continue et à temps et à contre-temps à dire la vérité, à dire la lumière et à annoncer la bonne nouvelle. Je termine en vous parlant de Jésus, la lumière, de Jésus qui est en marche et qui a accompli par ses paroles toutes ses béatitudes. Jésus le pauvre, en marche. Tout ce que le Père veut, je le fais. Ma nourriture, c'est de faire la volonté de mon Père. La saine dépendance. Jésus n'est pas venu à contre-cœur. Le Verbe ne s'est pas fait chair à contre-cœur. Tous les deux sont d'accord. Le Père et le Fils se sont mis d'accord. Ils savent que le Verbe est envoyé pour sauver et racheter l'humanité du péché. Jésus est en marche avec la force de la douceur. Venez à moi, vous tous qui peinez, car je suis doux et humble de cœur. Il n'écrase pas le roseau froissé et il n'éteint pas la mèche qui fume encore. En marche, Jésus, Jésus affligé, Jésus porte les afflictions, les deuils, les peines, les souffrances. Il porte le péché. Paul dira, il s'est fait péché pour nous. Il s'est fait malédiction pour nous délivrer de toute misère et de tout péché. Jésus qui console, Jésus qui pardonne, va et ne pêche plus. Moi non plus, je ne te condamne pas. Tes péchés sont pardonnés, car tu as montré beaucoup d'amour. Jésus, en marche, il est un affamé et un assoiffé de justice. Il défend la parole, la Torah. Vous mettez sur les épaules des gens quantité de choses, dit-il aux pharisiens et aux scribes, et vous ne levez pas le petit doigt pour les accomplir. Il a pris la défense des affamés et des assoiffés de justice en libérant la parole, les commandements, des ajouts humains. Il le dit, ce que vous avez ajouté à la Torah, ce ne sont que des préceptes humains. Il va décaper tout cela puisqu'il est la droiture et il chasse l'injustice par excellence, les démons. En marche, Jésus miséricordieux par la parabole de l'enfant prodigue, la véritable rencontre avec Zachée, un petit bout qui est monté dans un arbre pour voir, par curiosité, passer Jésus, un petit bout, dans son arbre. Jésus a vu le petit bout. Il a dit, « Descends vite, car je m'en vais manger chez toi. » Le petit bout est descendu, il l'a reçu dans sa maison, puis a fait un grand bout de chemin, parce qu'il a dit, « Tout ce que j'ai volé, je vais n'en donner beaucoup. » Beaucoup, pas mal, pas mal, pas mal. Il était libre. Alors, Zachée est une victime de la miséricorde. C'est merveilleux. Marie de Magdala, Marie-Madeleine la pécheresse, Simon-Pierre avec son reniement, le coq qui chante. Moi, je suis sûr qu'il a fait des cauchemars pas mal de temps après. En entendant tout le temps ce verru de coq-là. Puis en se voyant pleurer après, puis en étant mal dans sa peau, Jésus va lui dire, « M'aimes-tu plus que ceci? Oui, tu sais bien que je t'aime, toi qui sais tout. Eh bien, je te confie mon église, je te confie mes brebis. » Il aurait pu le discarter, hein? Non, il l'a gardé. Il l'a gardé parce que son cœur était blessé. Pierre a pleuré amèrement après la trahison. Enfin, les foules. Jésus est miséricordieux envers les foules. Il n'écrase personne. Jésus n'a aucun mépris de personne. Il lave les pieds de tous. En marche, Jésus, avec son cœur pur, il a le cœur comme un fleuve. Quand on va lui transpercer le flanc, c'est le sang et l'eau qui sortent. Et l'évangéliste Jean dit, « Vite, il en sortit du sang et de l'eau, comme s'il était prêt, tout de suite, encore une fois, à tout donner, à tout livrer et à nous purifier dans cette source d'eau et de sang qui vont régénérer tout le corps de l'humanité, le cœur pur, le cœur transpercé sur la croix. » Pour régénérer le monde. Jésus, artisan de paix, n'ayez pas peur, ne crains pas, je suis avec toi, c'est moi. Je ne suis pas un fantôme, c'est moi. Confiance, shalom. Mets tes mains dans mes plaies. Artisan de paix, prince de la paix, réconcilie le monde par le sang de sa croix. Il nous a obtenu la paix par le sang de sa croix. Le sang du Christ, le sang de Dieu. quand parfois je traverse les ombres de la mort, je dis et prie la litanie du précieux sang du Christ. Sang de Jésus, purifie-moi. Sang de Jésus, lave-moi. Sang de Jésus, le sang du Christ, c'est le sang de Dieu, c'est la vie de Dieu, c'est sa vie dans notre vie qui nous renouvelle, qui fait de nous des êtres nouveaux. Il a fait tomber le mur qui séparait les païens des Juifs par son sang versé. Il accomplit la réconciliation. C'est le mot d'ordre du ressuscité, shalom, la paix. Partout où il se présente après la résurrection, c'est tout le temps ce qu'il dit, shalom, shalom. Jésus en marche, marcheur, persécuté pour la justice. J'ai enseigné dans le temple ouvertement. Et là, on entre dans la passion. Voici que nous montons à Jérusalem. Et là, tout le catalogue arrive, les insultes, les crachats, les persécutions, dire faussement des choses contre lui. Lors de son procès, on dit n'importe quoi sur lui. Le procès, c'est une affaire classée. Judas. Alors Jésus est un prophète, le prophète persécuté, le Messie crucifié. Scandale pour les Juifs et folie pour les païens. Mais sagesse pour ceux qui croient, c'est ce que Jésus va dire. Nous avons joué de la flûte et vous n'avez pas dansé. Nous avons entonné des chants de deuil et vous n'avez pas pleuré. Dieu a envoyé le Baptiste, vous n'avez pas cru. Il envoie le Fils de l'homme, vous dites que c'est un glouton et un ivrogne, mais la sagesse de Dieu se révèle dans ses enfants. Ce ne sont que les enfants et les fils et les filles de Dieu qui peuvent comprendre ce langage et voir en Jésus le Messie, le Fils de Dieu, parce que c'est Dieu, comme Jésus le disait à Simon-Pierre, ce n'est pas la chair et le sang qui t'ont révélé cela, c'est mon Père qui dans les cieux te l'a fait comprendre. Eh bien, les béatitudes sont une route de lumière. J'espère qu'elles l'auront été pour vous aujourd'hui au cœur de cet enseignement. Reprendre ces paroles, elles sont pour votre marche individuelle, mais pour notre marche collective aussi, puisque nous sommes cette Église, et dans cette Église, un peuple en marche. En marche, les pauvres, les doux, les affamés de justice, les affligés, les cœurs purs, les miséricordieux, les persécutés pour la justice et tous ceux qu'on veut anéantir.
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0: Chers auditeurs, auditrices Radio-Galilée, bonjour. Je m'appelle Martine Dumais. Il me fait plaisir de vous retrouver pour cette émission Vision d'Histoire. Aujourd'hui, nous poursuivons notre conversation avec Martin Paquette, historien et professeur au département des sciences historiques de l'Université Laval. Bonjour Martin Paquette.
1: Bonjour Martine Dumais.
0: Donc, vous avez publié il y a quelque temps un ouvrage fort intéressant et d'un certain point de vue très personnel sur la pratique de l'histoire, publié aux éditions Boréal. Quand on vous lit, on s'aperçoit qu'il y a un élément qui est très important. Vous avez voulu donner le titre à nos deux émissions de « Marier la tête et la main ». Vous parlez de pratique de l'histoire dans le titre. Vous nous parlez souvent de faire de l'histoire. Il y a comme un aspect artisanal qui, pour vous, est central.
1: Il y a un aspect artisanal, effectivement. C'est un métier. C'est un métier qui en apprend par apprentissage très souvent. Donc, il y a évidemment des cursus de formation qu'on acquiert à l'université. On a des cours de cette façon-là. Mais ce n'est pas obligatoire. En fait, un historien, une historienne, c'est quelqu'un qui pratique un métier en fonction, justement, de certains critères qui sont importants. L'histoire, comme discipline, a trois dimensions, d'une part. Il y a une dimension de l'utilité des termes savants ici. Donc, il y a une dimension qu'on appelle épistémologique. L'épistémologie, c'est ce qui concerne les connaissances. Donc, en épistémologie, c'est-à-dire qu'est-ce qui concerne les connaissances, comment on produit ces connaissances-là. Donc, l'histoire est donc une discipline qui est une enquête. C'est une enquête qui fonctionne avec méthode pour produire des connaissances qui sont vraies et vérifiables. Donc, sur le passé humain, mais aussi, je dirais, sur le temps en tant que tel. Parce que la deuxième dimension, c'est une dimension qui est d'ordre ontologique. L'ontologie en grec, c'est le terme qui veut dire objet. L'objet de l'histoire, c'est le temps. Comme la société, c'est l'objet de la sociologie. La terre, c'est l'objet de la géographie, de la géologie. Donc, le temps, nous, c'est notre objet. Mais c'est un objet qui est un peu évanescent, comme se disait Saint-Augustin, parce que on demande c'est quoi le temps. Je ne le sais pas. Si on me demande, et si on me le demande pas, je le sais. Donc, c'est un objet qui, en plus de ça, est non seulement évanescent, mais qui disparaît. Donc, c'est la matière de l'histoire, c'est une matière qui est labile, qui est fragile, qui, un coup de vent l'emporte en tant que tel. Et la dernière dimension de l'histoire, à part des connaissances, à part le temps, son sujet en tant que tel, c'est, je dirais ici, son approche éthique. Pourquoi? Parce que, comme je le mentionnais auparavant, on ne travaillons pas sur des tables et des chaises, nous travaillons avec des êtres humains et sur des êtres humains. Donc, ça implique une connaissance des êtres humains, une connaissance qu'on a de soi-même, une connaissance des humains, nous comme humains, en relation avec les autres. Des humains qui vivent maintenant, mais des humains qui ont vécu dans le passé et des humains qui vivront dans l'avenir. Donc, ces trois dimensions-là sont importantes pour comprendre le métier d'historien. Produire des connaissances vraies et vérifiables à partir d'une démarche d'enquête, puis c'est une enquête. Ensuite, de s'intéresser à un objet qui s'appelle le temps. Un temps, puis ça, c'est un des aspects les plus difficiles de ce métier parce que les connaissances sont fragmentaires, elles sont labiles, elles sont fragiles, elles disparaissent facilement. Et ensuite, la dimension éthique qui est au cœur aussi de notre démarche.
0: Martin Paquette, vous venez de faire allusion à ce qu'on pourrait appeler, après Marc Bloch, la dialectique présent-passé. Dans votre ouvrage, vous la ramenez à plusieurs reprises. Pour vous, c'est important d'étudier le passé, mais parce qu'il nous parle au présent.
1: En effet, et parce que le présent, les interrogations du présent nous permettent de comprendre des éléments du passé. C'est un dialogue entre le passé et le présent pour habiliter les gens en fonction de l'avenir. C'est-à-dire, ce n'est pas seulement que pour vivre au présent, mais c'est éventuellement pour faire des projets, pour pouvoir se lancer dans l'avenir. Bon, je ne dis pas que connaître le passé, c'est une forme, je dirais, de prédiction, de boule de cristal vers l'avenir. Mais je pense qu'au contraire, ça nous rend plus humbles. Et la connaissance du passé, comme la connaissance du passé, elle est souvent incomplète, elle est labile, nos interprétations sont jamais certaines. On aimerait qu'elles soient certaines, mais il y a toujours des pièces manquantes qui sont là. On est simplement parce qu'il n'y a pas de machine à retourner dans le temps pour voir ce qui s'est produit. Eh bien, ça nous rend plus humbles comme connaissance. Donc, évidemment, si ça nous rend plus humbles comme connaissance, on aura moins tendance à faire des prédictions, des envolées prophétiques vers l'avenir, parce que ces envolées prophétiques-là, on sait très bien qu'elles se peuvent ne pas se réaliser parce qu'on ne maîtrise pas tous les éléments qui sont présents. Mais par contre, ça nous habilite parce que ça nous permet de dire, ben, on peut s'attendre à il est possible que. Et ça, cette approche qui est prudente, elle fait partie justement des aspects, des valeurs qui sont présentes en histoire.
0: Au fil des pages de votre ouvrage, Martin Paquette, vous nous présentez la discipline historique, mais vous présentez aussi une méthode historique, une science historique.
1: Oui, parce que, bon, là, c'est un peu ce que René Descartes mentionne. Comment peut-on avoir accès à la réalité? Comment peut-on comprendre la réalité qui est autour de nous? Eh bien, il faut fonctionner avec des étapes, un protocole, c'est-à-dire avec une méthode. Donc, l'enquête de police fonctionne avec méthode. Elle cherche à identifier des mobiles, par exemple, qui a commis le crime, dans quelles circonstances, avec quel objet, ainsi de suite. L'enquête de police fonctionne comme ça. Et l'enquête historienne fonctionne à peu près de la même manière. On cherche des êtres humains. Donc, quels sont ces êtres humains? Qu'est-ce qu'ils ont fait? Quelles étaient leurs intentions? Quels étaient leurs mobiles? Pourquoi ont-ils agi de cette façon-là? De quelle manière ont-ils agi de cette façon-là? Et c'est une enquête dans laquelle, justement, les éléments de méthode nous permettent d'assurer. Donc, un élément de méthode, c'est s'assurer que la connaissance qui est devant nous, qui est déposée dans les archives, dans des traces qui sont là, est-ce que c'est vraiment ce qui s'est produit? Est-ce qu'on ne fait pas une erreur d'interprétation? Donc, c'est toute la démarche de la critique des sources, par exemple, qui est fondamentale dans la démarche de l'historien. Autre élément, c'est le questionnement. C'est-à-dire, on ne part pas à la recherche, on n'arrive pas sur la scène d'un événement en disant, ben, j'ai pas de questions. On essaie de poser une question. Et c'est pour ça qu'on mobilise des connaissances au préalable pour fonder ce qu'on appelle une problématique. Une problématique, c'est un élément qui est fondamental dans le cadre de notre métier. C'est un problème qui se pose pour essayer de trouver des solutions devant nous, à la fois par les connaissances qui ont été accumulées par les gens du passé, nos confrères historiens et historiennes, mais aussi par le critique qu'on fait des sources en tant que telles. Et en même temps, on essaie de fournir une compréhension. Donc, ce n'est pas un fatras de connaissances qu'on a. Sinon, on ferait une chronique, on sortirait, par exemple, les dates les unes après les autres, on ferait une compilation de données, puis ça ne dirait pas grand-chose. Il est donc important d'argumenter, et l'argumentation se fonde avec une logique d'argumentation. La méthodologie, la méthode sert à ça aussi.

0: Martin Paquet, à la page 106 de votre ouvrage, vous nous parlez de l'importance des archives. Vous dites « Le contact avec l'archive n'est pas une rencontre transactionnelle avec un intermédiaire neutre. Les témoignages des êtres humains du passé se présentent directement à notre entendement. Il importe de faire un mouvement en leur direction pour mieux les comprendre. »
1: Mais c'est crucial. Lorsque vous produisez des archives, lorsque vous produisez une information, vous voulez que le souvenir, la mémoire de ce que vous avez vécu demeure. Donc, il est important quand vous produisez, puis peu importe le type d'archive, ça peut être des documents, des dévisseries, un rapport d'impôt, un plaidoyer en justice, des documents, de la correspondance, ainsi de suite. Donc, ces éléments-là, vous voulez les garder en mémoire. Donc, la personne qui va lire après vous, elle va donc comprendre l'intention que vous avez pour ce faire. Mais pour comprendre cette intention-là, il faut qu'elle établisse un lien. Comprendre, c'est prendre avec, comme on dit en étymologie. Donc, c'est un élément qui est important. Il faut donc faire un geste vers la personne qui est l'émetteur, l'émettrice de l'information. Pour comprendre ses intentions, qu'est-ce qu'elle voulait dire, qu'est-ce qu'elle dit effectivement. Donc, ce geste-là, c'est un dialogue constant. Évidemment, c'est un dialogue. La personne qui a mis le texte, lorsqu'elle est décédée il y a 300 ans, par exemple, elle ne peut pas vous répondre directement, sauf par ce qu'elle a laissé. Et ça, c'est un élément qui est important. Dans le cas de mon livre, il y a un moment que j'ai particulièrement aimé. C'est mon éditrice Sophie Imbeau qui m'avait permis d'identifier cet élément-là. C'est l'analyste des Ursulines au moment de chaque année, les Ursulines produisaient notamment une annale des faits et gestes qui ont été connus, que la communauté avait connus. Eh bien, en 1759, au moment de la bataille de Québec, qu'est-ce qui s'est produit chez les Ursulines? Et là, l'analyste dit à un monsieur des historiens qui nous suivront. Donc, elle est très consciente en 1759, elle est très consciente au moment de la bataille de Québec qu'il y a d'autres personnes qui vont la lire, peut-être dans un an, peut-être dans 300 ans. Et elle s'adresse à eux de cette façon-là. Nous avons les mêmes intentions lorsque nous écrivons. Et lorsque nous laissons des traces sur le passé, nous voulons garder ces traces-là pour que d'autres personnes, dans l'avenir, puissent comprendre ce qu'on voulait faire. Et donc, c'est un élément du dialogue qui est présent. Et de l'autre côté, l'historien, l'historienne cherche, en posant ses questions, en faisant son enquête, de dialoguer avec ces personnes-là.
0: Dans les pages de votre livre, on s'aperçoit que vous faites vraiment allusion à ce que vous avez mentionné tout à l'heure, que le présent parle au passé. Vous nous donnez des cas comme la question de l'histoire des femmes, l'histoire des Premières Nations.
1: Oui, parce que ce sont des éléments qui... Ben, je ne suis pas une femme, je ne suis pas un membre des Premières Nations, je ne suis pas un autochtone, mais ce regard que les femmes, que les Premières Nations ont, les personnes appartenant aux Premières Nations ont, nous permet d'enrichir notre humanité. Et ça, c'est un élément qui est particulièrement important pour le métier d'historien. Lorsque nous avons un regard qui, je vous le disais tout à l'heure, c'est une perspective. C'est une perspective qu'on cherche à se donner. Et si on limite notre perspective, si on dit qu'on se limite seulement que sur son expérience humaine, comme moi, dans mon cas, un homme de 62 ans, blanc, et ainsi de suite, c'est une façon de voir le monde que j'ai, mais c'est une façon qui est un peu étroite, parce que le monde n'est pas formé que d'hommes de 62 ans qui sont blancs. Donc, le fait de connaître l'histoire des femmes, pour moi, ça enrichit mes perspectives. Ça ne me conteste pas. Je ne me sens pas mal à l'aise en disant ça. Mais au contraire, je suis devant un domaine dans lequel, mon Dieu, c'est fascinant qu'est-ce qu'il y a là. Ça contribue à mes connaissances, ça me rend plus riche en tant que tel. Mon bagage d'expérience est de plus en plus grand de cette façon-là. Même chose dans le cas des premiers peuples. Je me sens pas contesté là-dessus. Il y a des interprétations qui peuvent être parfois plus rudes là-dessus, mais ces interprétations rudes me permettent de me poser des questions, et ça m'enrichit constamment.
0: Martin Paquet, est-ce que vous diriez que l'historien est un observateur ou un acteur?
1: C'est un acteur. C'est un acteur parce que l'observation, c'est quelque chose de neutre. Et on peut pas être neutre dans un train en marche. Ça, c'est un élément qui est important. Nous vivons dans une communauté politique. Cette communauté politique a des tensions. Cette communauté politique se transforme. Cette communauté politique s'oriente vers des éléments qui peuvent soit nous plaire, soit profondément nous déplaire également. Donc, on ne peut pas seulement qu'observer. Il faut donc agir en tant que tel. Mais agir comment? On agit en fonction de quoi? Donc, il y a certains qui vont s'engager dans l'action politique, dans l'action militante, avec beaucoup plus d'énergie. L'historien, l'historienne est là pour fournir une compréhension qui est nécessaire. Si vous comprenez votre sujet, si vous comprenez le monde dans lequel vous allez agir, eh bien, votre action va prendre un sens différent. Votre action va être peut-être plus efficace. Elle sera peut-être aussi plus bénéfique en tant que telle. Mais elle vous permet de comprendre ce qu'il est. Mon travail comme historien, c'est pas seulement qu'observer, mais c'est au contraire de prédisposer à l'action en fournissant des moyens de compréhension.
0: Au fil des pages de votre ouvrage, Martin Paquette, vous développez quelque chose qui va peut-être surprendre certains lecteurs ou lectrices. Vous nous parlez de l'importance de l'empathie.
1: Bien sûr. Nous ne travaillons pas sur des tables et des chaises. Je reviens tout le temps à cette expression-là. Nous travaillons sur des êtres humains. Comment peut-on établir un lien avec les êtres humains? L'empathie est une façon d'établir ces liens. L'empathie n'est pas la sympathie. Donc, il y a des individus qui, dans le passé, peuvent être franchement désagréables, ou sinon plus. Mais si nous avons un jugement de valeur, soit sympathique, soit antipathique vis-à-vis eux, nous ne pouvons pas les comprendre. Donc, comment pouvons-nous établir ce lien? C'est en tentant de comprendre les capacités de ces individus, dans quelle mesure ils pouvaient agir, dans quelle situation qu'ils étaient, et qui leur permettait justement de pouvoir agir de cette façon-là. Et ça, pour comprendre les capacités de ces individus, il faut nécessairement une prédisposition de la part de l'historien et de l'historienne, c'est d'être empathique. C'est-à-dire de comprendre que ce sont des êtres humains. Ce sont des êtres humains qui ont vécu une période donnée. Ça ne veut pas dire qu'on partage leurs idées. Ça ne veut pas dire qu'on excuse leur comportement. Ça veut dire qu'on comprend qu'ils ont été dans une situation donnée. Très souvent, on peut dire, mais pourquoi qu'un tel n'a pas fait ça? Ça, c'est le genre de jugement qu'on entend très régulièrement lorsqu'on commente le passé. Pourquoi Clark Cartier est venu à Québec quand il fait moins 30, alors qu'il aurait pu venir à Rio de Janeiro, par exemple, comme la chanson de Robert Charles Lebois. Oui, mais c'est une question qui nous permet de jaser autour d'un bon verre de vin ou d'une bière le soir, mais c'est pas une question qui est pertinente dans l'histoire. Parce que on ne tient pas compte du milieu dans lequel il était, des capacités que Jacques Cartier avait en tant que tel, et qu'est-ce qui a déterminé ses choix comme explorateur, navigateur au service du roi de France. Donc, c'est un élément qui a joué ici. On peut critiquer, bien sûr, mais si on n'établit pas ce lien de compréhension, de comprendre pourquoi il agit de cette façon-là, bien, on ne fait pas un travail d'historien. Donc, l'empathie est donc un élément important. Je le répète, l'empathie, ce n'est pas la sympathie, ce n'est pas l'antipathie, c'est pas un jugement de valeur qu'on fait, c'est de saisir l'ensemble des possibilités d'un être humain à partir de ses propres possibilités.
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1: Martin Paquin, vous faites la nuance dans votre ouvrage entre la notion de mémoire et d'histoire. Pouvez-vous la faire pour nos auditeurs et auditrices?
2: Bien, la mémoire, c'est un sentiment d'appartenance à une communauté. Qui un sentiment, une communauté qui a traversé le temps. Donc, c'est un élément qui est important. Ce n'est pas le passé tel qu'il s'est passé. Le métier d'historien, l'histoire en tant que telle, c'est de reconstituer ce passé tel qu'il s'est passé. Donc, c'est une enquête qui se veut scientifique. Elle poursuit l'histoire, le vrai. La mémoire poursuit pas le vrai. Elle poursuit le juste. Elle cherche la reconnaissance des êtres humains à cette communauté pour nourrir ce sentiment d'appartenance. Donc, on n'est pas du tout sur le même registre. Puis un registre, c'est pas le supérieur à l'autre. Le fait de chercher la vérité, ça veut pas dire que vous ne... Chercher le juste est moins important. Et chercher le juste, ça veut pas dire que chercher le vrai n'est pas important. Donc, ce sont deux registres qui sont complémentaires, qui s'accompagnent. Et très souvent, lorsqu'on on fait de l'histoire, il y a une dimension qui relève de la mémoire qui est là. Mais ce n'est pas obligatoire. Et quand on fait de la mémoire, il y a des fois aussi des éléments qui relèvent de l'histoire, mais ce n'est pas encore une fois obligatoire en tant que tel. L'exemple que j'ai, c'est le donner dans le cas de la mémoire. Je suis né dans une ville qui s'appelle Québec. Donc, dans cette ville, il y a beaucoup d'enjeux de mémoire. C'est une ville qui est de la mémoire. À chaque coin de rue, on la rencontre. Les monuments, la toponymie, les rappels historiques, ainsi de suite. Les fameuses plaines d'Abraham, Samuel de Champlain, ainsi de suite. Donc, mes concitoyens me posent souvent des questions en disant, mais quelle est ta position sur Samuel de Champlain ou les plaines d'Abraham? Donc, moi, ce que je peux faire, c'est je peux dire, regardez, historiquement, il s'est passé telle chose. Les sources nous disent ceci. Donc, ça vous donne des éléments, puis vous pensez par vous-même ce que vous avez à faire par la suite. Si vous voulez vous servir de Samuel de Champlain pour vous mobiliser dans une cause, c'est libre à vous, mais c'est pas mon rôle. Mon rôle comme historien, c'est de vous fournir des éléments de compréhension. Et ça, c'est un élément, c'est pas une question de validation uniquement, dire c'est vrai ou c'est faux, là. C'est une question de dire, ben voici, et c'est pour ça que très souvent, il y a la frustration, parce que les gens qui attendent des historiens, c'est des réponses qui sont claires, nettes, définitives. Puis les historiens arrivent avec leurs nuances, avec leur façon de fonctionner, avec leur, c'est pas trop certain, leur incertitude, ainsi de suite. Et ça, c'est souvent très frustrant de part et d'autre.
1: Vous avez, dans votre ouvrage, vraiment fait un panorama des caractéristiques de l'histoire, du travail de l'historien, de l'évolution de l'histoire. Martin Paquette, pour vous, au 21e siècle, quels sont les grands défis de l'histoire et de l'historien?
2: Bien, c'est un des grands défis, on peut le voir avec différents objets, mais un des grands défis, c'est de comprendre notre monde présent et les enjeux pour mieux agir éventuellement. C'est-à-dire, la connaissance du passé nous habilite pour le présent et nous permet de discerner des voies vers l'avenir. Ça peut se prendre de différentes façons. Moi, comme citoyen, là, ici, je ne m'adresse pas comme citoyen, mais comme citoyen, je suis particulièrement préoccupé par les enjeux climatiques, par exemple. Je suis particulièrement préoccupé par les problèmes relatifs au vivre ensemble, okay, à la paix sociale, au bien commun, au partage des richesses. Ce sont des éléments qui sont importants, qui m'habilitent comme historien. Mais d'autres personnes vont agir de manière aussi... d'autres historiens vont agir sur d'autres questions également. Et c'est tout à fait légitime là-dessus. Donc, de manière générale, l'histoire sert à nous mieux comprendre le monde dans lequel on est. Ce n'est pas déplorer, ce n'est pas pleurer, ce n'est pas rire. Je reprends un peu ici la phrase de Baruch Spinoza, mais c'est de tenter de comprendre. Et ça, c'est un élément qui... C'est le défi des historiens et des historiennes au 21e siècle.
1: Martin Paquette, en terminant cette seconde émission, si un jeune homme, une jeune femme venait vous rencontrer à l'université puis vous disait « Je suis intéressé par l'histoire, mais je suis pas sûr à quoi ça sert l'histoire. » C'est une question beaucoup de parents opposés à des jeunes qui s'intéressent à l'histoire. Qu'est-ce que vous répondriez en quelques lignes?
2: Qu'est-ce que je répondrais? Je dirais que c'est un métier formidable qui nous permet de faire... Bon, c'est une connaissance qui est d'ordre fondamental parce qu'elle touche les êtres humains dans ce qui est le plus intime, dans ce qui est le plus universel. Donc, ce n'est pas quelque chose d'utile, c'est quelque chose de pertinent. C'est-à-dire, c'est le sens que nous donnons au monde, de cette façon-là. C'est la raison que M. Dumont, Fernand Dumont, disait à l'époque. Donc, je me souviens d'un cours qu'on avait eu avec. C'est pas tant de chercher c'est utile en termes d'emploi, ainsi de suite. Est-ce que je vais avoir un appartement avec ça, ainsi de suite. Bien sûr, vous pouvez avoir un appartement, mais c'est pas le sens profond. C'est que votre rapport au monde, c'est la pertinence au monde. Et si vous voulez comprendre ce monde, le métier d'historien est une belle voie.
1: Vous avez démontré ça dans votre ouvrage. Je pense que les gens qui veulent en savoir plus long là, pourraient aller, puis c'est un ouvrage qui se lit très, très bien, sur la pratique de l'histoire, Martin Paquette aux éditions Boréal, paru en 2025. On voit très bien que faire de l'histoire, pour vous, c'est vraiment dialoguer avec les êtres humains d'hier et d'aujourd'hui. Je pense que ça fait partie de votre mantra, ça. Hein?
2: En effet, la question du dialogue est importante. Ça veut pas dire qu'un dialogue, ça veut pas dire qu'il y a un accord. Ça veut pas dire qu'il y a un désaccord. Ça veut dire qu'il y a un lien qui est établi entre les individus. Et à la fin de ce dialogue, nous en sortirons nécessairement transformés.
1: Martin Paquette, merci beaucoup d'être venu nous présenter votre vision de l'histoire, du métier d'historien et de la discipline historique. Et bravo pour votre courage.
2: Merci beaucoup.
1: Merci à Jacqueline Sanson pour la mise en onde, à Mario Blouin pour le choix musical. Revenez-nous pour une autre émission de Vision d'Histoire.

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Le sens des mots et l'usage qu'on en fait, c'est tiré de Le français au micro de Guy Bertrand, du Petit Robert et de la grammaire Grevis. Nous avons tous à un moment ou l'autre utilisé le verbe « à côté », soit dans le sens de s'appuyer, comme s'accoter sur un mur, ou peut-être au sens d'égaler ou de valoir autant qu'un autre, par exemple, à côté la performance d'un autre ou encore valoir autant qu'un autre. Mon sucre à la crème vaut bien le tien, ou à côté le tien. Ce verbe, d'origine latine, signifiant au départ le coucher en parlant des bêtes, ou s'appuyer sur ses coudes en parlant des personnes, mais dans la langue familière, au Québec, le verbe s'appliquait aussi aux couples non mariés que l'on disait être à côté. En langue correcte, on devrait éviter le verbe à côté, on s'appuie sur un mur, on égale le résultat d'un adversaire ou on se compare avantageusement à un autre. Quant au verbe accroire, bien que vieilli, il est encore utilisé chez nous. Il s'emploie uniquement à l'infinitif et souvent accompagné de faire ou de laisser accroire. Faire accroire, c'est tromper, faire croire qu'une fausseté est vraie ou tout simplement affirmer une fausseté. Il arrive cependant dans la langue familière qu'on en fasse un nom. Des accroires, c'est entretenir des faussetés, des erreurs. Si tu penses me convaincre, tu te fais des accroires. Nous sommes souvent embêtés avec amener, emmener, apporter ou emporter. Amener au sens d'accompagner s'emploie pour les personnes et les animaux. Amener son chien chez le vétérinaire ou amener son enfant à la garderie. Apporter est utilisé pour les objets. On n'apporte pas un enfant à l'école, mais on lui apporte son goûter. On n'amène pas ses patins à l'aréna, on les apporte. On amène des joueurs à la compétition et on emporte leur équipement. Petite nuance qui nous échappe trop souvent et qui indique un mouvement vers la personne qui parle. « Amène-moi le chien et apporte-moi mon livre. » Et « emmène » et « emporter », c'est le mouvement inverse. La personne qui parle vers ailleurs emporte ta boîte à lunch, puis amène ton petit frère à l'école. Voilà ce qu'il y en est pour les verbes « à côté »,« accroire »,« apporter »,« emporter »,« amener » et « emmener ».

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0: Bonjour, mesdames et messieurs. Vous savez, il y a des personnes qui sont sensibilisées aux besoins des autres, à la situation économique de leur région, aux enjeux liés à la criminalité, des personnes qui s'occupent des jeunes en les entraînant au hockey et en leur transmettant des valeurs, des personnes qui, en plus de leur travail, donnent des centaines de conférences publiques bénévolement pour parler de la prévention du suicide. Il y a des personnes qui changent les choses pour des milliers de concitoyens. Et aujourd'hui, je vous présente une personne qui a tout fait ce que je viens de vous énumérer, en plus de ses 39 ans et quelques années de service comme policier et pompier. Monsieur Régent Lévesque, bonjour.
1: Bonjour, madame.
0: Merci d'avoir accepté cette invitation.
1: C'est un plaisir pour moi.
0: Alors, toute une vie qu'on va essayer de résumer dans cette émission. D'abord, vous êtes un homme de cœur, de conviction, un homme d'action, mais vous avez aussi été mis en contact avec beaucoup de difficultés parce qu'être un policier, un pompier, ça vous amène à pas des moments faciles. On va commencer quand même par votre jeunesse.
1: Oui.
0: Vous êtes natif de la région de Kamouraska, de Mont-Carmel.
1: Oui.
0: Pouvez-vous nous décrire cette place-là?
1: Ah, aujourd'hui, c'est un village d'à peu près 1500 personnes. J'ai eu un de mes neveux qui était maire de là. Et puis, un village sympathique où on a grandi. Puis c'est là qu'on a appris vraiment les bases du hockey.
0: C'est vrai?
1: On est une famille de joueurs de hockey, nous autres. Sur 8 frères, on est une 7 qui ont joué du hockey. Puis même assez de bon calibre, là.
0: Ah oui?
1: Ouais, ouais.
0: Ça, c'est dans les montagnes, hein? C'est pas au bord du fleuve, là.
1: Non, c'est 9000 de Saint-Denis-de-Kamouraska, là. De la bouteillerie qu'ils appellent.
0: Ben oui, c'est ça, ouais. C'est un nom étrange.
1: Hein, ah oui.
0: Alors, une maisonnée comme ça, avec 8 garçons. Il y avait aussi 2 filles chez vous.
1: Oui.
0: Et votre pauvre mère.
1: Et ma pauvre mère.
0: On dit ça en blaguant, bien sûr.
1: Oui, oui.
0: Ça devait être une maison où ça grouillait pas mal.
1: Oui, mais chacun avait sa tâche. Il y avait de la discipline. Et puis, on avait un père assez sévère. Puis, il nous disait de persévérer. J'avais un père sévère. Et puis, une mère... Une mère qui était presque malade tout le temps, je l'ai connue. Et puis, les accouchements étaient assez rapprochés. Hein. Et puis, elle ne se relevait pas de se retomber enceinte. Puis, en tout cas, c'était une martyr vivante. Là. Elle n'était pas plaignarde. Elle était bien dévouée. Une des choses qu'elle me rappelle, quand elle était jeune, à un moment donné, elle me couchait sur ses genoux, là, à genoux à terre, puis sur ses genoux, puis elle me flattait. Elle dit « Pauvre petit garçon!
0: » Vous étiez le plus jeune.
1: Oui, oui, oui.
0: Ouais. Est-ce que vos frères aînés vous montaient de la misère?
1: Non.
0: Votre père, vous dites, il était sévère, mais vous aviez vos tâches. Est-ce que c'était une terre?
1: Oui.
0: Une terre agricole?
1: Oui.
0: Vous dites que votre père a été quand même pour vous une inspiration. De quelle manière?
1: Il était intègre puis travailleur. Il aurait dépensé 5$ pour en mettre une scène qui appartenait à quelqu'un, pour vous donner un exemple. Ça a fait sa renommée, ça, dans la paroisse. Puis quand on avait affaire à Thomas Lévesque, qui était mon père, il n'a pas signé de papier, c'était fait, puis il était là, puis ah oui, ça. Puis travailleur, ça fait de bonheur, puis travaillait, puis il se plaignait pas. Puis souvent, des fois, il a sûrement eu des mots, lui tout dans le dos, quand il part, il se plaignait pas. Cultivateur, ça c'est dur, hein, puis bûcheron en plus, tu sais.
0: Ouais, alors une vie bien remplie, mais avec intégrité. Le sport a été bien important, vous le disiez, hein, dans la famille.
1: Oui, le hockey pour la famille. Moi, j'ai fait un peu d'autre chose. J'ai fait de la culture physique, puis j'ai fait de la boxe.
0: Mais oui, la boxe, ça, ouais. c'est quand même pas courant. Qu'est-ce ouais. qui vous intéressait dans ce sport-là?
1: Oh, je fais des farces avec ça, des fois. Il dit, frappe un gars qui est très charitable. J'y avais même pas donné un coup et qu'il m'en donnait. J'ai commencé ça, moi, pour un petit peu par respect. À l'école, ça jouait dur. Et puis, il y a toujours des malcommodes hein, dans les écoles primaires, là, puis ça. Et puis, il y avait une famille Mercier, c'était des champions canadiens à boxe. C'était dans l'armée, ça venait de Mont-Carmel. Puis, je voyais qu'il y avait de la discipline, c'était des soldats. Puis moi, j'aimais la discipline, puis j'aimais la compétition. Fait que j'étais le seul dans la famille qui a fait de la boxe. J'en ai fait 30... Je pense qu'une quarantaine de combats.
0: Oui, c'est ça. Vous êtes allé assez loin, là. C'était pas rien que pour votre plaisir. Vous êtes allé vers le championnat des provinces maritimes. Ça, c'était en 1966. Puis vous avez été finaliste au championnat du Québec en vue du championnat du Canada à Terre des Hommes en 1967. C'était un bon calibre, là.
1: Oui, c'était dans la classe 165 livres. Et là, je vais vous dire une chose, j'ai eu une grande déception, parce que moi, le champion du Canada, j'étais confiant de le gagner. Mais juste avant moi, j'avais un partenaire, c'est-à-dire un gars d'entraînement avec moi, il avait quelque chose dans l'œil. Et puis l'arbitre s'en est rendu compte. Fait qu'il a cancellé le combat. Mais mon manager, ça l'a fâché, il a dit des bêtises. Puis moi, j'étais contre le champion des provinces maritimes, une autre catégorie. Et je l'ai battu, mais ils ne m'ont pas donné la victoire. Ils l'ont donné à l'autre pour s'en revenger. Parce que moi, je voulais aller au championnat du Canada et après ça, les Olympiques à Mexico.
0: Oh mon Dieu, ça a été pas facile.
1: Ouais.
0: Mais on m'a laissé entendre aussi qu'il vous est arrivé vous-même de refuser de faire un combat. Et c'était pour donner une chance à votre adversaire.
1: Oui, ça, c'était grave. C'est quasiment une question de meurtre. Il y a un gars de Québec, je bosse contre lui, je l'envoie au tapis une couple de fois, puis à un moment donné, il tombe d'un câble, puis il baisse ses bras, il est anoqué, là, debout. Fait que moi, j'ai arrêté de boxer, il dit à l'arbitre, il dit, regarde, il dit, ah, il boxe, non, j'arrive à côté, je le pousse à main, il tombe à terre. Et puis, il était pour 6 mois sans faire de combat. Si je l'aurais frappé, j'aurais peut-être tué. J'ai gagné le combat par knock-out, mais quand même... 3 mois plus tard, il vient sur un autre nom pour s'en revancher contre moi. Quand j'ai vu c'était lui, j'ai juste évité le coup, j'ai pas donné un coup. Puis je savais qu'en faisant ça, lui forçait le combat, il accumulait des points, mais moi, j'ai perdu le combat. Ça m'a éliminé. J'aimais mieux perdre mon combat que lui perdre la vie, en fait. Fait que c'est ça.

0: Je suis toujours en compagnie de Régent Lévesque, policier retraité, et beaucoup d'autres choses aussi. Ça, c'était une chanson de Willy Lamotte.
1: Ben oui.
0: C'est un style musical que vous avez beaucoup entendu quand vous étiez jeune.
1: Oui. J'avais quasiment vécu ça de côté. Alors, je partais avec un ami Lucien Sénéchal, quand on faisait des conférences après Vincent Suicide. On partait pour faire le tour du Nouveau-Brunswick. Puis on arrivait à des valises, c'était comme si Willy Lamotte puis Bobby Haché qui partaient. C'est vrai. Puis je me suis fait filmer, on partait de chez nous, là, on mettait les valises, puis on partait les conférences dans le Nouveau-Brunswick. Puis ça, c'est...
0: Puis vous laissiez votre dame à la maison.
1: Ben oui.
0: C'est ça, ouais. Hein? Alors, vous avez décidé d'être policier.
1: Oui.
0: Pour quelle raison?
1: Moi, avant, j'étais à Granby, et puis à Granby, j'étais dans la sécurité service corps, Jean Garda, là. Et puis, à un moment donné, j'ai monté sergent, puis je m'occupais de l'entraînement physique, des gars. Et puis, je travaillais dans une usine, et puis l'usine a déménagé à Montmagny. Fait qu'on m'a invité à descendre à Montmagny pour partir de la production des frigidaires. Là-bas, ils faisaient des poêles. Je disais, oh, y aller pour 3 semaines, 1 mois, puis j'avais quand j'étais 40 ans. Et à Granby, ils m'attendent plus pour souper, là. Et puis, il y a un gars qui me rencontre par hasard, sur le trottoir. Il dit, Régent, il dit, ils vont engager des policiers bientôt, policiers-pompiers, là. Ah oui? Fait que ça, c'était en 1965. Juillet, je vais mener mon application au chef de police. Il dit, c'est quand est-ce que vous engagez? Ah, ça va aller au mois d'octobre, parce que là, je m'en vais en vacances à Vancouver. C'est correct. Je suis dans le train, je m'en vais à Vancouver. Et là, je rencontre un gars de Montmagny, un gars qui s'entraîne avec nous autres. Alors, fait que, et puis, là, je suis demandé pour mon docteur pour passer des examens. On est 12. J'arrive à 3e, puis ils en prennent 2. Bon, il dit, au boss, il dit, je suis encore jeune, il dit, une autre fois. Il me rappelle, il dit, toujours intéressé, il dit, oui, 2e, il rentre à la Sûreté du Québec, donc vous tombez 2e. c'est quelque chose.
0: Alors, c'est comme, vous n'avez pas eu, dans ces années-là, à faire une école de police.
1: Oui, mais par la suite.
0: OK.
1: Parce que l'Institut de police a été institué en 1969, puis là, on était à 65. Là.
0: OK.
1: Fait que, on s'entraînait entre nous autres, là. On se donnait, puis le procureur de couronne allait nous donner des cours, puis pour la, comment témoigner à cours, puis comment monter une preuve et tout ça. Et puis la sécurité routière, ben, on étudiait entre nous autres, là. C'était pas des boulevards tellement dangereux, là.
0: Oui, oui.
1: Mais en 1973, l'Institut de police a fait le tour du Québec à des professeurs itinérants pour tout former des policiers qui avaient toute la même formation puis la même formule, tout le fait. Et puis là, ben naturellement, tout a été cherché de diplôme d'école de police.
0: Mais là, ça vous changeait de milieu, là. Vous étiez plus dans une usine, là.
1: Oui.
0: Quand on est policier, on est en contact avec des choses pas très jolies de la vie, là.
1: Il y a des malcommodes.
0: Puis, il y a aussi des gens qui sont assez agressifs. Vous avez vécu 8 fois à un cheveu de la mort, là, dans le cadre de vos fonctions.
1: Un des pires, mais fait à côté un fusil en plein à côté dans le front.
0: À quoi est-ce qu'on pense quand on vit ça?
1: On pense pas, on agit. Et tout de suite, j'ai eu l'idée, le réflexe de boxeur, de me tasser pour éviter d'être dans le champ de tir. Puis là, j'ai pris le bras, puis le canon, puis j'ai serré un coup. Puis le gars, il est retombé sur un lit, puis le fusil à côté, puis là, j'allais me noter. Ça, c'est une fois. Une fois, il y a un gars qui m'a affronté avec un couteau. Et puis, je l'ai laissé faire un premier geste pour venir vers moi. Je me suis tassé, il a passé droite, puis je l'ai désarmé. Et puis, une autre fois, celle-là, c'était triste. Il y avait un groupe de motards qui était à Montmagny, en congrès, si vous voulez. Puis, ils voulaient se rentrer dans un restaurant faire de la pizza. Et puis, nous autres, on était demandés, parce que le propriétaire ne voulait pas les voir rentrer, ça aurait fait du trouble. Hein. Fait qu'on est allés, on est à 2, et puis on a envoyé 3, ils ont revenu 30. Moi, je prends le micro, je dis à mon confrère qui est au poste, appelle le staff, parce que là, et puis à Sûreté du Québec, parce qu'il y en a 30, une trentaine qui s'en viennent. C'est correct. Je pars, et je m'en vais, puis mon confrère barre les 4 portes, puis il reste dans le char.
0: Ben voyons.
1: Ben oui. Ben il m'a pas. Travailler 10 ans avec sans qu'on se parle, là, c'est pas facile. Et puis là, je suis allé les affronter. Et puis un gars qui est venu pour me poignarder dans le dos, je savais même pas qu'il était là. J'ai avancé au même moment, il a passé dans le beurre. Et le chef des motards, c'est un gars d'attaque qui était correct, que j'ai entraîné à la boxe. Puis il disait, oh, OK, les gars, là, touchez pas l'évêque, c'est mon chum, ça. Fait que, m'en suis éclairé, là. Puis une autre fois, il y avait des fils de tomber dans le chemin, je me suis penché pour, si je pouvais les enlever, les fils électriques à haute tension, je les ai pas touchés, donc je vais prendre le courant là-dessus. Il y a un char, il double un autre char, puis il pogne les fils, puis les fils me pognent les jambes, puis
0: aïe.
1: Il garoche, ça peut prendre une trentaine de pieds dans les airs, puis j'ai tombé entre une roche plate, puis un trou d'eau. Et puis j'ai été 9 mois en convalescence, la clavicule me sortait sur l'épaule, puis une ménisse du genou gauche, puis les jambes, devant des jambes brûlées, des fils ont fait de la friction, là, tu sais. Puis une autre fois aussi, j'étais dans un feu, et puis je dis à mon confrère, c'est un pompier volontaire, pas de formation, amène-moi du boyau en arrière. Au lieu de m'emmener du boyau, il me pousse dans le feu. Puis en poussant dans le feu, j'ai trouvé à former mon boyau. Fait que ça j'ai venu en course, c'est une sortie de là. C'était le temps. Et puis, il est arrivé des fois, je m'en suis sorti avec l'humour. Avec l'humour. Il y a un gars, j'allais sortir, puis les benottes, ils rentraient pas d'un poignet. Et puis, il faut la jaser, là. Bon, il dit, ça ne fait rien.
0: C'est bon, ça.
1: Ça ne fait rien, moi. Il faut venir l'armée, la marine, c'est toi qui paye, là.
0: Ça, c'est bon. Alors, monsieur Régent, l'évêque, on comprend bien que pour vous, l'humour, c'est aussi très, très, très important. Ben ouais. On s'en va écouter une autre chanson qui va illustrer une autre page de votre vie.
1: OK.

0: ça me fait souvenir.
1: Et Jean Lévesque, c'était un clin d'œil à cette partie aussi que vous avez consacrée, votre partie de vie que vous avez consacrée aux jeunes hein, de Montmagny. Vous avez été entraîneur, coach de hockey pour les Bantams, les Midgets et les Juniors pendant quand même plusieurs années.
2: Oui.
1: Qu'est-ce qui était important pour vous à leur transmettre?
2: Moi, c'était de bâtir des hommes avant de bâtir des joueurs de hockey. C'était tous des jeunes qui... Il n'y avait pas de talent pour aller dans l'année nationale. Mais j'aimais mieux les former, m'en occuper pour qu'ils soient, qu'ils développent des responsabilités et des qualités essentielles à faire une vie respectable puis progressive. Et j'avais, quand j'ai eu le temps de choisir des équipes, puis j'avais trois gars. Il y en a un qui avait un strabisme, un autre qui avait un crochet, puis un autre qui avait les doigts coupés ici. Personne ne voulait les prendre. Je voulais les prendre, moi. J'ai pris de mon équipe, on était 15. Là, j'ai réuni les autres qui étaient corrects. Je dis, les gars, là, ils vont faire un geste extraordinaire. Les trois gars qui sont pas ici, là, vous autres, vous êtes tout votre potentiel. Travaillez plus fort pour qu'eux autres qui peuvent faire l'équipe. On a tous gagné le championnat, tous. Les gars, ils ont travaillé. Parce que là-dedans, il y en a un qui est millionnaire. Ils ont tous eu des bons jobs. Ils ont bâti des qualités de persévérance. Puis ils sont acceptés. Mais ma plus grosse vie, une des plus grosses victoires, il y avait un jeune délinquant de 15 ans. Et puis, la famille m'appelle pour que j'aille le voir. Ça a donné ça à moi. Je vais le voir. Puis, il n'est pas capable d'en venir soin. Je vais le voir. Il dit, écoute donc, mon jeune homme, il dit, tu viendras-tu travailler avec moi dans le hockey? Il vient tout de suite intéressé. Je vais l'emmener comme un pariteur. Et puis, j'ai dit, gars, respectez-le, abusez pas de lui. Il va vous fournir de l'eau, de la gomme, tout ce qu'il faut en faire jouer le hockey. Puis, j'ai redressé ce gars-là, puis aujourd'hui, il est correct. C'est ça, j'aime moi.
1: Ouais.
2: Pas poser l'étiquette, puis en faire enrager le monde, même s'il mérite. J'aime bien mieux parler, puis m'impliquer socialement de même, là. Puis, c'est ça.
1: Ouais, c'était un exemple que vous avez eu du côté de votre père aussi ou de vos frères d'être ouais. engagé socialement.
2: Surtout de mes frères.
1: Ouais.
2: Parce que mon père était tellement pris sur la terre, lui, là, il n'y a pas de temps. Ben, il était conseiller municipal à Mont-Carmel, puis commissaire d'école. Mais je veux dire, pour les autres publics, là, mes frères ont tous été impliqués en quelque part à l'Université de Montréal, l'Université de Sherbrooke. Ils sont presque tous diplômés d'université. Puis,
1: engagés socialement.
2: Oui, en plus, oui.
1: Ouais. Ouais. Alors, pour vous, donc, vous avez comme une espèce de qualité d'enseignant naturel.
2: Oui.
1: C'est comme
2: ouais.
1: ça qu'on peut vous voir avec vos jeunes. Mais c'est le sport qui vous a donné ça.
2: Oui, le sport, c'était formateur, oui. Pour ouais. moi et pour les autres. Oui.
1: Ouais.
2: Moi, j'étais compatissant pour la misère urbaine, c'est ça, qui m'occupait des autres.
1: Oui, l'empathie.
2: Oui.
1: Toujours. Vous n'êtes pas devenu médecin, mais vous avez arrangé bien des affaires.
2: Les petits bobos.
1: Et puis aussi, dans votre parcours de vie, il vous est arrivé de regarder ça, là, le monde de la criminalité, les choses qui n'allaient pas bien dans votre région, puis vous vous êtes dit... Pour combattre la criminalité, il faut créer de l'emploi. Comment vous êtes arrivé à cette conclusion-là?
2: Ouais, en 1976-77, j'ai dit, il faut faire quelque chose. Moi, je voyais ça, la criminalité, le chômage. On a eu presque 1000 emplois de perdus à Montmagny, les poils Bélanger. C'était 600 emplois, puis du consul de texte, puis tout ça. Il me prend l'idée de... monter un comité de développement économique. Un comité de trois, premièrement, puis j'ai vendu l'idée de monter un sommet économique pour qu'on soit capable de voir ce qu'on peut faire. Ah, les gars embarqués, ils ont embarqué un bout, mais ça a pris un an et demi avant de réussir, jusqu'à 1978 qu'on a le fait. À ce moment-là, c'est des pressions des journalistes du coin. Hein. C'était pour Montmagny, mais on est devenu Montmagny-Lillette. On a eu 15 paroisses. Puis on l'a réussi, puis à plénière, on a 600, il y avait 600 personnes, dont Bernard Landry, je l'avais fait descendre de Boston pour qu'il vienne parler à plénière.
1: Bernard Landry, à ce moment-là, il était ministre sous le gouvernement de René Lévesque.
2: Oui, de développement économique.
1: C'est ça.
2: Oui, oui. En fait, lui, il avait organisé un sommet économique, ça m'avait un peu inspiré. Partant de là, naturellement, vu que ça a été un succès, puis alors j'ai été demandé par la ville pour joindre le conseil économique, puis la chambre de commerce, puis tout ça, le conseil régional de développement. Puis ça a continué. À un moment donné, il y a un beau smart, un millionnaire, et il dit, Rajat, toi, t'es syndiqué, tu viens nous dire faire des affaires, commence-toi par en faire. L'idée est bonne. En 81, j'ai bâti le groupe GES10, j'ai été chercher 9 actionnaires, puis on a fait placer plusieurs millions à Montmagny.
1: Alors, on ne lance pas de défi à Régent Lévesque sans voir ce qui va venir à la fin. C'est le temps qu'on avait pour notre première rencontre, M. Lévesque. Oui. On va se retrouver. Je vous remercie beaucoup déjà de votre présence au micro. Merci aussi à Mario Blouin qui a fait les choix musicaux et à Berthold Bernier à la réalisation technique. Je vous donne rendez-vous bientôt pour la suite de cette rencontre avec M. Régent Lévesque.

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À la chronique Reflet, on a avec nous pendant quelques jours le frère Maxime Allard. Il est dominicain, philosophe, professeur aussi. Sa série est intitulée « Espérer quand tout vacille ». Mais qu'est-ce qu'un vacillement? Qu'est-ce qui peut nous faire vaciller? On écoute le frère Maxime Allard.

Alors, vaciller, c'est un très beau mot que nous n'utilisons pas à tous les jours. Lorsqu'on dit ça vacille, c'est que on est ébranlé, déstabilisé, on se met à trembler, à chanceler, à devenir mal affermi, à manquer de constance. On perd pied, quoi. On perd nos repères, nos points d'appui. Et puis, il y a des tourments qui nous tombent dessus et on a l'impression d'être submergé ou écrasé. Tous ces termes, je ne les invente pas, ils se retrouvent chez Thomas d'Aquin. Alors, quand tout vacille, ça peut vaciller tout d'un coup. Du jour au lendemain, un ACV, un cancer, fait que nos capacités physiques, mentales ou sociales, tout à coup, d'un coup, sont plus les mêmes. Ça peut être une catastrophe socio-économique. Je perds mon argent ou une grave crise économique fait que mes économies disparaissent et je dois repenser ma vie. Là, tout peut disparaître, tomber en ruine, tout ce qu'on avait bâti. À cause de la maladie ou de problèmes socio-économiques. Ou bien parce que notre vision du monde et de l'action fait qu'on se dit le monde va de mal en pire. Et puis, du point de vue éthique, il y a de la décadence. Et puis, ça nous émeut, ça nous prend aux tripes. Et puis, on voit plus comment avancer ou on voit plus très clair. Mais tout peut vaciller, non pas d'un coup, mais lentement, morceau par morceau. On devient, pour le dire avec un mot latin, on devient de plus en plus débile. C'est-à-dire de moins en moins solide sur nos pattes, de moins en moins vif, de moins en moins capable de faire ce qu'on faisait et de le faire avec fermeté. Tout peut vaciller lentement parce que désormais nous sommes désœuvrés ou en voie de l'être. Être désœuvré, c'est on arrive à un point dans notre vie où les œuvres ou l'œuvre pour laquelle on a vécu, l'engagement qui a fait qu'on a trouvé notre identité, notre support, notre raison de vivre, on n'est plus capable d'œuvrer. Et du coup, le sens de notre vie disparaît plus ou moins. Lentement aussi, tout peut vaciller morceau par morceau, pièce après pièce, parce que avec l'âge, maintenant je peux commencer à parler comme ça parce que j'ai dépassé j'arrive dans la soixantaine, beaucoup de liens sur lesquels on avait bâti disparaissent ou s'affaiblissent ou se délitent. À cause de la mort d'autrui, problèmes de santé, déplacements et tout. L'expérience du temps fait que lorsqu'on pense au futur, ça devient pénible, dangereux, triste ou de plus en plus attristant. Et puis, on voit plus vraiment comment demain va pouvoir être différent ou mieux. Ce qu'on voit, c'est que demain va être moins bien et plus difficile. D'une certaine manière, on pourrait dire, même s'il va y avoir demain, après-demain, puis encore après-demain, il n'y a plus d'avenir, il n'y a plus de nouveau, il n'y a plus de rien qui nous attire, qui nous mène de l'avant. Ce que je suis en train de vous dire, c'est pas un discours catastrophique sur la fin du 20e ou début du 20e siècle. Je suis pas un collapsologiste, comme disent les Français. C'est-à-dire, je crois pas que le monde est en train de s'effondrer nécessairement. Je crois pas que c'est la fin du monde ou la fin de la planète et tout. Et puis, même si c'était le cas, le fait est que cette épreuve du vacillement soudain, subi ou lentement est une expérience humaine récurrente. Parce que l'expérience humaine est marquée par des craintes, des tristesses. Pensez au vieux psaume 93-94, « Quand je dis mon pied trébuche, quand d'innombrables soucis m'envahissent, retournez lire Job. Peut-être qu'après une première grosse bordée de neige, c'est moins bon pour l'optimisme, mais allez lire Job. La vie peut être, ou devenir, une série d'épreuves qui ne sont guère intéressantes et qui font que, dans le fond, on désespère, on devient insécure.

À la chronique au fil des mots, cet été, je vous fais la lecture d'un petit récit de vie intitulé « Quand la mémoire s'en mêle », signé Monique Boucher-Matt. C'est publié aux éditions Septentrion et ça fait suite à cette première lecture que j'avais faite l'été dernier. Alors, on va suivre les histoires de vie de Monique Boucher et ce matin, elle nous parle d'un souvenir d'enfance où elle est à l'urgence, elle est hospitalisée.

Urgence. La convalescence se déroula le plus heureusement du monde. Je me retrouvais à 6 ans dans ce département, entourée de dames qui avaient subi une opération, elles aussi. Pourquoi ne pas m'avoir emmenée plutôt au vieil hôpital Sainte-Justine où on soignait les enfants? Probablement à cause du chirurgien et aussi de l'urgence de mon opération. De toute façon, ce concours de circonstances me valut d'être choyée par mon entourage comme bien peu d'enfants ont dû l'être dans un hôpital. Malgré les ennuis causés par les traitements, les pansements à refaire, on m'avait bandé le ventre de façon à laisser guérir la longue incision, je n'avais guère le temps de m'ennuyer vraiment. On entrait et sortait de ma chambre constamment, surtout pendant la matinée. Non seulement les infirmières, mais parfois des dames hospitalisées qui avaient eu la permission de me rendre visite. Je pense qu'elles étaient curieuses de voir cette petite fille qui chantait souvent et un répertoire aussi inusité pour mon âge. Des bribes de symphonie ou d'opéra, mais surtout le moment musical de Schubert que j'affectionnais tout particulièrement. Il faut croire que ça leur plaisait, car je reçus de l'une de ces dames un gigantesque panier de friandises et de biscuits fins dont je ne pouvais pas encore profiter trop et que maman et une de mes tantes se firent un devoir de superviser pour mon plus grand bien. J'ai entendu dire par la suite que ce cadeau venait de l'épouse d'un gros négociant de denrées alimentaires fort connu à Montréal et qui se trouvait hospitalisé en même temps que moi. Heureux hasard! Mes parents, eux, m'offrirent un cahier à colorier, gros comme je n'en avais jamais eu encore, avec une boîte de crayons de couleur à l'avenant, sûrs qu'ils étaient de me faire vraiment plaisir, car le dessin était mon passe-temps favori. Mais le cadeau qui me fascina le plus était sans contredit cette jolie corbeille contenant 5 poupées nouveau-nées avec biberon, tétine et bouillotte, emmaillotées et recouvertes d'une belle douillette rose. Quelques mois auparavant étaient nées en Ontario les célèbres quintuplés Dionne et déjà on commençait à commercialiser l'événement. C'est une de mes tantes célibataires qui arriva avec ce cadeau. Non seulement j'étais émerveillée, mais tout mon entourage le fut également. Garde mon grain que j'aimais tant poussait parfois la gâterie jusqu'à prendre le temps de remplir la petite bouillotte d'eau chaude parce qu'une de mes poupées avait les pieds froids. Je restai hospitalisée pendant 11 jours. Jamais on ne m'autorisa à me lever de mon lit. Les techniques opératoires ont bien changé depuis. Heureusement pour moi, mes parents avaient organisé un système pour éviter que je m'ennuie. Dès 2 heures de l'après-midi, je voyais arriver maman qui avait fait au moins 1 heure de tramway pour me tenir compagnie, jusqu'à ce qu'elle soit relayée par une de ses sœurs, la tante aux poupées, qui était enseignante et venait passer l'heure du souper avec moi. Mon père prenait la relève à son tour après son travail à la banque et ne quittait pas ma chambre avant que je ne me sois endormie. Que je sache, ils n'ont jamais dérogé à cet incroyable programme jusqu'à mon retour à la maison. Au moment de mon départ de l'hôpital, à la mi-décembre, les infirmières qui étaient devenues mes amies proposèrent de me garder pour Noël et de me faire un beau sapin décoré dans ma chambre. J'étais assez grande pour comprendre qu'elle badinait. En tout cas, j'avais surtout hâte de rentrer à la maison, et rien d'autre. En quittant ma chambre dans les bras de papa, je découvris enfin le mystérieux et long couloir d'hôpital où j'étais passée, encore endormie, après mon opération, mais que je n'avais jamais vue. « Au revoir tout le monde, je m'en vais fêter Noël chez moi !» Aujourd'hui, quand j'évoque cet épisode de ma vie, je peux mesurer encore mieux tout l'amour et toute l'attention dont j'ai été l'objet. Et je reste nostalgique en songeant à ce vieil hôpital où l'on prenait le temps de distraire une petite fille malade pour qu'elle ne s'ennuie pas. Beaucoup plus tard, j'ai su que j'avais été opérée de justesse avant la péritonite dont on ne revenait pas à cette époque. Il avait fallu le concours de notre médecin de famille et mon transport précipité vers l'hôpital dans sa propre voiture, du chirurgien avisé qui avait hâté les choses et réussi l'opération. Mais au fond de moi-même,
J'ai toujours pensé que j'avais été sauvée surtout par la vigilance de maman.

0: C'est maintenant le moment de la chronique musique de film et j'ai le grand bonheur durant tout cet été à être avec Guy Dumais, pianiste, pour bien sûr en apprendre davantage sur cet incontournable qu'est la musique de film. Bonjour Guy.
1: Bonjour à vous Dani.
0: Vous allez bien?
1: Je vais très bien, très heureux d'être ici.
0: Bien, très heureux de vous accueillir aussi. Alors on va commencer cette première chronique avec un grand chef d'orchestre qui est né à New York, donc un Américain. Il est né en 1932. Et il a 94 ans, toujours de notre monde. Il est principalement connu pour ses musiques de film. Il a remporté 5 fois l'Oscar pour la meilleure musique de film, 4 Golden Globes. Il a été en nomination 54 fois aux Oscars. C'est presque un record. Vous allez nous parler de John Williams.
1: Oui, John Williams est un grand compositeur. Il a travaillé avec plusieurs réalisateurs. Je me permets de mentionner Steven Spielberg pour les films La Liste de Schindler, E.T., Indiana Jones, Les Dents de la Mer. Il a également travaillé avec George Lucas pour La Guerre des Étoiles, Harry Potter. Et il a également travaillé avec Chris Columbus pour le film Maman, j'ai raté l'avion, pour lequel il a surtout fait des arrangements de musique connue. Alors, John Williams est un très, très grand musicien.
0: Il est allé dans plusieurs directions avec ces films-là.
1: Tout à fait. Il est extraordinaire pour un réalisateur.
0: Alors, vous allez nous parler de son œuvre?
1: Oui, en fait, John Williams, évidemment, c'est un musicien, un compositeur, un arrangeur extraordinaire. Sa musique, elle est remarquable. Vous savez, Danny, quand un réalisateur s'associe à un compositeur tel que John Williams, ou même Michel Legrand, Yann Tiersien, ou Ennio Morricone, lesquels seront le titre de nos prochaines chroniques, bien, c'est, pour un réalisateur, c'est marquer des points avant même la sortie du film. C'est presque garantir son succès. On ne s'en rend pas toujours compte, mais la musique joue un rôle extrêmement important dans l'appréciation d'un film, d'une série télé, voire même d'un documentaire. Parce que c'est la musique qui permet d'installer les émotions recherchées par le réalisateur. Les images peuvent bien sûr exprimer ces émotions, mais lorsque la bonne musique s'ajoute, les émotions sont bel et bien installées chez le spectateur. Pensez à un film qui vous a touché et imaginez que vous le regardez pour une première fois sans musique, l'appréciation serait fort différente.
0: Ça, c'est clair, c'est clair. On peut certainement, chacun et chacune d'entre nous, avoir une image de ce que ça signifie. Donc, vous nous parlez d'un de ces films très, très forts, on peut le dire, réalisé par Steven Spielberg, c'est Les Dents de la Mer.
1: Oui, tout à fait. La musique des Dents de la Mer est un bon exemple d'une bonne compréhension par le compositeur des intentions du réalisateur. Pour le compositeur, c'est réussir à exprimer précisément par la musique ce que le réalisateur voulait. Alors, dans Les Dents de la Mer, peut-être que les gens se souviennent, il y a deux notes qui arrivent. La puissance de ces deux notes-là pour exprimer le danger et la peur, ça a été réussi. Ces deux notes arrivent doucement. Au début, elles sont jouées lentement, puis elles sont jouées plus rapidement afin d'exprimer que le danger progresse et est sur le point d'arriver. Peut-être qu'on pourrait écoutez ces deux notes.
0: Certainement, on écoute ça.

0: Donc, les deux notes typiques de jazz.
1: Voilà, ces deux simples notes, qui sont un intervalle d'un demi-ton, jouées dans un registre grave, expriment une grande peur, et ces notes reviennent lorsque le requin est sur le point d'apparaître et de réapparaître. Elles sont jouées par la contrebasse, donc un registre grave, comme je le disais, ce qui permet d'obtenir un son plus effrayant. Peut-être qu'on peut réécouter encore une fois ces deux notes, un demi-ton, ces deux notes qui expriment la peur.

0: sur le spectateur arrière. Sur
1: oh
0: le spectateur
1: mon arrière. Dieu. Qui lui a senti l'eau de la mer.
0: Oui, mais il a vu que c'était un enfant, donc il n'était pas choqué, mais je me souviens encore de ça.
1: Oh mon Dieu! Alors, on s'en va maintenant dans les étoiles.
0: Oui.
1: On va sortir de l'océan avec un autre film sur lequel John Williams a travaillé, La guerre des étoiles.
0: Tout à fait. Encore une fois, John Williams a réussi, avec quelques notes, à exprimer ce que le réalisateur voulait. Dès qu'on entend, d'ailleurs, ces notes-là, on fait rapidement le lien avec le film. Ça, c'est incroyable. Hein? On entend quelques notes, puis tout de suite, un peu comme la cinquième de Beethoven. Ta-ta-ta-ta.
1: Oui.
0: On sait tout de suite que c'est ça. Alors, John Williams, avec ses quelques notes au début, a réussi tout de suite à faire reconnaître le film. Et l'utilisation de la trompette aussi pour jouer le thème fait très solennel et majestueux.
1: Oui, on écoute.

0: Guy Dumais, on va enchaîner tout de suite avec un autre film extraordinaire, également réalisé par Steven Spielberg. On parle de La Liste de Schindler, pour lequel John Williams aussi était aux commandes de la musique.
1: Un film extraordinaire. Je me souviens d'avoir vu ce film-là ici à la Pyramide et je me souviens d'avoir été, comme disent les Français, scotché sur mon siège. Après le générique, j'étais incapable de me lever. C'était extraordinaire. On sait que M. Schindler voulait sauver des Juifs des camps d'extermination.
0: Et c'est une histoire vraie.
1: Ah oui, tout à fait. Oui. C'était extraordinaire. Et les mélodies que John Williams a composées pour ce film permettent d'exprimer l'intensité, la tristesse, la détresse, l'accablement. Et John Williams a choisi d'utiliser abondamment le violon, lequel instrument permet d'exprimer les émotions que je viens tout juste de nommer. D'ailleurs, il y a un des violonistes qui joue pour l'orchestre de John Williams, c'est Itzhak Perlman, qui est lui-même un grand violoniste international et qui a joué, entre autres, la pièce qu'on pourrait entendre maintenant, qui s'intitule lui-même Branches.
0: Oui, c'est ça. C'est donc les souvenirs.
1: Voilà.

0: Magnifique musique, n'est-ce pas?
1: Exactement.
0: Écoutez, cette musique-là, là, durant le film, elle nous transporte, elle nous élève. C'est comme si on comprend là, ce que les Juifs ont pu vivre.
1: Est-ce que je me trompe, Guy Dumais, si je dis qu'on entend aussi quelque chose de juif à l'intérieur de cette musique-là?
0: Oui, oui, je pense que oui. Mais peut-être un peu dans cette pièce-là, mais il y a d'autres pièces que John Williams a composées où on entend la clarinette.
1: Oui.
0: La clarinette qui est un instrument qui est associé à la musique israélienne.
1: Oui.
0: On l'entend un peu, mais vous avez raison, oui, il y a quelque chose de israélien dans cette musique-là, tout
1: Exactement.
0: À fait.
1: Exactement. Alors, on va terminer, Guy Dumais, pour cette fois-ci. Vous avez fait le choix de la pièce principale pour clore notre chronique musique de film et vous avez choisi le thème principal.
0: Oui, un thème magnifique pour les musiciens là, dans le ton de sol mineur. On est dans le mode mineur, donc un mode triste en musique. Et le thème principal revient au cours du film, mais arrangé de manière différente. C'est subtil, mais on entend toujours ce thème magnifique qui revient et qui permet de rappeler là, la tristesse de la situation. C'est un thème qui est, je parlais tantôt du générique, c'est le thème qui est à la fin du film au moment du générique. C'est magnifique.
1: Donc, c'est la liste de Schindler. Merci beaucoup, Guy Dumais. On se retrouve mardi prochain.
0: Merci à vous.

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C'est encore l'impressionnante stature spirituelle de Moïse qui nous est présentée aujourd'hui par ce portrait biblique de Paul Beauchamp, exégète bibliste. Moïse, grande figure de la première alliance que nous continuons à découvrir.

Moïse le voyant. Pas plus que tu ne pénètres dans le secret de Dieu, tu ne pénètres dans le secret de l'envoyé de Dieu. Mais ce double obstacle a pour effet de nous faire pressentir combien semblables sont les deux secrets. Secret de l'envoyé, secret de Dieu. Quand Jésus viendra, sa face n'apparaîtra dans son éclat que sur la montagne, seulement à Pierre, Jacques et Jean. Le Deutéronome assure qu'il n'est pas encore venu un prophète comme lui, Moïse, Deutéronome 34, parce que le Seigneur le connaissait face à face. D'après Nombre 12, Dieu parle aux prophètes par des visions et des songes. Mais, dit-il, il n'en est pas ainsi de mon serviteur Moïse. Je lui parle bouche à bouche, en me faisant voir, et non en énigme. Il voit la forme du Seigneur. Moïse habite son secret. D'une part, il est celui qui se dit dans la loi. D'autre part, il est aussi celui qui est caché par elle. Il est le législateur. La loi est son voile. Le principe de la loi est derrière le voile. Moïse remonte au principe de la loi. Ce principe lui avait été révélé dès l'origine de sa mission. D'abord, par la vision du buisson qui brûle sans se détruire. Symbole de la vie, mais de la vie à sa source. Notre vie à nous, et il en va ainsi pour tout législateur et pour Moïse, brûle en se détruisant. Non la vie qui vient de Dieu. Moïse voit la vraie vie. Ensuite, du milieu du buisson, Dieu va dire comment il s'appelle. Or, le nom de Dieu est alors révélé sous deux formes. Il est. C'est une troisième personne d'un verbe. On l'écrit Yahvé. Mais ce n'est pas ainsi que Dieu le révèle d'abord à Moïse. Exode 3, verset 14. Il dit d'abord « Je suis qui je suis » ou « serai ». Dieu anticipe ainsi sur la première parole du Décalogue. « Je suis Yahvé qui t'ai fait sortir du pays d'Égypte ». Dieu décline son nom en déclinant le verbe « être ». Car la révélation ne consiste pas seulement dans ce verbe « être », mais premièrement dans le sujet. Dieu est sujet. Dieu dit « je ». Quand « je » fait défaut, « être » s'efface. Dire « je », c'est parler. Dieu se révèle comme celui en qui « être » et « parler » ne font qu'un. Dans le Dieu vivant, vit l'unité de l'être et du parler. C'est pourquoi Jean dira un jour que la parole était avec Dieu et la parole était Dieu. Et la parole est vérité. Et la parole est vie, qui brûle sans se consumer. De même source, Moïse a vu la vie dans le buisson ardent et entendu la parole. Ainsi se prépare de loin le prologue de Jean, à notre intention. Aucun évangile d'ailleurs ne nomme Moïse autant de fois que celui de Jean. Le nom de Dieu ouvre la loi, il en est le principe. Avant toute loi, quelqu'un, le Seigneur, parle à quelqu'un, Moïse, dans un dialogue contemplatif, un dialogue qui est aussi une vision, comme se voir et se parler vont ensemble. Dire « je », c'est parler. C'est aussi appeler, faire dialogue. Ce dialogue qui vient d'avant la loi conduit plus loin que la loi, vers l'accomplissement qui la dépasse. C'est pourquoi Jésus déclare, toujours selon l'évangile de Jean, « Si vous croyez Moïse, vous me croiriez aussi, car c'est de moi qu'il a écrit. » Jean 5, verset 46. Il est donné à Moïse non seulement de voir Dieu, mais aussi de voir l'avenir. À travers la loi, il voit le péché, à travers le péché, il voit le pardon. Le péché, c'est de regarder la loi, de croire observer la loi en oubliant la présence, la source qui parle. Paul Beauchamp.

Les pieds sur terre, c'est toujours le moment d'atterrir sur cette terre d'Israël. Et nous sommes toujours en Galilée à regarder ces lieux, mais aussi à prendre conscience de l'entourage, ces personnes qui sont autour du rabbi de Nazareth, ce Jésus. Ce Jésus qui a un entourage bien particulier, étant donné qu'il fait partie du groupe des Nazoréens, que représente le clan familial, la parenté, mais également aussi on a vu qu'il y avait une tension qui existait entre ce groupe des Nazoréens qui auraient bien voulu entourer leur prophète et la poussée que Jésus va faire en direction de Capharnaüm et la liberté, la distance qu'il va prendre par rapport à ce clan de Nazareth et des disciples qu'il va appeler, les pêcheurs sur le bord du lac, ce collecteur d'impôts et tant d'autres personnes qui vont devenir les douze, qui, avec Jésus, vont sillonner cette Galilée, vont être avec lui pour ses grandes prédications sur la montagne et d'une rive à l'autre. On sait également qu'il y avait des liens avec Jésus et les Esséniens qui vivaient au désert, qui étaient en rupture avec les gens du temple de Jérusalem, donc des gens qui avaient leur façon à eux, je dirais, de voir la religion, mais aussi de se distinguer des autorités religieuses qui étaient à Jérusalem. L'enthousiasme suscité par la purification du temple qu'a effectué Jésus dans de nombreux cercles juifs ne rencontra pas le même écho chez Jésus lui-même. Jésus, lui, ne se fiait pas à eux. Il les connaissait tous et n'avait nul besoin d'un témoignage sur l'homme, car il savait ce qu'il y a dans l'homme. C'est ce que nous lisons en Jean 2, versets 24 à 25. Il les connaissait tous. Il ne s'agit pas obligatoirement d'une connaissance surnaturelle, mais lors de pèlerinages précédents à Jérusalem, en compagnie de ses frères, Jésus avait entretenu des relations avec des groupes esséniens. Cette fois, par contre, il n'entra pas en contact avec eux. Les frères de Jésus se firent-ils les interprètes du désir de ses disciples de le voir s'occuper un peu plus d'eux? Jésus percevait très nettement que l'enjeu de sa mission était d'abord la foi en sa personne. Ce n'est pas l'admiration qu'il recherchait, mais il attendait qu'on marche à sa suite. Or, ses frères voulaient lui indiquer le chemin et non se mettre à sa suite. C'est en ce sens qu'ils ne croyaient pas en lui. De tout temps, les exégètes ont réfléchi sur le sens de la réponse élusive de Jésus à l'invitation de ses frères et ont ébauché des réponses embarrassées. Pour beaucoup, le problème semble insoluble. D'une part, Jésus annonce clairement à ses frères qu'il n'a pas l'intention de se rendre à Jérusalem pour la fête des Tentes. Et pourtant, il s'y rendra plus tard et ira à la fête qui est célébrée dans le temple. Jean chapitre 7, versets 2 à 14. La meilleure manière de résoudre le problème, c'est d'admettre d'emblée l'existence de deux calendriers différents. Grâce aux résultats des fouilles de Qumran, il est devenu évident qu'il y avait deux calendriers en vigueur du temps de Jésus. L'un était suivi par les Sadducéens et les Pharisiens, l'autre par les Esséniens et les cercles proches d'eux. Jésus, qui pendant son ministère public à Capharnaüm s'était consciemment rapproché des cercles pharisiens, suivait avec ses apôtres le calendrier normatif du temple. Aussi répondit-il à ses frères. « Mon temps n'est pas encore venu, mais pour vous, il est toujours temps. Montez, vous, à la fête, moi je n'y monte pas, parce que mon temps n'est pas encore venu. » Voilà ce qu'il dit, et il resta en Galilée. Jean chapitre 7, versets 6 à 9. Jésus n'emploie pas ici le mot « heure », qui est, chez saint Jean, une allusion à l'heure de sa mort, mais l'expression « kairos », qui veut dire « le temps favorable », afin de signifier que le moment de la fête à laquelle il veut se rendre, et qui pour lui fait autorité, n'est pas encore venu. Dans une vision du livre de Daniel concernant Antiochus Épiphane, dans les années 175 à 163 avant Jésus-Christ, Antiochus Épiphane, souverain qui s'attaqua violemment à la vie du peuple juif, il est écrit «
il changera les temps des fêtes ainsi que la loi. Dans la Septante, les temps des fêtes, c'est-à-dire le calendrier des fêtes, est rendu par Kairos. Donc, les frères de Jésus allèrent seuls à Jérusalem pour la fête des Tentes, qui a dû être célébrée non sur l'esplanade du Temple, mais plutôt dans la partie sud-ouest de la ville, non loin de la porte des Esséniens, où le calendrier solaire du livre des Jubilés avait cours. Celui-ci anticipait généralement la date des fêtes célébrées dans le Temple. Et lorsque la date normative de la fête des Tentes fut venue, Jésus monta lui aussi avec ses disciples à Jérusalem. Il célébra la fête dans le Temple avec tout le peuple et enseigna. Jean chapitre 7, verset 14. Le dernier jour de la fête, le grand jour, celui où on descendait à la piscine de Siloé pour puiser de l'eau, qu'on apportait ensuite solennellement en procession jusqu'au temple et qu'on déversait sur l'autel des sacrifices, Jésus debout s'écria « Si quelqu'un a soif, qu'il vienne à moi et qu'il boive, celui qui croit en moi. » Comme dit l'Écriture, « De son sein couleront des fleuves d'eau vive. » Jean 7, versets 37 à 38. Voilà comment on sent Jésus qui est en communion avec ses disciples, mais qui va se distinguer de ce groupe de ses frères et du groupe des Esséniens.

Nous tournons autour de paroles impressionnantes. Ces paroles, elles sont les béatitudes, ces paroles que Jésus a prononcées sur cette montagne, en face du lac de Galilée. Ces paroles qui ne cessent d'être approfondies de siècle en siècle. Ces paroles aussi qui sont éclairées par d'autres. Parfois, ce sont des contes, des légendes. Ce sont des récits qui viennent nous aider à interpréter la profondeur de ces mots. Dans la Bible, la foi du peuple d'Israël au milieu de ses vicissitudes s'est maintenue vivante grâce aux humbles, aux pauvres de Yahvé. Ces petites gens dont la prière habituelle nous a été conservée dans les psaumes. Aujourd'hui encore, ils attendent le retour du Messie, comme l'explique une parabole, la parabole de Rabbi Nachman dans le climat apocalyptique propre à l'attente de la fin des temps dans le judaïsme. Alors, on va lire cette parabole et on pense toujours qu'en arrière-fond, c'est la béatitude « Heureux les pauvres de cœur » qui nous guide. Un roi partit un jour à la chasse. Dieu gagne ses batailles grâce aux humbles qui récitent les psaumes avec simplicité et non pas avec ceux qui utilisent des moyens sophistiqués. Un roi partit un jour à la chasse, déguisé en homme du commun, pour jouir d'une plus grande liberté de mouvement. Soudain, une pluie violente s'abattit. C'était purement et simplement un déluge. Les ministres du roi se dispersèrent dans toutes les directions, le laissant seul et en grand danger. Le roi se mit à chercher un refuge et finalement trouva la hutte d'un paysan. Celui-ci l'invita à entrer, lui offrit des flocons d'avoine et après avoir allumé le poêle, il le fit dormir dans son propre lit. Cette hospitalité plut au roi. Sa fatigue et son épuisement étaient si grands qu'il lui sembla n'avoir jamais si bien dormi. Entre-temps, ses ministres s'étaient lancés à sa recherche et finalement le trouvèrent tandis qu'il dormait dans cette hutte. Aussitôt, ils le pressèrent de retourner avec eux au palais. « Vous n'avez pensé qu'à vous sauver vous-même, et personne n'est venu à mon secours !» lui répondit le roi. « Seul cet homme m'a aidé. Ici, j'ai fait l'expérience la plus douce de ma vie. Ce sera donc lui qui me conduira au palais dans sa charrette, et vêtu exactement comme il est, il siégera à côté de moi sur le trône. » Avant la venue du Messie, il y aura un déluge. Les hommes seront submergés par les forces du mal. Tous les ministres du roi se disperseront et le royaume tout entier vacillera sur ses bases. Les seuls qui le maintiendront debout seront ces pauvres qui récitent les psaumes avec simplicité. C'est pourquoi, quand viendra le Messie, ce seront eux qui l'escorteront et lui mettront la couronne sur la tête. Rabbi Nachman. Dans le cœur pauvre et transparent, où l'ego ne fait plus aucun écran, la musique du monde peut jaillir pleinement. Pour tirer des sons justes, harmonieux de la vie, nous n'avons rien d'autre à faire que le harpiste Peiwo devant l'arbre musicien. Nous libérer de notre ego, comme sut le faire François d'Assise, le Poverello, faisant chanter toute la création. Je vous lis un autre petit conte. La harpe apprivoisée. Il était une fois un bel arbre qu'un magicien transforma en harpe, une harpe fée. Mais l'étonnant instrument ne devait faire entendre ces sons merveilleux que sous les doigts du plus grand musicien du monde. C'est en vain que son propriétaire, l'empereur de Chine, invita de grands artistes à en jouer. Il ne tirait de la harpe que des dissonances à en faire grincer les dents. Enfin arriva le prince des harpistes, Peiwo, et le miracle se réalisa. Sous ses doigts s'éleva une mélodie admirable où l'on reconnaissait toutes les beautés de la nature, la splendeur des forêts au soleil levant, la douceur du clair de lune, les rumeurs du vent, le bruit caressant ou violent des vagues. Il rendait même perceptibles les effluves qui montaient de la terre à toutes les saisons. L'empereur et sa cour étaient muets d'admiration.
Le monarque parla enfin. « Quel est, dit-il au magicien, le secret de ta victoire ?» Il répondit, « Si tous les musiciens ont échoué, c'est parce qu'ils ne cherchaient à chanter qu'eux-mêmes. J'ai laissé la harpe libre de choisir son thème, et en vérité, je ne savais plus si c'était la harpe qui était Peiwo ou si Peiwo était la harpe. » Conte de Chine. Jésus disait, « Les premiers seront les derniers, et les derniers seront les premiers. » Ne recherchez pas les richesses, les honneurs, les performances exceptionnelles. Soyez simplement vous-même avec une âme de pauvre. Alors les autres aimeront venir se reposer à votre ombre, trouveront la paix auprès de vous.

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Le baptême de Corneille par Pierre. Actes, chapitre 11. Les apôtres et les frères qui étaient dans la Judée apprirent que les gentils même avaient reçu la parole de Dieu. Et lorsque Pierre fut venu à Jérusalem, les fidèles circoncis disputaient contre lui et lui disaient « Pourquoi avez-vous été chez des hommes incirconcis et avez-vous mangé avec eux ?» Mais Pierre se mit à leur raconter par ordre comment la chose s'était passée. Lorsque j'étais, dit-il, dans la ville de Joppé, en prière, il me survint un ravissement d'esprit, et j'eus une vision dans laquelle je vis descendre du ciel comme une grande nappe tenue par les quatre coins qui s'abaissait et venait jusqu'à moi. Et la considérant avec attention, j'y vis des animaux terrestres à quatre pieds, des bêtes sauvages, des reptiles et des oiseaux du ciel. J'entendis aussi une voix qui me dit « Pierre, levez-vous, tuez et mangez. » Je répondis « Je n'ai garde, Seigneur, car jamais rien d'impur et de souillé n'entra dans ma bouche. » Et la voix me parlant du ciel une seconde fois me dit « N'appelez pas impur ce que Dieu a purifié. » Cela se fit jusqu'à trois fois, et ensuite toutes ces choses furent retirées dans le ciel. Au même temps, trois hommes, qui avaient été envoyés vers moi de la ville de Césarée, se présentèrent à la porte de la maison où j'étais. Et l'Esprit me dit que j'allasse avec eux sans faire aucune difficulté. Ces six de nos frères que vous voyez vinrent aussi avec moi, et nous entrâmes dans la maison de cet homme, qui nous raconta aussi comment il avait vu en sa maison un ange, qui s'était présenté devant lui et lui avait dit « Envoyez à Joppé et faites venir Simon, surnommé Pierre. Il vous dira les paroles par lesquelles vous serez sauvés, vous et toute votre maison. » Quand j'eus commencé à leur parler, le Saint-Esprit descendit sur eux, comme il était descendu sur nous au commencement. Alors je me souvins de cette parole du Seigneur, « Jean a baptisé dans l'eau, mais vous serez baptisés dans le Saint-Esprit. » Puis donc que Dieu leur a donné la même grâce qu'à nous, qui avons cru au Seigneur Jésus-Christ, qui étais-je, moi, pour empêcher le dessein de Dieu ? Ayant entendu ce discours de Pierre, ils s'apaisèrent et glorifièrent Dieu en disant « Dieu a donc aussi fait part aux gentils du don de la pénitence qui mène à la vie. » Cependant, ceux qui avaient été dispersés par la persécution, qui s'était élevée à la mort d'Étienne, avaient passé jusqu'en Phénicie, en Chypre et à Antioche, et n'avaient annoncé la parole qu'aux Juifs seulement. Mais quelques-uns d'entre eux, qui étaient de Chypre et de Cyrène, étant entrés dans Antioche, parlèrent aussi aux Grecs et leur annoncèrent le Seigneur Jésus. Et la main du Seigneur était avec eux, de sorte qu'un grand nombre de personnes crurent et se convertirent au Seigneur. L'Assemblée de Jérusalem, Actes chapitre 15. Quelques-uns de la secte des pharisiens, qui avaient embrassé la foi, s'élevèrent et soutinrent qu'il fallait circoncire les gentils et leur ordonner de garder la loi de Moïse. Les apôtres, donc, et les prêtres s'assemblèrent pour examiner et résoudre cette affaire. Et après en avoir beaucoup conféré ensemble, Pierre se leva et leur dit « Mes frères, vous savez qu'il y a longtemps que Dieu m'a choisi d'entre nous afin que les gentils entendissent par ma bouche la parole de l'Évangile et qu'ils crussent. Et Dieu, qui connaît les cœurs, leur a rendu témoignage, leur donnant le Saint-Esprit aussi bien qu'à nous. Et il n'a point fait de différence entre eux et nous, ayant purifié leur cœur par la foi. » Pourquoi donc tentez-vous maintenant Dieu en imposant aux disciples un joug que ni nos pères ni nous n'avons pu porter? Mais nous croyons que c'est par la grâce du Seigneur Jésus-Christ que nous serons sauvés aussi bien qu'eux. Alors toute la multitude se tut, et ils écoutaient Barnabé et Paul, qui leur racontaient combien de miracles et de prodiges Dieu avait fait par eux parmi les gentils. Après qu'ils se furent tus, Jacques prit la parole et dit « Mes frères, écoutez-moi. Simon vous a représenté de quelle sorte Dieu a commencé de regarder favorablement les gentils, pour choisir parmi eux un peuple consacré à son nom. C'est pourquoi je juge qu'il ne faut point inquiéter ceux d'entre les gentils qui se convertissent à Dieu, mais qu'on leur doit seulement écrire qu'ils s'abstiennent des souillures des idoles, de la fornication, des chairs étouffées et du sang. Car, quant à Moïse, il y a de tout temps en chaque ville des hommes qui le prêchent dans les synagogues, où on le lit chaque jour de sabbat. Alors il fut résolu par les apôtres et les prêtres, avec toute l'Église, de choisir quelques-uns d'entre eux pour envoyer à Antioche avec Paul et Barnabé. Ils choisirent donc Jude, surnommé Barsabas, et Silas, qui étaient des principaux entre les frères. Et ils écrivirent par eux cette lettre.
les apôtres, les prêtres et les frères, à nos frères d'entre les gentils qui sont à Antioche, en Syrie et en Cilicie, salut. Comme nous avons su que quelques-uns qui venaient d'avec nous vous ont troublé par leurs discours et ont renversé vos âmes sans toutefois que nous leur en eussions donné aucun ordre, après nous être assemblés dans un esprit, nous avons jugé à propos de vous envoyer des personnes choisies avec nos chers frères Barnabé et Paul, qui sont des hommes qui ont exposé leur vie pour le nom de notre Seigneur Jésus-Christ. Nous vous envoyons donc Jude et Silas, qui vous feront entendre les mêmes choses de vive voix. Car il a semblé bon au Saint-Esprit et à nous de ne vous point imposer d'autres charges que celles-ci qui sont nécessaires. Savoir, de vous abstenir de ce qui aura été sacrifié aux idoles, du sang, des chairs étouffées et de la fornication dont vous ferez bien de vous garder.

Paul à Athènes. Actes chapitre 17. Ceux qui conduisaient Paul le menèrent jusqu'à Athènes, où ils le quittèrent après avoir reçu ordre de lui de dire à Silas et à Timothée qu'ils le vinssent trouver au plus tôt. Pendant que Paul les attendait à Athènes, son esprit se sentait ému et comme irrité dans lui-même en voyant que cette ville était si attachée à l'idolâtrie. Il parlait donc dans la synagogue, avec les Juifs et avec ceux qui craignaient Dieu, et tous les jours en la place avec ceux qui s'y rencontraient. Il y eut aussi quelques philosophes épicuriens et stoïciens qui conférèrent avec lui, et les uns disaient « Qu'est-ce que veut dire ce discours ?» Et les autres « Il semble qu'il prêche de nouveau Dieu, ce qu'il disait à cause qu'il leur annonçait Jésus et la résurrection. » Enfin ils le prirent et le menèrent à l'aréopage en lui disant « Pourrions-nous savoir, de vous, quelle est cette nouvelle doctrine que vous publiez? Car vous nous dites de certaines choses dont nous n'avons point encore ouï parler. Nous voudrions donc bien savoir ce que c'est. » Or, tous les Athéniens et les étrangers qui demeuraient à Athènes ne passaient tout leur temps qu'à dire et à entendre quelque chose de nouveau. Paul, étant donc au milieu de l'aréopage, leur dit « Seigneurs Athéniens, il me semble qu'en toute chose vous êtes religieux jusqu'à l'excès, car ayant regardé en passant les statues de vos dieux, j'ai trouvé même un autel sur lequel il est écrit « Au Dieu inconnu ». C'est donc ce Dieu que vous adorez sans le connaître, que je vous annonce, Dieu qui a fait le monde et tout ce qui est dans le monde, étant le Seigneur du ciel et de la terre, n'habite point dans les temples bâtis par les hommes. Il n'est point honoré par les ouvrages de la main des hommes, comme s'il avait besoin de ses créatures, lui qui donne à tous la vie, la respiration et toutes choses. Il a fait naître d'un seul toute la race des hommes, et il leur a donné pour demeure toute l'étendue de la terre, ayant marqué l'ordre des saisons et les bornes de l'habitation de chaque peuple, afin qu'ils cherchassent Dieu et qu'ils tâchassent de le trouver comme avec la main et à tâtons, quoiqu'il ne soit pas loin de chacun de nous. Car c'est en lui que nous avons la vie, le mouvement et l'être. Et comme quelques-uns de vos poètes ont dit, nous sommes même les enfants et la race de Dieu. » Puis donc que nous sommes les enfants et la race de Dieu, nous ne devons pas croire que la divinité soit semblable à de l'or, à de l'argent ou à de la pierre, dont l'art et l'industrie des hommes ont fait des figures. Mais Dieu, étant en colère contre ces temps d'ignorance, fait maintenant annoncer à tous les hommes et en tout lieu qu'ils fassent pénitence, parce qu'il a arrêté un jour où il doit juger le monde selon la justice, par celui qu'il a destiné à en être le juge, ce dont il a donné à tous les hommes une preuve certaine en le ressuscitant d'entre les morts. Mais lorsqu'ils entendirent parler de la résurrection des morts, quelques-uns s'en moquèrent et les autres dirent « Nous vous entendrons une autre fois sur ce point. » Ainsi, Paul sortit de leur assemblée. Quelques-uns néanmoins se joignirent à lui et embrassèrent la foi, entre lesquels fut Denis, sénateur de l'Aréopage, et une femme nommée Damaris, et d'autres avec eux. Les adieux au prêtre d'Éphèse, Actes chapitre 20. Étant à Milet, Paul envoya à Éphèse pour faire venir les prêtres de cette église. Et quand ils furent venus le trouver et qu'ils se furent joints, il leur dit « Vous savez de quelle sorte je me suis conduit pendant tout le temps que j'ai été avec vous, depuis le premier jour que je suis entré en Asie, que j'ai servi le Seigneur avec toute humilité et avec beaucoup de larmes parmi les traverses qui me sont survenues par la conspiration des Juifs contre moi, que je ne vous ai rien caché de tout ce qui vous pouvait être utile, rien ne m'ayant empêché de vous l'annoncer et de vous en instruire en public et en particulier, prêchant aux Juifs aussi bien qu'aux gentils la pénitence envers Dieu et la foi envers notre Seigneur Jésus-Christ. Et maintenant, étant lié par le Saint-Esprit, je m'en vais à Jérusalem sans que je sache ce qui me doit arriver. Sinon que, dans toutes les villes par où je passe, le Saint-Esprit me fait connaître que des chaînes et des afflictions m'y sont préparées. Mais je ne crains rien de toutes ces choses, et je suis prêt à exposer ma vie pourvu que j'achève ma course et que j'accomplisse le ministère du Seigneur Jésus, qui est de prêcher l'évangile de la grâce de Dieu. Je sais que vous ne verrez plus mon visage, vous tous, parmi lesquels j'ai passé en prêchant le royaume de Dieu. Je vous déclare donc aujourd'hui que je suis pur et innocent du sang de vous tous,
parce que je n'ai point faim de vous annoncer toutes les volontés de Dieu. Prenez donc garde à vous-même et à tout le troupeau sur lequel le Saint-Esprit vous a établi évêque pour gouverner l'Église de Dieu qu'il a acquise par son propre sang. Car je sais qu'après mon départ, il entrera parmi vous des loups ravissants qui n'épargneront point le troupeau, et que d'entre vous-même il s'élèvera des gens qui publieront des doctrines corrompues afin d'attirer des disciples après eux. C'est pourquoi veillez en vous souvenant que je n'ai point cessé, ni jour, ni nuit, durant 3 ans, d'avertir avec larmes chacun de vous. Et maintenant, je vous recommande à Dieu et à la parole de sa grâce, à celui qui peut achever l'édifice que nous avons commencé et vous donner part à son héritage avec tous les saints. Je n'ai désiré recevoir de personne ni argent, ni or, ni vêtements, et vous savez vous-même que ces mains que vous voyez ont fourni à tout ce qui m'était nécessaire et à ceux qui étaient avec moi. Je vous ai montré qu'en toute chose, il faut soutenir ainsi les faibles en travaillant et se souvenir de ces paroles que le Seigneur Jésus a dites lui-même, qu'il y a plus de bonheur à donner qu'à recevoir. Après leur avoir ainsi parlé, il se mit à genoux et pria avec tous. Ils commencèrent aussitôt à fondre en larmes, et se jetant au cou de Paul, ils le baisaient. Étant principalement affligés de ce qu'il leur avait dit, qu'ils ne le verraient plus jamais, et ils le conduisirent jusqu'au vaisseau.

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1: Laudetur Jesus Christus.
2: Israël accusé aujourd'hui par l'ONU de viser délibérément les enfants de Gaza, le résultat d'une enquête publiée aujourd'hui. Elle recense la destruction des écoles ou les frappes sur les maternités. On y revient dès le début de ce journal. En pleine canicule, une semaine de réflexion sur le réchauffement climatique s'ouvre à Londres. À la tribune, le secrétaire général de l'ONU exige que la lumière soit faite sur le coût écologique des centres de données liés à l'IA. Prenant ses distances avec son prédécesseur, le nouveau Premier ministre hongrois a fait adopter un train de mesures pour lutter contre la corruption. Une manière pour lui aussi de récupérer des fonds européens encore gelés. Et puis enfin, le Soudan du Sud doit organiser les premières élections de sa jeune histoire en décembre. Elles ont déjà été repoussées à 6 reprises et les obstacles pour leur tenue sont encore nombreux.
3: Radio Vatican, le journal, Marie Duhamel.
2: Bonsoir à tous. Dans l'ombre des revirements en cours au Moyen-Orient, Gaza, dans l'enclave palestinienne où les patriarches latins et grecs orthodoxes de Jérusalem se sont rendus hier, eh bien les violences restent quotidiennes en dépit du cessez-le-feu conclu il y a 8 mois maintenant. Et l'ONU réaffirme ce soir la poursuite d'un génocide, ce que ne fait pas le Saint-Siège. Les enquêteurs des Nations Unies prennent pour preuve dans un nouveau rapport le fait que Israël vise en particulier les enfants. Le compte-rendu de Valérie Ferrand.
4: Entre le 7 octobre 2023 et le 7 octobre 2025, sur 1 200 000 Palestiniens de moins de 18 ans, 2% ont été tués, dont 5 000 avaient moins de 5 ans, parmi lesquels 1 millier avaient moins de 1 an. Le rapport rappelle également qu'il y a un nombre indéterminé d'enfants qui sont toujours ensevelis sous les décombres. Leur chiffre est estimé à environ 5 000. L'enfant palestinien dans la bande de Gaza est la cible de violence, y compris dans le ventre de sa maman, entre les bombardements et le blocus. Les enfants sont également ciblés délibérément par les drones et les snipers israéliens. Le rapport prend à titre d'exemple 168 enfants âgés entre 10 semaines et 16 ans tués soit par des tirs de drones ou par des snipers. En Cisjordanie, le rapport rappelle que 213 enfants ont été tués durant ces mêmes 2 ans. De nombreux enfants ont également été arrêtés, certains emmenés vers des destinations inconnues en ce qui concerne la bande de Gaza et en ce qui concerne la Cisjordanie, 1655 enfants ont été arrêtés ces 2 dernières années et subissent en prison de graves privations ainsi que des tortures, y compris sexuelles. Jérusalem, Valérie Ferrand, Radio Vatican.
2: Et dans un autre rapport, cette fois du Fonds pour l'éducation en zone de crise, l'ONU estime que près de 100 millions d'enfants sont totalement privés d'école en raison des guerres, donc en cours, dans 9 pays en particulier, RDC, Éthiopie, Soudan, Birmanie ou Yémen. Le rapport blâme également les chocs climatiques. Et le chef de l'ONU, Antonio Guterres, depuis Londres, a dénoncé les énergies fossiles, origine destructrice, a-t-il dit, des crises énergétiques et climatiques. En cause, note-t-il, dans la canicule actuelle en Europe, il s'en est pris aussi au coût écologique des centres de données liées à l'IA. À l'occasion de la semaine pour l'action climatique, il a appelé les grands patrons du secteur de l'intelligence artificielle à la transparence et à l'honnêteté. Les funérailles de l'ancien ayatollah Ali Khamenei auront bien lieu en Iran. Les autorités ont décrété mardi 3 jours fériés à Téhéran du 4 au 6 juillet prochain pour un hommage national à celui qui a dirigé la République islamique près de 37 ans avant d'être tué par des frappes israélo-américaines. C'était le 28 février dernier. 20 millions de personnes sont attendues la semaine prochaine à Téhéran. L'Iran, dont le point de vue diverge de celui énoncé par Donald Trump sur la question de l'envoi d'inspecteurs de l'AIEA sur ses sites nucléaires bombardés en juin 2025. Téhéran refuse à ce stade de les accueillir alors que le président américain affirmait tout juste le contraire au plus haut niveau et pour l'éternité, écrivait-il sur son réseau social. Chaque camp fourbit en ce moment ses arguments de négociation. Le secrétaire d'État américain Marco Rubio entame une visite dans le Golfe tandis que le président Pezeshkian, président iranien, et son diplomate en chef sont arrivés, eux, à Islamabad. Et au-delà des divergences, Oman et l'Iran sont pragmatiques. Aujourd'hui, les deux États riverains du détroit d'Ormuz vont ensemble étudier les coûts de la future gestion du détroit. Ce mardi, l'agence maritime de l'ONU annonce en tout cas le début de l'évacuation des 11 000 marins qui y sont bloqués depuis des semaines. En Turquie, les autorités ont mené ce matin une vaste opération antiterroriste dans la capitale Ankara. Plus de 240 personnes sont visées par un mandat d'arrêt. Ces arrestations ont lieu alors que la capitale turque accueillera dans 2 semaines le sommet des dirigeants de l'OTAN. La correspondance d'Anand Lauer.
5: L'ampleur de ce coup de filet et le nombre de groupes visés par les arrestations laissent peu de doutes quant à leur lien avec les mesures prises par les autorités turques à l'approche du sommet de l'OTAN. Le parquet d'Ankara a émis des mandats d'arrêt pour 241 personnes. Elles sont soupçonnées de liens avec des organisations terroristes allant du groupe État islamique pour une trentaine de suspects à divers groupes d'extrême gauche pour les autres. La capitale turque accueillera les 7 et 8 juillet le sommet de l'OTAN et les autorités sont sur le qui vivent. Quelques heures avant ce coup de filet, la préfecture d'Ankara avait d'ailleurs annoncé l'interdiction de toutes les manifestations et autres rassemblements dans la capitale entre le 28 juin et le 10 juillet dans le cadre des préparatifs de l'événement. Tous les fonctionnaires seront en congé du 6 au 12 juillet dans la capitale turque, qui sera surveillée pour l'occasion par plus de 40 000 policiers et gendarmes. Un dispositif exceptionnel pour assurer la sécurité des chefs d'État et de gouvernement et de leurs délégations, dont le président américain Donald Trump, qui a confirmé sa venue. À Ankara, un endroit pour Radio Vatican.
2: Dialoguer aujourd'hui avec l'ennemi d'hier, des représentants du gouvernement taliban sont à Bruxelles aujourd'hui pour parler avec l'UE à la demande de pays européens qui en effet réclamaient ses contacts pour tenter de renvoyer en Afghanistan des personnes représentant une menace pour la sécurité sur leur sol. La Hongrie de Peter Magyar témoigne aujourd'hui encore de sa volonté d'un rapprochement avec ses alliés européens. Le député hongrois vient en effet d'approuver des mesures pour lutter contre la corruption, notamment une manière aussi d'accéder aux milliards d'euros de fonds européens actuellement gelés en raison des politiques de son prédécesseur Viktor Orban. Daniel Pseni à Bucarest.
6: Ainsi, la loi pourra contrôler les déclarations de patrimoine, exiger une totale transparence des structures financières et suspendre des procédures de passation de marché afin de protéger les fonds européens. Des mesures qui devraient rapporter plus de 8 milliards d'euros à l'État hongrois. Selon le Premier ministre Peter Magyar, les fonds gelés par Bruxelles, qui représentent environ 13% du budget de la Hongrie, pourraient être accessibles d'ici la fin de l'année et devraient aider son gouvernement à relancer l'économie du pays. Comme promis lors de sa campagne électorale, Viktor Magyar a également fait adopter un projet de loi visant à réformer les médias publics subventionnés par le gouvernement de Viktor Orban. Selon les nouvelles règles, les actuelles sociétés audiovisuelles publiques, qui servaient d'outils de propagande pour l'ancien Premier ministre, seront remplacées par une chaîne de télévision et une radio pluraliste. L'agence de presse nationale MTI redeviendra une entité distincte à but non lucratif. C'est le Parlement qui décidera des budgets destinés à ces nouveaux médias. Enfin, après la révocation des directeurs actuels, c'est le ministre de la Culture Zoltán Tár qui assurera la direction des médias jusqu'à la nomination de nouveaux responsables sélectionnés après un appel à candidature. Daniel Pseni à Budapest pour Radio Vatican.
2: Activité calme au Vatican, le pape est à Castel Gandolfo comme chaque mardi ou presque. Des informations ont néanmoins été communiquées concernant le deuxième consistoire de l'année après celui de janvier. Il se tiendra vendredi et samedi prochain, 26 et 27 juin. Invités par Léon XIV, les cardinaux vont discuter, réfléchir, approfondir des thèmes d'actualité concernant l'Église et le monde, comme la paix, la construction du bien commun, les défis de l'IA à la lumière de l'encyclique Magnifica Humanitas. Ces deux jours se feront selon une démarche synodale. Les cardinaux seront réunis en 20 groupes autour de 4 sessions thématiques. Plus d'informations sur notre site internet vaticannews.va. Et puis Rome répond aujourd'hui aux évêques allemands. Le dicaster pour le culte divin a envoyé en effet une lettre au président de la conférence des évêques d'Allemagne concernant la possibilité de confier l'homélie dans des cas exceptionnels à des laïcs qualifiés. Le dicaster répond par la négative. L'homélie réservée aux prêtres ou aux diacres ne résulte pas d'une simple norme disciplinaire mais découle de la nature même de la liturgie. Depuis l'indépendance du pays en 2011, ce sera la première fois que le Soudan du Sud organise des élections. Elles auront lieu en décembre prochain. C'est ce qu'ont annoncé les autorités de Juba. Pourtant, les obstacles demeurent nombreux pour tenir les délais. En Afrique du Sud, la police enquête aujourd'hui sur le meurtre d'un ressortissant étranger dans la ville de Pietermaritzburg, une localité où plusieurs centaines de Malawites sont rassemblés en vue d'être rapatriés pour fuir les violences xénophobes en cours dans le pays depuis plusieurs semaines. Les leaders religieux ont rencontré le président Ramaphosa, l'archevêque du Cap y était. Monseigneur Sipuka dénonce l'amalgame liant l'immigration aux crises intérieures de l'Afrique du Sud, affirmant que le départ des étrangers ne résoudra ni le chômage ni la corruption. Les leaders religieux condamnent la violence, les discours de haine, appelant le gouvernement à rétablir l'ordre et les services publics. L'archevêque insiste enfin sur la préservation de la dignité humaine et de l'esprit de Ubuntu. Voilà, c'est la fin de ce journal. Merci de l'avoir suivi. Merci de votre fidélité aux ondes de Radio Vatican. L'actualité du monde, du pape et de l'Église dans le monde revient demain matin à 8h. Je vous souhaite à toutes et à tous une excellente soirée.
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0: Alors, elle leva les yeux en regardant le ciel, puis elle me dit en joignant les mains à la hauteur de la poitrine.
1: Que soy hija Immaculada Concepción. Je suis l'Immaculée Conception.

Au sein de la Trinité Sainte, nous voulons célébrer le mystère de la joie du Père qui aime intensément son Fils, et du Fils qui aime intensément son Père. Oui, béni sois-tu, Père, pour ce don de la joie en toi et qui resplendit dans le visage de ton Fils Jésus. Et la joie de Jésus, c'est de retrouver la centième brebis, celle qui s'était perdue, et de l'amener sur ses épaules pour que tu la contemples dans la joie qu'elle soit retrouvée. Oui, béni sois-tu, Père, Fils et Esprit Saint, Esprit d'allégresse qui nous permet de chanter notre enfance en Dieu et de la célébrer. Marie, toi qui es notre mère, toi qui es la mère de toute joie, puisque tu as dit oui à ce que Dieu te demandait, permets que nous aussi, notre réponse ressemble à la tienne.

Au nom du Père, et du Fils et du Saint-Esprit. Amen. Premier mystère glorieux, la résurrection de Jésus à Jérusalem. Une porte, une grande porte s'est ouverte. C'est la porte de la vie. Le tombeau est vide. Tout est possible, puisqu'il est là, resplendissant de la gloire du Père. Oui, Marie, celui que l'on croyait mort, il est vraiment ressuscité. Que ce soit la joie profonde qui monte de notre cœur. Notre Père qui es aux cieux, que ton nom soit sanctifié, que ton règne vienne, que ta volonté soit faite sur la terre comme au ciel. Donne-nous aujourd'hui notre pain de ce jour. Pardonne-nous nos offenses comme nous pardonnons aussi à ceux qui nous ont offensés. Et ne nous laisse pas entrer en tentation, mais délivre-nous du mal. Je te salue Marie, pleine de grâce, le Seigneur est avec toi. Tu es bénie entre toutes les femmes, et Jésus, le fruit de tes entrailles, est béni. Sainte Marie, Mère de Dieu, prie pour nous pécheurs, maintenant et à l'heure de notre mort. Amen. Je te salue Marie, pleine de grâce, le Seigneur est avec toi. Tu es bénie entre toutes les femmes, et Jésus, le fruit de tes entrailles, est béni. Sainte Marie, Mère de Dieu, prie pour nous pécheurs, maintenant et à l'heure de notre mort. Amen. Je te salue Marie, pleine de grâce, le Seigneur est avec toi. Tu es bénie entre toutes les femmes, et Jésus, le fruit de tes entrailles, est béni. Sainte Marie, Mère de Dieu, prie pour nous pécheurs, maintenant et à l'heure de notre mort. Amen. Je te salue Marie, pleine de grâce, le Seigneur est avec toi. Tu es bénie entre toutes les femmes, et Jésus, le fruit de tes entrailles, est béni. Sainte Marie, Mère de Dieu, prie pour nous pécheurs, maintenant et à l'heure de notre mort. Amen. Je te salue Marie, pleine de grâce, le Seigneur est avec toi. Tu es bénie entre toutes les femmes, et Jésus, le fruit de tes entrailles, est béni. Sainte Marie, Mère de Dieu, prie pour nous pécheurs, maintenant et à l'heure de notre mort. Amen. Je te salue Marie, pleine de grâce, le Seigneur est avec toi. Tu es bénie entre toutes les femmes, et Jésus, le fruit de tes entrailles, est béni. Sainte Marie, Mère de Dieu, prie pour nous pécheurs, maintenant et à l'heure de notre mort. Amen. Je te salue Marie, pleine de grâce, le Seigneur est avec toi. Tu es bénie entre toutes les femmes, et Jésus, le fruit de tes entrailles, est béni. Sainte Marie, Mère de Dieu, prie pour nous pécheurs, maintenant et à l'heure de notre mort. Amen. Je te salue Marie, pleine de grâce, le Seigneur est avec toi. Tu es bénie entre toutes les femmes, et Jésus, le fruit de tes entrailles, est béni. Sainte Marie, Mère de Dieu, prie pour nous pécheurs, maintenant et à l'heure de notre mort. Amen. Je te salue Marie, pleine de grâce, le Seigneur est avec toi. Tu es bénie entre toutes les femmes, et Jésus, le fruit de tes entrailles, est béni. Sainte Marie, Mère de Dieu, prie pour nous pécheurs, maintenant et à l'heure de notre mort. Amen. Je te salue Marie, pleine de grâce, le Seigneur est avec toi. Tu es bénie entre toutes les femmes, et Jésus, le fruit de tes entrailles, est béni. Sainte Marie, Mère de Dieu, prie pour nous pécheurs, maintenant et à l'heure de notre mort. Amen. Gloire au Père et au Fils et au Saint-Esprit, au Dieu qui est, qui était et qui vient, pour les siècles des siècles. Amen. Deuxième mystère glorieux, l'ascension de Jésus au ciel. Une route nouvelle, un chemin ouvert. Jésus est monté vers le Père. Il nous assure de sa présence. Et moi, je suis avec vous tous les jours, jusqu'à la fin du monde. Marie, fais que notre cœur garde cette certitude de la présence de Jésus
dans tous nos 24 heures. Notre Père qui es aux cieux, que ton nom soit sanctifié, que ton règne vienne, que ta volonté soit faite sur la terre comme au ciel. Donne-nous aujourd'hui notre pain de ce jour. Pardonne-nous nos offenses comme nous pardonnons aussi à ceux qui nous ont offensés. Et ne nous laisse pas entrer en tentation, mais délivre-nous du mal. Je te salue, Marie, pleine de grâce. Le Seigneur est avec toi. Tu es bénie entre toutes les femmes, et Jésus, le fruit de tes entrailles, est béni. Sainte Marie, Mère de Dieu, prie pour nous pécheurs, maintenant et à l'heure de notre mort. Amen. Je te salue, Marie, pleine de grâce. Le Seigneur est avec toi. Tu es bénie entre toutes les femmes, et Jésus, le fruit de tes entrailles, est béni. Sainte Marie, Mère de Dieu, prie pour nous pécheurs, maintenant et à l'heure de notre mort. Amen. Je te salue, Marie, pleine de grâce. Le Seigneur est avec toi. Tu es bénie entre toutes les femmes, et Jésus, le fruit de tes entrailles, est béni. Sainte Marie, Mère de Dieu, prie pour nous, pécheurs, maintenant et à l'heure de notre mort. Amen. Je te salue, Marie, pleine de grâce. Le Seigneur est avec toi. Tu es bénie entre toutes les femmes, et Jésus, le fruit de tes entrailles, est béni. Sainte Marie, Mère de Dieu, prie pour nous, pécheurs, maintenant et à l'heure de notre mort. Amen. Je te salue, Marie, pleine de grâce. Le Seigneur est avec toi. Tu es bénie entre toutes les femmes, et Jésus, le fruit de tes entrailles, est béni. Sainte Marie, Mère de Dieu, prie pour nous, pécheurs, maintenant et à l'heure de notre mort. Amen. Je te salue, Marie, pleine de grâce. Le Seigneur est avec toi. Tu es bénie entre toutes les femmes, et Jésus, le fruit de tes entrailles, est béni. Sainte Marie, Mère de Dieu, prie pour nous, pécheurs, maintenant et à l'heure de notre mort. Amen. Je te salue, Marie, pleine de grâce. Le Seigneur est avec toi. Tu es bénie entre toutes les femmes, et Jésus, le fruit de tes entrailles, est béni. Sainte Marie, Mère de Dieu, prie pour nous, pécheurs, maintenant et à l'heure de notre mort. Amen. Je te salue, Marie, pleine de grâce. Le Seigneur est avec toi. Tu es bénie entre toutes les femmes, et Jésus, le fruit de tes entrailles, est béni. Sainte Marie, Mère de Dieu, prie pour nous, pécheurs, maintenant et à l'heure de notre mort. Amen. Je te salue, Marie, pleine de grâce. Le Seigneur est avec toi. Tu es bénie entre toutes les femmes, et Jésus, le fruit de tes entrailles, est béni. Sainte Marie, Mère de Dieu, prie pour nous, pécheurs, maintenant et à l'heure de notre mort. Amen. Je te salue, Marie, pleine de grâce. Le Seigneur est avec toi. Tu es bénie entre toutes les femmes, et Jésus, le fruit de tes entrailles, est béni. Sainte Marie, Mère de Dieu, prie pour nous, pécheurs, maintenant et à l'heure de notre mort. Amen. Gloire au Père, et au Fils, et au Saint-Esprit, ô Dieu qui est, qui était et qui vient, pour les siècles des siècles. Amen.

Troisième mystère glorieux, la Pentecôte. Oui, Seigneur, c'est le don de l'Esprit, le don de la promesse, qui continue cette alliance extraordinaire entre toi et nous, l'Esprit du ressuscité, qui nous permet de comprendre le souffle de vie qui est plus grand que notre vie. Marie, toi qui es habité par l'Esprit, fais que nous aussi, nous puissions être soutenus, confortés, poussés plus loin dans l'annonce de l'Évangile de la vie. Notre Père qui es aux cieux, que ton nom soit sanctifié, que ton règne vienne, que ta volonté soit faite sur la terre comme au ciel. Donne-nous aujourd'hui notre pain de ce jour. Pardonne-nous nos offenses comme nous pardonnons aussi à ceux qui nous ont offensés. Et ne nous laisse pas entrer en tentation, mais délivre-nous du mal. Je te salue Marie, pleine de grâce. Le Seigneur est avec toi. Tu es bénie entre toutes les femmes, et Jésus, le fruit de tes entrailles, est béni. Sainte Marie, Mère de Dieu, prie pour nous, pécheurs, maintenant et à l'heure de notre mort. Amen. Je te salue, Marie, pleine de grâce. Le Seigneur est avec toi. Tu es bénie entre toutes les femmes, et Jésus, le fruit de tes entrailles, est béni. Sainte Marie, Mère de Dieu, prie pour nous, pécheurs, maintenant et à l'heure de notre mort. Amen. Je te salue, Marie, pleine de grâce. Le Seigneur est avec toi. Tu es bénie entre toutes les femmes, et Jésus, le fruit de tes entrailles, est béni. Sainte Marie, Mère de Dieu, prie pour nous pécheurs, maintenant et à l'heure de notre mort. Amen. Je te salue, Marie, pleine de grâce. Le Seigneur est avec toi. Tu es bénie entre toutes les femmes, et Jésus, le fruit de tes entrailles, est béni. Sainte Marie, Mère de Dieu, prie pour nous pécheurs, maintenant et à l'heure de notre mort. Amen. Je te salue, Marie, pleine de grâce. Le Seigneur est avec toi. Tu es bénie entre toutes les femmes, et Jésus, le fruit de tes entrailles, est béni. Sainte Marie, Mère de Dieu, prie pour nous, pécheurs, maintenant et à l'heure de notre mort. Amen. Je te salue, Marie, pleine de grâce. Le Seigneur est avec toi. Tu es bénie entre toutes les femmes, et Jésus, le fruit de tes entrailles, est béni. Sainte Marie, Mère de Dieu, prie pour nous pécheurs, maintenant et à l'heure de notre mort. Amen. Je te salue, Marie, pleine de grâce. Le Seigneur est avec toi. Tu es bénie entre toutes les femmes, et Jésus, le fruit de tes entrailles, est béni. Sainte Marie, Mère de Dieu, prie pour nous pécheurs, maintenant et à l'heure de notre mort. Amen. Je te salue, Marie, pleine de grâce. Le Seigneur est avec toi. Tu es bénie entre toutes les femmes, et Jésus, le fruit de tes entrailles, est béni. Sainte Marie, Mère de Dieu, prie pour nous, pécheurs, maintenant et à l'heure de notre mort. Amen. Je te salue, Marie, pleine de grâce. Le Seigneur est avec toi. Tu es bénie entre toutes les femmes, et Jésus, le fruit de tes entrailles, est béni. Sainte Marie, Mère de Dieu, prie pour nous, pécheurs, maintenant et à l'heure de notre mort. Amen. Je te salue, Marie, pleine de grâce. Le Seigneur est avec toi. Tu es bénie entre toutes les femmes, et Jésus, le fruit de tes entrailles, est béni. Sainte Marie, Mère de Dieu, prie pour nous, pécheurs, maintenant et à l'heure de notre mort. Amen. Gloire au Père et au Fils et au Saint-Esprit, au Dieu qui est, qui était et qui vient, pour les siècles des siècles. Amen. Quatrième mystère glorieux, l'Assomption de Marie au ciel. Marie nous montre le chemin pour toute l'humanité, appelée à monter vers le Père. C'est le grand souhait de Jésus qui est appelé à se réaliser. Un seul troupeau, un seul pasteur,
un seul royaume. Marie, soutiens-nous dans notre cheminement et qu'un jour, en ta compagnie, nous puissions monter vers le Père. Notre Père qui es aux cieux, que ton nom soit sanctifié, que ton règne vienne, que ta volonté soit faite sur la terre comme au ciel. Donne-nous aujourd'hui notre pain de ce jour. Pardonne-nous nos offenses, comme nous pardonnons aussi à ceux qui nous ont offensés. Et ne nous laisse pas entrer en tentation, mais délivre-nous du mal. Je te salue, Marie, pleine de grâce. Le Seigneur est avec toi. Tu es bénie entre toutes les femmes, et Jésus, le fruit de tes entrailles, est béni. Sainte Marie, Mère de Dieu, prie pour nous pécheurs, maintenant et à l'heure de notre mort. Amen. Je te salue, Marie, pleine de grâce. Le Seigneur est avec toi. Tu es bénie entre toutes les femmes, et Jésus, le fruit de tes entrailles, est béni. Sainte Marie, Mère de Dieu, prie pour nous pécheurs, maintenant et à l'heure de notre mort. Amen. Je te salue, Marie, pleine de grâce. Le Seigneur est avec toi. Tu es bénie entre toutes les femmes, et Jésus, le fruit de tes entrailles, est béni. Sainte Marie, Mère de Dieu, prie pour nous pécheurs, maintenant et à l'heure de notre mort. Amen. Je te salue, Marie, pleine de grâce. Le Seigneur est avec toi. Tu es bénie entre toutes les femmes, et Jésus, le fruit de tes entrailles, est béni. Sainte Marie, Mère de Dieu, prie pour nous pécheurs, maintenant et à l'heure de notre mort. Amen. Je te salue, Marie, pleine de grâce. Le Seigneur est avec toi. Tu es bénie entre toutes les femmes, et Jésus, le fruit de tes entrailles, est béni. Sainte Marie, Mère de Dieu, prie pour nous pécheurs, maintenant et à l'heure de notre mort. Amen. Je te salue, Marie, pleine de grâce. Le Seigneur est avec toi. Tu es bénie entre toutes les femmes, et Jésus, le fruit de tes entrailles, est béni. Sainte Marie, Mère de Dieu, prie pour nous pécheurs, maintenant et à l'heure de notre mort. Amen. Je te salue, Marie, pleine de grâce. Le Seigneur est avec toi. Tu es bénie entre toutes les femmes, et Jésus, le fruit de tes entrailles, est béni. Sainte Marie, Mère de Dieu, prie pour nous pécheurs, maintenant et à l'heure de notre mort. Amen. Je te salue, Marie, pleine de grâce. Le Seigneur est avec toi. Tu es bénie entre toutes les femmes, et Jésus, le fruit de tes entrailles, est béni. Sainte Marie, Mère de Dieu, prie pour nous pécheurs, maintenant et à l'heure de notre mort. Amen. Je te salue, Marie, pleine de grâce. Le Seigneur est avec toi. Tu es bénie entre toutes les femmes, et Jésus, le fruit de tes entrailles, est béni. Sainte Marie, Mère de Dieu, prie pour nous pécheurs, maintenant et à l'heure de notre mort. Amen. Je te salue, Marie, pleine de grâce. Le Seigneur est avec toi. Tu es bénie entre toutes les femmes, et Jésus, le fruit de tes entrailles, est béni. Sainte Marie, Mère de Dieu, prie pour nous pécheurs, maintenant et à l'heure de notre mort. Amen. Gloire au Père et au Fils et au Saint-Esprit, au Dieu qui est, qui était et qui vient, pour les siècles des siècles. Amen.

Cinquième mystère glorieux, le couronnement de Marie au ciel. Marie est la servante du Seigneur, celle qui a cru. Elle est grande dans ce royaume du Père, du Fils et de l'Esprit. Oui, Marie, tu es la servante du Seigneur, mais tu es notre mère. Nous sommes tes enfants. Nous comptons sur toi. Continue d'être présente à notre humanité, de venir au secours de toutes les désespérances. Notre Père qui es aux cieux, que ton nom soit sanctifié, que ton règne vienne, que ta volonté soit faite sur la terre comme au ciel. Donne-nous aujourd'hui notre pain de ce jour. Pardonne-nous nos offenses, comme nous pardonnons aussi à ceux qui nous ont offensés. Et ne nous laisse pas entrer en tentation, mais délivre-nous du mal. Je te salue, Marie, pleine de grâce. Le Seigneur est avec toi. Tu es bénie entre toutes les femmes, et Jésus, le fruit de tes entrailles, est béni. Sainte Marie, Mère de Dieu, prie pour nous pécheurs, maintenant et à l'heure de notre mort. Amen. Je te salue, Marie, pleine de grâce. Le Seigneur est avec toi. Tu es bénie entre toutes les femmes, et Jésus, le fruit de tes entrailles, est béni. Sainte Marie, Mère de Dieu, prie pour nous pécheurs, maintenant et à l'heure de notre mort. Amen. Je te salue, Marie, pleine de grâce. Le Seigneur est avec toi. Tu es bénie entre toutes les femmes, et Jésus, le fruit de tes entrailles, est béni. Sainte Marie, Mère de Dieu, prie pour nous pécheurs, maintenant et à l'heure de notre mort. Amen. Je te salue, Marie, pleine de grâce. Le Seigneur est avec toi. Tu es bénie entre toutes les femmes, et Jésus, le fruit de tes entrailles, est béni. Sainte Marie, Mère de Dieu, prie pour nous pécheurs, maintenant et à l'heure de notre mort. Amen. Je te salue, Marie, pleine de grâce. Le Seigneur est avec toi. Tu es bénie entre toutes les femmes, et Jésus, le fruit de tes entrailles, est béni. Sainte Marie, Mère de Dieu, prie pour nous pécheurs, maintenant et à l'heure de notre mort. Amen. Je te salue, Marie, pleine de grâce. Le Seigneur est avec toi. Tu es bénie entre toutes les femmes, et Jésus, le fruit de tes entrailles, est béni. Sainte Marie, Mère de Dieu, prie pour nous pécheurs, maintenant et à l'heure de notre mort. Amen. Je te salue, Marie, pleine de grâce. Le Seigneur est avec toi. Tu es bénie entre toutes les femmes, et Jésus, le fruit de tes entrailles, est béni. Sainte Marie, Mère de Dieu, prie pour nous pécheurs, maintenant et à l'heure de notre mort. Amen. Je te salue, Marie, pleine de grâce. Le Seigneur est avec toi. Tu es bénie entre toutes les femmes, et Jésus, le fruit de tes entrailles, est béni. Sainte Marie, Mère de Dieu, prie pour nous pécheurs, maintenant et à l'heure de notre mort. Amen. Je te salue, Marie, pleine de grâce. Le Seigneur est avec toi. Tu es bénie entre toutes les femmes, et Jésus, le fruit de tes entrailles, est béni. Sainte Marie, Mère de Dieu, prie pour nous pécheurs, maintenant et à l'heure de notre mort. Amen. Gloire au Père, et au Fils, et au Saint-Esprit, au Dieu qui est, qui était et qui vient, pour les siècles des siècles. Amen.

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0: Paul à Rome, Actes chapitre 28. Quand nous fûmes arrivés à Rome, il fut permis à Paul de demeurer où il voudrait avec un soldat qui le gardait. 3 jours après, Paul pria les principaux d'entre les Juifs de le venir trouver. Et quand ils furent venus, il leur dit « Mes frères, quoique je n'eusse rien commis contre le peuple ni contre les coutumes de nos pères, j'ai été fait prisonnier à Jérusalem et mis entre les mains des Romains, qui m'ayant examiné, me voulait mettre en liberté, parce qu'il ne me trouvait coupable d'aucun crime qui méritât la mort. Mais les Juifs s'y opposant, j'ai été contraint d'appeler à César, sans que j'aie dessein néanmoins d'accuser en aucune chose ceux de ma nation. C'est pour ce sujet que je vous ai prié de venir ici, afin de vous voir et de vous parler. Car c'est pour l'espérance d'Israël que je suis lié de cette chaîne. » Ils lui répondirent, « Nous n'avons point reçu de lettre de Judée sur votre sujet, et il n'est venu aucun de nos frères de ce pays-là qui nous ait dit du mal de vous. Mais nous voudrions bien que vous nous dissiez vous-même vos sentiments, car ce que nous savons de cette secte, c'est qu'on la combat partout. » Ayant donc pris jour avec lui, ils vinrent en grand nombre le trouver à son logis, et il leur prêchait le royaume de Dieu, leur confirmant ce qu'il leur disait par plusieurs témoignages, et depuis le matin jusqu'au soir, il tâchait de leur persuader la foi de Jésus par la loi de Moïse et par les prophètes. Les uns croyaient ce qu'il disait, et les autres ne le croyaient pas. Et ne pouvant s'accorder entre eux, ils se retiraient, ce qui donna sujet à Paul de leur dire cette parole. C'est avec grande raison que le Saint-Esprit qui a parlé à nos pères par le prophète Isaïe a dit « Allez vers ce peuple et lui dites, vous écouterez, et en écoutant vous n'entendrez point, vous verrez, et en voyant vous ne verrez point. Car le cœur de ce peuple s'est appesanti, et leurs oreilles sont devenues sourdes, et ils ont fermé leurs yeux de peur que leurs yeux ne voient, que leurs oreilles n'entendent, que leur cœur ne comprenne, et que s'étant convertis, je ne les guérisse. Sachez donc que ce salut de Dieu est envoyé aux gentils et qu'ils le recevront. » Lorsqu'il leur eut dit ces choses, les Juifs s'en allèrent ayant de grandes contestations entre eux. Paul ensuite demeura 2 ans entiers dans un logis qu'il avait loué, où il recevait tous ceux qui le venaient voir, prêchant le royaume de Dieu et enseignant ce qui regarde le Seigneur Jésus-Christ avec toute liberté, sans que personne l'en empêchât.
1: Épître de Paul. La liberté dans l'Esprit Saint. Épître aux Romains, chapitre 8. Ceux qui vivent selon la chair ne peuvent plaire à Dieu. Mais pour vous, vous ne vivez pas selon la chair, mais selon l'Esprit, si toutefois l'Esprit de Dieu habite en vous. Que si quelqu'un n'a point l'Esprit de Jésus-Christ, il n'est point à lui. Mais si Jésus-Christ est en vous, quoique le corps soit mort en vous à cause du péché, l'Esprit est vivant à cause de la justice. Que si l'Esprit de celui qui a ressuscité Jésus d'entre les morts habite en vous, celui qui a ressuscité Jésus-Christ d'entre les morts donnera aussi la vie à vos corps mortels par son Esprit qui habite en vous. Car tous ceux qui sont poussés par l'Esprit de Dieu sont enfants de Dieu. Aussi vous n'avez point reçu l'esprit de servitude pour vous conduire encore par la crainte, mais vous avez reçu l'esprit de l'adoption des enfants par lequel nous crions « Mon Père, mon Père !» Et c'est cet esprit qui rend lui-même témoignage à notre esprit que nous sommes enfants de Dieu. Que si nous sommes enfants, nous sommes aussi héritiers, héritiers de Dieu et héritiers de Jésus-Christ. Pourvu toutefois que nous souffrions avec lui, afin que nous soyons glorifiés avec lui. Car je suis persuadé que les souffrances de la vie présente n'ont point de proportion avec cette gloire qui sera un jour découverte en nous. De plus, l'Esprit de Dieu nous aide dans notre faiblesse, car nous ne savons ce que nous devons demander à Dieu dans nos prières, pour le prier comme il faut. mais le Saint-Esprit lui-même prie pour nous, par des gémissements ineffables. Or nous savons que tout contribue au bien de ceux qui aiment Dieu, de ceux qu'il a appelés, selon son décret, pour être saints. Car ceux qu'il a connus dans sa prescience, il les a aussi prédestinés pour être conformes à l'image de son Fils, afin qu'il fût l'aîné entre plusieurs frères. Après cela, que devons-nous dire? Si Dieu est pour nous, qui sera contre nous? S'il n'a pas épargné son propre Fils, mais l'a livré à la mort pour nous tous, que ne nous donnera-t-il point après nous l'avoir donné? Qui donc nous séparera de l'amour de Jésus-Christ? Sera-ce l'affliction, ou les déplaisirs, ou la persécution, ou la faim, ou la nudité, ou les périls, ou le fer et la violence? Mais parmi tous ces maux, nous demeurons victorieux par celui qui nous a aimés.

L'hymne à la charité. Épître aux Corinthiens, chapitre 13. Si je parle toutes les langues des hommes et le langage des anges, et que je n'ai point la charité, je ne suis que comme un airain sonnant et une cymbale retentissante. Et quand j'aurai le don de prophétie, que je pénétrerai tous les mystères, et que j'aurais une parfaite science de toutes choses. Quand j'aurais encore toute la foi possible, jusqu'à transporter les montagnes, si je n'ai point la charité, je ne suis rien. Et quand j'aurais distribué tout mon bien pour nourrir les pauvres, et que j'aurais livré mon corps pour être brûlé, si je n'ai point la charité, tout cela ne me sert de rien. L'amour prend patience. L'amour est doux et bienfaisant. L'amour n'est point envieux. Il n'est point téméraire et précipité. Il ne s'enfle point d'orgueil. Il n'est point dédaigneux. Il ne cherche point ses propres intérêts. Il ne se pique et ne s'aigrit de rien. Il n'a point de mauvais soupçons. Il ne se réjouit point de l'injustice. Mais il se réjouit de la vérité. Il tolère tout. Il croit tout. Il espère tout. Il souffre tout. L'amour ne passera jamais. Les prophéties n'auront plus de lieu. Les langues cesseront. Et la science sera abolie. Car ce que nous avons maintenant de science et de prophétie est très imparfait. Mais lorsque nous serons dans l'état parfait, tout ce qui est imparfait sera aboli. Quand j'étais enfant, je parlais comme un enfant, je jugeais comme un enfant, je raisonnais comme un enfant. Mais maintenant je suis devenu homme, je me suis défait de tout ce qui tenait de l'enfant. Maintenant nous ne voyons que comme en un miroir brouillé et en énigme. Mais alors, nous verrons Dieu face à face. Je ne connais maintenant Dieu qu'imparfaitement, mais alors, je le connaîtrai comme je suis moi-même connu de lui. Or, ces trois vertus, la foi, l'espérance et la charité, demeurent. Mais la charité est la plus excellente des trois. La résurrection du Christ. Épître aux Corinthiens, chapitre 15. Je crois maintenant, mes frères, vous devoir faire souvenir de l'évangile que je vous ai prêché, que vous avez reçu, dans lequel vous demeurez ferme. Et par lequel vous êtes sauvés. Afin que vous voyiez si vous l'avez retenu comme je vous l'ai annoncé, puisqu'autrement ce serait en vain que vous auriez embrassé la foi. Car premièrement je vous ai enseigné et comme donné en dépôt ce que j'avais moi-même reçu, savoir que Jésus-Christ est mort pour nos péchés, selon les Écritures, qu'il a été enseveli et qu'il est ressuscité le troisième jour, selon les mêmes Écritures, qu'il s'est fait voir à Céphas, puis aux 11 apôtres, qu'après il a été vu en une seule fois de plus de 500 frères, dont il y en a plusieurs qui vivent encore aujourd'hui, et quelques-uns sont déjà morts, qu'ensuite il s'est fait voir à Jacques, puis à tous les apôtres, et qu'enfin, après tous les autres, il s'est fait voir à moi-même, qui ne suis qu'un avorton. Car je suis le moindre des apôtres, et je ne suis pas digne d'être appelé apôtre, parce que j'ai persécuté l'Église de Dieu. Mais c'est par la grâce de Dieu que je suis ce que je suis, et sa grâce n'a point été stérile en moi. Mais j'ai travaillé plus que tous les autres, non pas moi toutefois, mais la grâce de Dieu qui est avec moi. Ainsi, soit que ce soit moi ou eux qui vous prêchent,
Voilà ce que nous prêchons, et voilà ce que vous avez cru. Puis donc on vous a prêché que Jésus-Christ est ressuscité d'entre les morts. Comment se trouvera-t-il parmi vous des personnes qui osent dire que les morts ne ressuscitent point ? Que si les morts ne ressuscitent point, Jésus-Christ n'est point ressuscité. Et si Jésus-Christ n'est point ressuscité, notre prédication est vaine, et votre foi est vaine aussi. Car si les morts ne ressuscitent point, Jésus-Christ n'est pas non plus ressuscité. Ceux qui sont morts en Jésus-Christ sont donc morts sans ressources. Si nous n'avions d'espérance en Jésus-Christ que pour cette vie, nous serions les plus misérables de tous les hommes. Mais maintenant, Jésus-Christ est ressuscité d'entre les morts, et il est devenu les prémices de ceux qui dorment. C'est pourquoi rendons grâce à Dieu qui nous donne la victoire par notre Seigneur Jésus-Christ. Ainsi, mes chers frères, demeurez fermes et inébranlables et travaillez sans cesse de plus en plus à l'œuvre de Dieu, sachant que votre travail ne sera pas sans récompense en notre Seigneur.

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1: Évangile de Jésus-Christ selon saint Luc, chapitre 1, versets 57 à 66 et versets 80. Quand arriva le moment où Élisabeth devait enfanter, elle mit au monde un fils. Ses voisins et sa famille apprirent que le Seigneur lui avait prodigué sa miséricorde, et ils se réjouissaient avec elle. Le huitième jour, ils vinrent pour la circoncision de l'enfant. Ils voulaient le nommer Zacharie comme son père. Mais sa mère déclara, « Non, il s'appellera Jean. » On lui répondit, « Personne dans ta famille ne porte ce nom-là. » On demandait par signe au père comment il voulait l'appeler. Il se fit donner une tablette sur laquelle il écrivit, « Son nom est Jean. » Et tout le monde en fut étonné. À l'instant même, sa bouche s'ouvrit, sa langue se délia. Il parlait et il bénissait Dieu. La crainte saisit alors les gens du voisinage, et dans toute la montagne de Judée, on racontait tous ces événements. Tous ceux qui les apprenaient en étaient frappés et disaient, « Que sera donc cet enfant ?» En effet, la main du Seigneur était avec lui. L'enfant grandit et son esprit se fortifiait. Il alla vivre au désert jusqu'au jour où il devait être manifesté à Israël. »

Dans ma mémoire, je revois le lieu d'Ankarem, cet endroit où la tradition rappelle la présence d'Élisabeth et de Zacharie, ce lieu où Marie est venue pour prêter main forte à sa cousine âgée qui attendait cet enfant Jean. Alors vraisemblablement, Marie est là au moment de la naissance de Jean le Baptiste. Alors tout d'abord, on voit que c'est un événement qui touche beaucoup de monde. Et comme je le disais tout à l'heure, si la stérilité en Israël est un signe de honte et de honte publique, eh bien voilà que c'est tout le monde qui se réjouit de la fin de cette épreuve dans la vie d'Élisabeth et de Zacharie. Les voisins, tout le monde, la famille, les gens apprennent que le Seigneur lui avait prodigué sa miséricorde. Alors cet événement vient renforcer cette vérité qu'il se passe quelque chose d'exceptionnel dans la vie d'Élisabeth et dans la vie de Zacharie. Et la réponse, c'est l'interpellation qu'on voit un petit peu plus loin de la part des gens. Que sera donc cet enfant? Il naît dans des circonstances vraiment étonnantes, alors on s'attend à ce qu'il se passe quelque chose. Donc le huitième jour, c'est le jour de la circoncision, c'est la cérémonie où on entre dans l'alliance d'Abraham. Alors on sait que la circoncision dans la chair est ce geste par lequel l'enfant entre dans ce peuple élu et dans la suite du peuple des croyants, Abraham. Et c'est à ce moment-là qu'on lui donne son nom. Et là, il y a quelque chose qui va se passer, de complètement différent, parce que la tradition voulait qu'on donne le nom du grand-père. C'est un garçon, alors on devait donner le nom du grand-père. Et il y avait peut-être une dérogation, et là, on acceptait de donner le nom du père. Et voilà que c'est absolument à l'encontre et à la différence de tout ce qui se faisait. Élisabeth dit « Son nom sera Jean ». Tout le monde est étonné parce qu'on ne suit pas le parcours là des traditions, le parcours de la famille. Elle est en train de sortir là, du clan familial. Pourquoi elle sort du clan familial? Et Zacharie se fait donner une tablette et il écrit « Son nom est Jean ». Il entre dans cette différence, dans ce débordement qu'il ne comprend pas peut-être, mais il y entre dans la foi et dans la communion avec Élisabeth. Et c'est à partir de ce moment-là qu'il retrouve la parole. On sait qu'il avait perdu la parole parce qu'il avait douté de la puissance de Dieu. Donc il retrouve la parole dans la confiance. Là, il fait confiance à Élisabeth et il retrouve la parole. Il retrouve sa source, il retrouve son expression. Il avait perdu. Quand on sort des plans de Dieu, quand on sort du chant de Dieu, on perd sa chanson, on perd sa route, on perd son horizon. Alors il accepte, il entre dans la confiance et voilà qu'il va retrouver la source même de sa vie, son expression. Il va retrouver Dieu en retrouvant le nom qui est donné à son fils Jean. Voilà, c'est une belle page très impressionnante de cette naissance du Baptiste, mais en même temps aussi, je dirais déjà profilé qu'il ne sera pas un enfant comme les autres.

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0: 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À la vue des foules, Jésus monta dans la montagne. 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
1: À l'émission sur la montagne aujourd'hui, vous entendrez l'abbé Pierre-René Côté, exégète, professeur retraité de la Faculté de théologie et de sciences religieuses de l'Université Laval, dans une série intitulée « Les chrétiens sont dans le monde, ce que l'âme est dans le corps ».

Ce que l'âme est dans le corps, les chrétiens le sont dans le monde. Cette phrase pourrait paraître prétentieuse, mais elle ne l'est pas, surtout à l'époque où un chrétien écrit à Diognète, un non-chrétien, pour présenter le christianisme. On se situe vers 180 après Jésus-Christ. On se situe dans un monde romain, mais où les chrétiens sont minoritaires. Et ils sont peu connus. Et lorsqu'ils sont connus, on les méprise, on les redoute, comme si c'était des contestataires de la société romaine. Ils n'ont pas l'air d'avoir une religion, comme on connaissait les religions par leurs temples, leurs idoles, leurs cultes, leurs processions. Les chrétiens n'ont pas ça. Ils sont persécutés. Ils sont dénoncés comme des athées. Ils n'ont pas de Dieu, parce qu'ils n'ont pas d'idole. On a beaucoup de préjugés contre les chrétiens à cette époque-là. Et la lettre à Diognète, qui est anonyme, on ne sait pas qui l'a écrit. On n'a que le destinataire qui est nommé, Diognète. Diognète est un Romain, citoyen romain, intéressé par cet ami chrétien qui lui écrit, mais il n'est pas chrétien lui-même. Et le ton de la lettre qui lui est adressée, par ce chrétien anonyme, le ton ne laisse pas penser que l'auteur veut convertir Diognète. Il présente ce que sont les chrétiens, tout simplement. Et cette phrase arrive dans la lettre. Ce que l'âme est dans le corps, les chrétiens le sont dans le monde. Mais je vous avouerai que c'est ça qui m'a frappé lorsque, presque par hasard, mais disons que c'est providentiel, je suis tombé sur cette lettre à Diognète. En préparant cette série, je me suis rendu compte que je l'avais déjà vue, j'avais ça dans mes archives, mais je n'avais pas étudié. Mais là, je l'ai étudié, puis si cette lettre-là m'a frappé, c'est parce que j'y trouve exactement ce que je sens, que ce que je vis comme pasteur dans une église de post-chrétienté. Parce que ceux qui me connaissent, vous savez que je suis comme obsédé par cette réalité, la fin de la chrétienté. La fin donc du monde où la politique se sert du christianisme pour gouverner. On a vécu ça en Occident. Et en Occident, tous les royaumes, tous les empires se sont servis de la religion catholique pour gouverner. La morale, les règles de société sont d'abord inventées pour fonctionner comme des catholiques. Mais ça fait très bien l'affaire des gouvernants, qui ont beaucoup plus de liberté pour fonctionner avec la légalité. Et les crimes sont aussi des péchés. Alors, on présume que si on va confesser ses péchés, on s'amende un peu, puis on progresse un peu. Ça rend service à l'État d'avoir la confession qui peut réconcilier des citoyens délinquants avec la société. Ça, c'est fini. Les États ne se servent plus du catholicisme, du christianisme, pour gouverner. Au contraire même, il y a une sorte de neutralité religieuse, une sorte de laïcisme qui devient comme une sorte d'hostilité à la religion, au christianisme. Raison de plus pour que les chrétiens qui restent, et à mon avis, le christianisme n'est pas fini. Le christianisme est toujours là et va être de plus en plus vigoureux, mais dans une société où ils ne seront pas majoritaires. Les catholiques ne seront pas majoritaires. Mais normalement, ils vont être l'âme de la société. Ils vont garder par leur valeur, par leur expérience de vie, par leur présence,
ils vont garder un souffle à la société que la seule légalité ou la seule constitutionnalité d'un pays ou d'une région, d'une province, constitutionnalité, légalité, les lois, ça ne donnera pas la société que le christianisme propose. Ça fait longtemps que je dis à ceux qui m'entourent, c'est la fin de la chrétienté, mais pas du christianisme. C'est l'émancipation du christianisme, de la chrétienté, de cet amalgame de politique et de religion qui faisait que si tu inventais une paroisse, une localité, ben c'était automatiquement un milieu où il fallait faire une église, au moins une chapelle, et on prévoyait qu'il y aurait la messe au moins de temps en temps, et si possible tous les dimanches, quand on avait la chance d'avoir son curé. Ça, c'est fini. C'est donc pas prétentieux que de dire que ce que l'âme est dans le corps, les chrétiens le sont dans le monde. Il y a quelque chose qui appartient au christianisme qui n'est pas prétentieux. Et surtout, à l'époque où l'auteur de la lettre à Diognet, toujours anonyme, cet auteur-là vit dans un monde où les chrétiens sont minoritaires, ils sont mal vus, ils sont persécutés, parfois même martyrs, et pourtant vous avez affaire à un auteur qui est heureux, qui est sûr de lui-même et qui est capable d'annoncer sa foi.

Je vous lis la lettre anonyme, la lettre d'un chrétien, adressée à Diognète. Les chrétiens ne se distinguent des autres hommes ni par le pays, ni par le langage, ni par les coutumes, car ils n'habitent pas de ville qui leur soit propre. Ils n'emploient pas quelque dialecte extraordinaire. Leur genre de vie n'a rien de singulier. Leur doctrine n'a pas été découverte par l'imagination ou par les rêveries d'esprits inquiets. Ils ne se font pas, comme tant d'autres, les champions d'une doctrine d'origine humaine. Ils habitent les cités grecques et les cités barbares, suivant le destin de chacun. Ils se conforment aux usages locaux pour les vêtements, la nourriture et le reste de l'existence, tout en manifestant les lois extraordinaires et vraiment paradoxales de leur manière de vivre. Ils résident chacun dans sa propre patrie, mais comme des étrangers domiciliés. Ils s'acquittent de tous leurs devoirs de citoyens et supportent toutes les charges comme des étrangers. Toute terre étrangère leur est une patrie, et toute patrie leur est une terre étrangère. Ils se marient comme tout le monde, ils ont des enfants, mais ils n'abandonnent pas leur nouveau-né. Ils prennent place à une table commune, mais qui n'est pas une table ordinaire. Je m'arrête là pour le moment. Vous venez d'entendre le début de la lettre adressée à Diognète et qui décrit ce que sont les chrétiens dans l'Empire romain. Ils n'ont pas de pays, ils n'ont pas de langue particulière, ils n'ont pas de coutumes particulières non plus. Ils sont comme tout le monde, sauf qu'il y a des valeurs profondes qu'ils vivent, qu'ils doivent à leur religion, mais ça ne fait pas des gens prétentieux pour autant. Il y a des petites pointes qui sont compréhensibles seulement si on connaît la culture des Romains de cette époque-là. Je pense, entre autres, ils se marient comme tout le monde, ils ont des enfants, mais ils n'abandonnent pas leur nouveau-né. C'est gentil, là, mais il y avait une coutume chez les Romains d'exposer un enfant qu'on ne désirait pas, qui était infirme ou qui était illégitime, peu importe. L'exposer, ça voulait dire qu'on ne le tuait pas, mais on l'exposait au soleil, par exemple, et il mourait tout seul, c'était pas très long. Ben, les chrétiens vont recueillir souvent ces enfants-là, vont les soigner, ne les obligent pas à devenir chrétiens. S'ils le désirent, ils deviendront chrétiens, mais on va leur sauver la vie. Ces chrétiens sont pour moi les modèles de ce que nous avons à vivre maintenant. Quand je parle de la séparation de la chrétienté, que je dis que c'est l'émancipation du christianisme, je crois que désormais, nous devons vivre comme des frères ensemble. Nous devons être de bons citoyens, nous soumettre aux lois civiles, aux lois légales et internationales qui sont les nôtres. On doit tout faire, comme tout le monde, se conformer aux lois, mais avoir, pour notre vie de baptisé, notre vie de citoyen baptisé, on doit avoir des convictions qui sont au-delà de ce que la loi prescrit. On doit avoir une relation avec Dieu, une relation qui nous ouvre la voie pour devenir des humains humains avec une intention particulière, un souci de devenir comme Dieu veut que nous soyons. Mais on ne le dit pas, on n'est pas vantard. Et on ne fait pas de propagande pour vouloir annexer des gens à notre religion, pour recruter. On recrute simplement par notre vivre ensemble. Qu'est-ce que t'as que j'ai pas? Voilà le début de l'évangélisation. Je te vois vivre, et ça m'intrigue, t'es une personne heureuse. Tu es sereine, tu es bonne,
tu as de l'attention pour tout ce qui vit autour de toi. Qu'est-ce que tu as que j'ai pas? D'où vient ton bonheur? D'où vient ta joie? Qu'est-ce qui t'arrive? Dans le milieu, la plupart des gens te méprisent. Et je vois que ça n'a pas l'air de t'affecter. Ça n'a pas l'air de te traumatiser. Il y en a même parmi les vôtres qu'on a tués, qu'on arrête et qu'on torture. Et ça n'a pas l'air de vous démobiliser, de vous décourager. Qu'est-ce que t'as que je n'ai pas? Qu'est-ce que t'as que nous n'avons pas? Et là, ben, la question étant posée, la réponse peut venir. Je sais en qui j'ai mis ma foi, et je sais qu'il est assez puissant pour garder ce dépôt jusqu'au terme de mon existence. Je sais en qui j'ai mis ma foi. Et là, le début de l'évangélisation apparaît dans ces mots-là. Si l'autre veut bien dire « Dis-moi quoi, raconte-moi. » Nous avons à revivre cette situation-là. Nous avons à annoncer notre bonheur, notre foi. La foi qui nous rend heureux, nous avons à l'annoncer, nous avons à la faire découvrir d'abord par notre vie, mais aussi par des mots. Comme le disait François d'Assise, il faut toujours annoncer l'Évangile, parfois avec des mots. Le témoignage de vie est plus important que le discours. Vivre, manifester notre foi par notre vie de disciple. Ça, tout le monde va nous voir comme ça. Mais on n'a pas parlé toujours. Parfois avec des mots, dit François d'Assise.

Je continue ma lecture de la lettre à Diognète. Je vous le rappelle, c'est un anonyme pour nous. Nous ne connaissons pas l'auteur. Peut-être qu'il était connu au départ, mais dans les manuscrits qui nous sont restés, on n'a que cette partie qui est aujourd'hui tellement éclairante et que j'ai gardée pour vous aujourd'hui. C'est la lettre à Diognète. Je continue la lecture. Les chrétiens sont dans la chair, mais ils ne vivent pas selon la chair. Ils passent leur vie sur la terre, mais ils sont citoyens du ciel. Ils obéissent aux lois établies, et leur manière de vivre est plus parfaite que les lois. Ils aiment tout le monde, et tout le monde les persécute. On ne les connaît pas, mais on les condamne, on les tue, et c'est ainsi qu'ils trouvent la vie. Ils sont pauvres et font beaucoup de riches. Ils manquent de tout et ils ont tout en abondance. On les méprise et dans ce mépris, ils trouvent leur gloire. On les calomnie et ils y trouvent leur justification. On les insulte et ils bénissent. On les outrage et ils honorent. Alors qu'ils font le bien, on les punit comme des malfaiteurs. Tandis qu'on les châtie, ils se réjouissent comme s'ils naissaient à la vie. Les Juifs leur font la guerre comme à des étrangers. Les Grecs les persécutent. Ceux qui les détestent ne peuvent pas dire la cause de leur hostilité. En un mot, ce que l'âme est dans le corps, les chrétiens le sont dans le monde. Je m'arrête là. Je m'arrête là pour le moment. Oui, les chrétiens, par la description que nous en donne l'auteur, qui s'adresse à son destinataire, le destinataire de la lettre, M. Diognète, ces chrétiens-là sont en quelque sorte les prototypes de ce que nous sommes en train de devenir. Tu as à devenir un disciple du Christ. J'ai à devenir un disciple du Christ. Tellement gagné à l'Évangile, à la révélation, au Christ Jésus, que j'ai une joie profonde et une paix profonde. Je suis heureux et je ne peux pas le cacher. Et tu es heureuse, tu ne peux pas le cacher non plus. Tu es bien d'être disciple du Christ. Ça te rend humain à l'exposant je ne sais pas quoi. Tu deviens un chrétien humain et un humain qui manifeste sa foi par sa bienveillance, par sa rectitude de vie, mais son bonheur surtout, pas parce qu'on respecte la morale, par son bonheur, par sa joie, par sa cordialité, par son intérêt à tout ce qui vit, par son intérêt pour le prochain, ceux qui sont en détresse en particulier, ceux qui ont besoin d'aide. Le monde ne peut pas comprendre qui vous êtes. Ceux qui jugent uniquement d'après l'efficacité, le rendement, le fun, la vie engagée dans la consommation, ceux qui sont rassasiés parce que ils ont une situation, ils ont de l'argent, ils ont le minimum pour vivre, ils ont des loisirs. Ceux qui remplissent leur vie par tout ça ne sont pas différents de nous. Mais il leur manque ce qui n'apparaît pas. Il leur manque cette relation intime avec Dieu et notre aspiration universelle. Même ceux qui sont dans la consommation et qui n'ont pas la foi, même ceux-là sont faits pour être en relation avec Dieu, sont faits pour penser comme Dieu en tant qu'humain. Ils sont des partenaires et des collaboratrices, des collaborateurs de Dieu en tant qu'humain. Ils pensent comme Dieu. Et ils pensent comme Dieu tel que Jésus, le Christ, nous l'a révélé. Mais comme même les Juifs l'avaient appris de Dieu dans la première alliance, ce sont nos frères, c'est le même peuple de Dieu, même si nous avons été exclus du judaïsme, parce que c'est ça qui est arrivé.
Il n'y avait pas de rupture entre les premiers chrétiens juifs. Ils ont continué à pratiquer. Ils ont continué à aller à la synagogue. Quand est-ce que s'est fait la rupture avec la synagogue? Quand est-ce qu'il y a eu une coupure avec Israël? La coupure s'est faite lorsque les Romains non seulement ont détruit le temple, mais ont chassé les Juifs de Palestine, les ont dispersés dans le monde. À ce moment-là, le seul groupe qui a eu la force de restaurer le judaïsme et de lui donner la forme qui allait lui permettre de survivre sans pays, sans temple, sans unité physique et politique extérieure. Cette unité-là, elle est assurée par la pratique du judaïsme telle que les pharisiens l'ont préparée. Et ils ont réussi à inventer un judaïsme qui est fondé sur la synagogue, peu importe où elle est dans le monde. Là où il y a des juifs, là est le lieu de rencontre entre Dieu et son peuple. Là peut exister une synagogue. Nous aurons l'occasion d'y revenir à notre prochaine rencontre. Nous verrons le lien entre le judaïsme qui est révélateur de Dieu, de la parole de Dieu, et le christianisme.

À l'émission Sur la montagne, vous venez d'entendre l'abbé Pierre-René Côté, exégète, professeur retraité de la Faculté de théologie et de sciences religieuses de l'Université Laval.

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0: Nous sommes le mercredi 24 juin 2026. C'est la fête de la Saint-Jean aujourd'hui, fête nationale du Québec. Bonjour à vous qui vous joignez à nous jusqu'à 9h avec des chansons et nos collaborateurs réguliers et leurs enseignements, comme le frère Maxime Allard, dominicain, qui aborde l'espérance quand tout vacille, et le père Bernard Bastian sur le pardon, la libération et aussi la connaissance de l'offense pour pouvoir cheminer humainement et spirituellement. Je vous ferai aussi un brin de lecture du récit de Monique Boucher-Matt, toujours aussi enjoué. Et en toute fin d'émission, vers 8h45, je m'entretiendrai en studio avec Jean-Marie Lebel, historien qui se consacre à l'histoire de la ville de Québec. Vous pouvez aussi l'entendre à l'émission Vision d'Histoire à l'occasion. Aujourd'hui, il nous parlera de l'ingénieur et arpenteur Jean Bourdon, qui est très important dans l'histoire de la ville de Québec. Je le disais, c'est la fête de Saint-Jean-Baptiste aujourd'hui. C'est donc la solennité de Saint-Jean-Baptiste, précurseur du Seigneur. Rempli de l'Esprit-Saint dès le sein de sa mère, il exulta de joie à la venue du salut des hommes et sa propre naissance annonça celle du Christ Seigneur. La grâce brilla tellement en lui que le Seigneur lui-même déclara que parmi les enfants des hommes, il n'en a pas existé de plus grand que Jean-Baptiste. Sur ce, nous rejoindrons maintenant l'équipe de Radio Vatican qui a préparé le bulletin des actualités internationales de ce jour.
1: Laudetur Jesus Christus.
2: Israël viole le cessez-le-feu au Liban après 3 jours de calme relatif, 2 morts, plusieurs blessés, toujours beaucoup de tensions sur le terrain, même si le Hezbollah n'a pas riposté. En pleine vague de chaleur en Europe occidentale, le secrétaire général de l'ONU demande aux entreprises du secteur de l'intelligence artificielle d'être transparentes en matière environnementale. Des talibans à Bruxelles, les autorités européennes se sont résolues à les accueillir pour discuter du rapatriement de 18 000 Afghans. Les ONG s'insurgent, les talibans se frottent les mains. Levé des barrages routiers en Bolivie, les marchandises peuvent de nouveau circuler à travers le pays, mais les tensions restent vives entre le gouvernement et les syndicats. L'Afrique du Sud, confrontée à la violence xénophobe, depuis plusieurs semaines, le pays est confronté à des manifestations et des pogroms contre les étrangers. Nous verrons qui sont les acteurs de cette dérive dans notre dossier. C'est à suivre évidemment à la fin de ce journal.
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2: Bonjour. C'était une des clauses de l'accord entre les États-Unis et l'Iran. Les combats devaient cesser aussi au Liban sous peine que l'Iran ne quitte la table des négociations. Eh bien, après un calme relatif de 3 jours, l'armée israélienne a violé hier le cessez-le-feu imposé dans le sud du pays. Les tirs israéliens ont fait 2 morts, portant à 4194 le nombre de personnes tuées depuis le début de la guerre le 2 mars, la majorité des victimes étant des civils. Retour sur la journée d'hier avec à Beyrouth Paul Khalifa.
4: L'armée israélienne a ouvert le feu sur des civils venus inspecter leurs habitations dans une localité située près de la ville de Nabatieh, au nord du fleuve Litani. Les tirs ont fait 3 blessés et 2 des personnes atteintes ont succombé à leurs blessures à l'hôpital. Les soldats israéliens ont aussi ouvert le feu sur une procession funéraire qui se dirigeait vers le cimetière de la localité de Hadassa en dehors de la zone tampon de facto établie par Israël dans le sud Liban. Les funérailles de 2 habitants du village avaient été organisées en coordination avec la Croix-Rouge après avoir obtenu via l'armée libanaise une autorisation du mécanisme, le Comité international de coordination du cessez-le-feu entre le Hezbollah et Israël. Malgré cette autorisation, l'armée israélienne a ouvert le feu sur la foule avant de poster 3 chars devant le cimetière, empêchant la poursuite de la cérémonie. Un drone israélien a par ailleurs mené une frappe contre une voiture en stationnement et d'autres appareils ont lancé des grenades assourdissantes dans 3 incidents séparés. Ces violations sont intervenues alors que des négociations directes se tiennent à Washington entre des délégations libanaises et israéliennes pour consolider le cessez-le-feu. Le Hezbollah a réagi en accusant Israël d'avoir violé la trêve de façon flagrante. Il s'est cependant abstenu de riposter aux attaques israéliennes. Paul Khalifé, Beyrouth, RFI pour Radio Vatican.
2: Sur le plan diplomatique, il y a aussi quelques frictions. Hier, Téhéran affirmait que des frais de passage du détroit d'Ormuz lui seraient versés, ce qu'exclut encore pour le moment Washington. En attendant, le trafic maritime a repris et les marins bloqués dans le golfe Persique depuis le début de la guerre commencent à être évacués. Autre pierre d'achoppement entre Américains et Iraniens, le nucléaire. Les États-Unis considèrent que l'Iran a accepté la visite des inspecteurs de l'AIEA, ce que refuse catégoriquement l'Iran. Non content d'avoir souscrit un accord qui consacre un revers cuisant pour les États-Unis, Donald Trump doit aussi subir les critiques du Congrès, qui a approuvé définitivement hier une résolution pour ordonner le retrait des forces américaines déployées contre l'Iran. Un texte non contraignant qui marque cependant la défiance des députés et des sénateurs envers le président. La guerre en Ukraine et son lot de victimes civiles. Ce matin, une femme de 56 ans a été tuée lors d'une attaque russe de drone à Kharkiv dans le nord-est du pays. Hier, 8 autres civils ont péri dans diverses villes du pays. Kryvyi Rih dans le district de Nikopol, dans la région de Zaporijjia et à Kherson. On compte également une trentaine de blessés. De son côté, la Russie annonce ce matin la mort d'une personne tuée par des drones ukrainiens dans la région frontalière de Belgorod. Des talibans à Bruxelles. Après des semaines de tergiversations et de polémiques, une délégation de talibans a été reçue hier par la Commission européenne pour des discussions sur le retour au pays d'Afghans dits indésirables en Europe. Les ONG avaient averti des dangers de discuter avec des représentants d'un régime non reconnu par l'Union européenne et une manifestation avait même rassemblé 200 personnes la semaine dernière contre la venue des islamistes afghans, sans résultat donc. À Bruxelles, Pierre Benazé.
5: C'est le ministère belge des Affaires étrangères qui a révélé avoir accordé lundi soir 5 visas à des membres du régime taliban pour une durée de 24 heures, le temps juste de participer à leur réunion à la Commission européenne. Celle-ci minimise l'importance de cette rencontre. Elle insiste sur le fait qu'il s'agit d'une réunion technique avec des représentants de 15 États membres de l'Union. Une réunion à la demande des gouvernements, rajoute la Commission, puisque 20 d'entre eux ont réclamé en octobre des contacts avec le régime taliban afin de renvoyer dans leur pays d'origine des Afghans posant un risque pour la sécurité ou ayant commis des crimes. Plusieurs pays, dont l'Allemagne, ont déjà procédé à de telles expulsions et malgré les sanctions qui frappent les talibans, plusieurs pays réclament d'une coopération ponctuelle sur la question migratoire. Les ONG tirent la sonnette d'alarme car 18 000 Afghans auraient reçu un ordre de quitter le territoire européen selon des estimations de 2025 et les ONG doutent qu'ils soient tous criminels ou qu'ils posent tous des risques sécuritaires. Et les talibans demandent aussi des contreparties, le rétablissement de services consulaires en Europe, au bénéfice, je cite, des droits des Afghans présents dans l'UE, une forme de normalisation des relations, donc un moyen pour les talibans de se débarrasser de leur statut de paria en Europe. Pierre Benazet, Bruxelles, RFI pour Radio Vatican.
2: Alors que l'ouest de l'Europe suffoque sous la chaleur, quid des entreprises du secteur de l'intelligence artificielle, grosse consommatrice d'énergie nécessaire pour alimenter ces centres de données. Hier à Londres, lors de la semaine pour l'action climatique, le secrétaire général des Nations Unies a demandé ainsi toute la vérité sur le coût écologique de ces centres. Antonio Guterres en a profité pour lancer l'initiative pour la transparence environnementale dans le domaine de l'IA et pour appeler aussi à taxer les super profits des géants des énergies fossiles, principaux responsables du changement climatique. À Londres, Jean Jaffré.
6: Il est temps de dire toute la vérité, a martelé le secrétaire général de l'ONU. Fini de faire porter le fardeau à ceux qui sont le moins à même de le supporter et de poursuivre, si l'intelligence artificielle doit contribuer à un avenir meilleur, ses promoteurs doivent faire preuve d'honnêteté quant à ce qu'elle coûte aujourd'hui, s'est exclamé Antonio Guterres. L'initiative pour la transparence environnementale dans le domaine de l'IA prévoit de demander aux géants du secteur de mesurer et publier l'empreinte environnementale en carbone, en eau et en foncier de leurs activités. Les centres de données, entrepôts des serveurs qui alimentent l'IA sont très énergivores. Leur consommation d'électricité en 2025 s'est élevée à 448 TWh, ce qui, si c'était un pays, les placerait au 11e rang mondial, juste derrière la France. Par ailleurs, le secrétaire général a aussi lancé un appel à l'action sur le méthane, deuxième contributeur du changement climatique après le CO2. En cause, l'agriculture et les pratiques de torchage qui consistent à brûler le gaz naturel émis lors de l'extraction du pétrole sans le valoriser. Long, Jean Jaffré, Radio Vatican.
2: Plus d'un mois après le déclenchement officiel de l'épidémie du virus Ebola, le président congolais annonce sa prochaine visite en Ituri, épicentre de la maladie. Félix Tshisekedi, qui n'a pas précisé la date de sa visite, assure de son engagement dans la résolution de la crise sanitaire, alors que des critiques ont été formulées sur les moyens mis à disposition pour lutter contre l'épidémie. Selon un dernier bilan officiel, 267 personnes sont décédées à cause du virus Ebola. En Bolivie, le conflit social qui dure depuis le début du mois de mai semble arriver à son terme. Le week-end dernier, un accord a été trouvé entre le gouvernement et le premier syndicat du pays et le président a décrété l'état d'exception pour débloquer rapidement les routes avec l'aide de l'armée. Résultat, hier, pour la première fois depuis plus d'un mois et demi, le pays ne comptait plus aucun blocage de route. À La Paz, Nils Saba.
7: Après 7 semaines de pénurie, de blocage de routes, de manifestations pour demander la démission du président Rodrigo Paz, la Bolivie commence à retrouver un semblant de normalité. En effet, la police et l'armée ont passé les 4 derniers jours à déblayer les principales routes du pays, l'immense majorité des blocages étant abandonnée. La mise en place de l'état d'exception, mais surtout l'accord trouvé avec la centrale ouvrière bolivienne ont permis ce déblocage en seulement quelques jours. Pour le gouvernement, c'est une victoire, la preuve que le dialogue l'a emporté sur le conflit. Cet accord prévoit de geler le prix des produits alimentaires de base face à la crise économique, la consultation des organisations sociales pour l'élaboration des lois les plus importantes, ou encore la promesse qu'aucune entreprise publique stratégique ne sera privatisée. Pour autant, le conflit social va marquer le pays. Les blocages ont entraîné des pertes économiques d'environ 3 milliards de dollars, soit 5% du PIB. Et certains secteurs, comme le tourisme, devraient mettre plusieurs mois à s'en remettre. Et surtout, le gouvernement devra tenir ses engagements, sous peine de voir certains secteurs se mobiliser à nouveau. La Paz, Nils Sabin pour Radio Vatican.
2: Les tensions restent toutefois vives en Bolivie puisque l'ancien président Evo Morales a affirmé à l'AFP que le gouvernement bolivien poussait le pays vers la guerre civile avec sa politique néolibérale. L'étranger n'est pas notre ennemi. C'est l'appel à la raison lancé par l'archevêque du Cap en Afrique du Sud. Monseigneur Sipuka a rencontré avec d'autres dignitaires religieux le président Cyril Ramaphosa pour évoquer les violences xénophobes qui s'abattent depuis plusieurs semaines sur le pays. Pillage, passage à tabac et même la mort. La police a annoncé ouvrir une enquête sur le meurtre d'un ressortissant étranger dans la ville de Pietermaritzburg hier. Une localité où plusieurs centaines de Malawites sont rassemblés en vue d'être rapatriés pour fuir les agressions de quelques groupes. Mais qui sont ces agresseurs? C'est la question que nous avons posée à Marianne Séverin. Elle est chercheure associée au laboratoire de recherche des Afriques dans le monde à Sciences Po Bordeaux et spécialiste de l'Afrique du Sud.
8: Ce sont des gens qui sont quand même manipulés par des personnes qui sont articulées, qui parlent bien, qui présentent bien, mais qui agitent le spectre de l'immigré clandestin, criminel, trafiquants de drogue, etc. Et ce sont des gens qui sont énormément influencés par des réseaux sociaux. Parce qu'en fait, l'une des raisons pour laquelle on en parle énormément, c'est que les réseaux sociaux, la désinformation, les fausses informations sont devenues des armes contre les immigrés en règle générale et les immigrés illégaux. Ils ne savent même pas faire la différence. Quand on n'a pas d'éducation, quand on ne lit pas et que finalement on écoute des populistes, on a tendance à se laisser influencer. C'est pour ça qu'on a ce genre de problème. Donc, ils sont très dans la violence, très nationalistes. Ils jouent sur l'ethnicité parce que quand on regarde, il y a beaucoup de Zoulous. Donc, ce sont des gens, en fait, qui, sans réfléchir, vont attaquer des personnes innocentes, au lieu finalement de se demander ce que fait le gouvernement et pourquoi on en est là.
9: Et du coup, justement, pourquoi est-ce qu'on en est arrivé là aujourd'hui?
8: Il y a 2 problèmes en Afrique du Sud. Les frontières, elles sont poreuses. Vous rentrez, vous sortez, et puis il y a le problème de la corruption. Lorsque vous avez de l'immigration clandestine, vous avez des passeurs. Vous avez de la criminalité. On va corrompre des fonctionnaires. Lorsque vous arrivez à l'aéroport, vous présentez votre passeport. Quand vous êtes un agent et que vous êtes corrompu, vous prenez le passeport, vous le tamponnez, mais vous ne rentrez pas le passeport dans le système. Ce qui fait que la personne, elle rentre et personne ne sait qu'elle est sur le territoire. Et qu'est-ce que cette personne va faire? Elle va essayer de vivoter, elle va créer des petits commerces illégaux. Et ça pèse sur l'économie du pays, puisque ces entreprises informelles, elles ne payent pas d'impôts. Donc, ça fait moins d'entrées d'argent pour l'État. Mais si quelqu'un tombe malade, qu'est-ce qu'il va faire? Il va aller à l'hôpital public. Et c'est ce que, au départ, dénoncent les différentes organisations. Et puis, vous ne savez pas qui rentre sur le territoire. On a remarqué que vous avez d'anciens soldats qui viennent de Somalie, d'Éthiopie. Vous pouvez avoir des terroristes, ça a été prouvé. Et ça pose un grand, grand, grand problème.
9: Un problème dont s'est saisi le président Ramaphosa. Un projet de loi est en cours sur l'immigration. Néanmoins, vous parliez tout à l'heure de manipulation. On est dans un contexte préélectoral avec des municipales en novembre. Qui voudrait aujourd'hui déstabiliser Cyril Ramaphosa?
8: C'est la question que je me pose. Parce que là, on commence à se dire, c'est très bien organisé. C'est juste avant les élections. Et puis en plus, Cyril Ramaphosa a des problèmes au niveau politique. Et puis l'année prochaine, soit dit en passant, il y a les élections du parti. Est-ce que ce n'est pas une façon de déstabiliser le pays? Vous avez aussi des rumeurs qui disent que la déstabilisation peut venir de l'extérieur. Vous savez que l'Afrique du Sud a des problèmes avec deux pays en particulier, dont un pour lequel elle a porté plainte à la Cour de justice internationale. Donc, on se pose des questions. Et puis, je trouve que Jacob Zuma est un peu trop calme à mon goût, on l'entend pas en ce moment. Et j'ai découvert que la fameuse organisation qui s'appelle March on March est alliée au parti de Jacob Zuma et à un autre parti qui est, lui, vraiment xénophobe. Alors moi, ouais, je suis désolée, mais même si je veux pas tomber dans le complotisme, mais deux et deux, chez moi, ça fait quatre.
2: Interrogée par Marie Duhamel, Marianne Séverin était ce matin l'invitée de Radio Vatican. Voilà, c'est la fin de cette édition. Très bonne journée à toutes et à tous.
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À la chronique Reflet, le frère Maxime Allard, dominicain, philosophe et professeur, va nous parler de ce temps qu'il y a pour l'espoir. Il dit qu'il y a un âge pour l'espoir et un âge pour arrêter d'espérer. C'est ce que l'on dit sociologiquement. Voici le frère Maxime Allard.

Est-ce qu'on peut vraiment dire que tout va si? Est-ce que c'est vrai que, avec le délitement et tout, tout va si nécessairement? Ben, les anciens, comme les psychologues modernes, nous disent qu'il y a un âge pour l'espoir. Puis il y a un âge pour la perte de l'espoir. Aristote, dans sa rhétorique, avait déjà dit que rendu à l'âge de ce qu'il appelait les vieillards, ça voulait dire 50 ans à l'époque, on a changé un peu les choses, vous n'êtes pas encore des vieillards. Pour ma grand-mère, les vieux, c'était ceux qui avaient toujours 5 ans de plus qu'elle. Alors, elle avait 85 ans, mais les vieux, c'était ceux qui avaient 90. Et puis, lorsqu'elle a eu 90, ben, c'était ceux qui avaient 95. Alors, est-ce qu'il y a un âge pour arrêter d'espérer? Il semblerait que, sociologiquement, ce soit le cas. Quelqu'un qui a vécu toute sa vie de malchance pourra difficilement espérer. Les jeunes, quel que soit l'âge qu'on met là-dessous, là, que ce soit à l'époque d'Aristote ou aujourd'hui, comme ils ont peu de passé, ils ont bien de la vitalité, ils peuvent espérer beaucoup, mais comme ils n'ont pas d'expérience, l'espérance est floue et instable. On prend pour acquis, dans le fond, là, si on dit quand tout vacille, il faut espérer, c'est qu'on prend pour acquis qu'il y a des moments de stabilité, d'équilibre, et que ce qui est premier, c'est la stabilité, c'est ce qui dure. Il y a toute une métaphysique derrière ça, mais on ne fait pas ça à cette heure-ci de la journée, c'est pas chrétien. On veut de la stabilité. On veut de l'équilibre. Et derrière le mot stabilité, le mot grec, c'est on veut se tenir debout. On veut se tenir debout fermement. Être allongé ou être en train de tomber, c'est toujours considéré comme un mal. Et ça remonte au vieux, vieux terme de l'indo-européen. On veut être debout et être ferme. C'est ça qui est bien, c'est ça qui est bon. Et lorsqu'il semble impossible de retrouver ce genre de stabilité, ben qu'est-ce qu'on cherche? On cherche à s'assurer, à se rassurer et éventuellement à tomber dans la sécurité. On veut reprendre pied et de ce point de vue-là, on peut se résigner. Et c'est là où j'arrive avec cette idée de sécurité. On veut continuer à faire comme on faisait avant. Et on va trouver toutes sortes de trucs. Vous demanderez à ma mère. On trouve toutes sortes de trucs pour continuer à faire exactement ce qu'on faisait avant. Enfin, c'est ce qu'on se dit. Mais on arrive à le faire, mais plus exactement aussi vite qu'avant. Maman, lorsqu'elle cuisine désormais, parce qu'elle tient encore à cuisiner, va faire sortir les ingrédients, puis elle va s'asseoir pour 15-20 minutes, elle va se relever pour mesurer les ingrédients, elle va se rasseoir, se reposer. Donc, elle va faire le même plat. Ça va être un peu plus long. Alors, ça la rassure, puis ça lui permet vraiment de rester sur ses pieds, mais ça prend des moments où elle doit s'asseoir. Une canne, c'est merveilleux. Papa avait une collection de cannes, de toutes sortes de cannes de partout dans le monde, et il y avait un moment où, pour marcher, il avait besoin d'une canne. Ça le rassurait. Il pouvait continuer ses marches sans craindre ou en craignant moins de tomber. On veut sécuriser, on veut stabiliser, on veut que les choses restent. Et il y a toutes sortes de mécanismes sociaux aussi. On peut travailler à fond pour essayer de maintenir une institution qui n'a plus de raison d'être. Mais parce qu'on s'y est engagé toute une vie, on va essayer de sécuriser les choses pour que ça continue, pour que je puisse continuer, que j'évite le désespoir, ou l'ascétie, ou les craintes sourdes ou vides. Parce que le désir de sécurité est souvent un désir, et c'est ce que on voit chez Thomas d'Aquin, un désir très individuel. Je vais chercher à me sécuriser, quitte à instrumentaliser autrui, d'une manière ou d'une autre, bonne ou mauvaise, pour me rassurer. Alors, je pourrais avoir de l'aide, mais
pour toute une série de choses, lorsque j'ai l'impression que je perds pied et que je vacille, je vais essayer de cacher le vacillement en tablant sur autrui, quitte à les payer, parce que une aide payée, c'est un auxiliaire qui permet de continuer à faire ce qu'on croyait et ce qu'on croit qui doit durer. Ça nous rassure, ça rassure les autres, et puis on se sent en sécurité. On veut un monde stable, mon petit univers, ma chambre, ma maison. On veut un monde socio-économique, on veut que les choses ne changent pas. Or, on cherche à se sécuriser contre, et là c'est un mot, contre la corruption. Pas celle de nos politiciens ou de gens comme ça, non. La corruption, c'est le terme latin, je le dis en français, qui veut dire que tout ce qui naît, tout ce qui commence, tout ce qui progresse, tout ce qui se met en place, tout ce qui se déploie, tout ce qui peut faire de plus en plus d'activités, les Grecs avaient bien vu, ça monte, et puis ce qui se déploie finit par se corrompre. Or, la corruption, c'est simplement, les choses se disloquent lentement, et éventuellement se détachent, et puis il n'y a plus d'action et éventuellement on disparaît, on appelle ça la mort. Vous allez me dire, le vacillement, on connaît, hein? Alors, mais je tenais à le signaler comme ça parce qu'il faut bien voir qu'au point de départ, la réaction, ce n'est pas l'espérance, c'est la sécurité. Que ce soit par les médicaments ou autre chose.

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Ce matin, dans le récit de Monique Boucher-Matt, Quand la mémoire s'en mêle, nous sommes dans un chapitre intitulé « Animaux ». Et on va faire connaissance avec un petit chaton que cette famille aura à la campagne pendant 3 mois.

Animaux. Lorsqu'on habite un troisième étage en pleine ville, il est assez difficile de garder un animal à la maison. C'est en tout cas ce que nous répétaient nos parents si d'aventure mes sœurs et moi exprimions le désir de posséder un chien. Il se trouvait bien dans notre entourage deux ou trois toutous dont les propriétaires habitaient généralement un rez-de-chaussée et de ce fait disposaient d'une cour en arrière de leur maison. Dans les années 1930 et 1940, les familles montréalaises étaient fort nombreuses et la plupart vivaient à l'étroit, de sorte qu'il n'y avait pas de place pour les chiens, petits ou gros, dans nos vies. Cette question étant réglée, nous portâmes nos espoirs sur un chat. Pourquoi pas un joli chaton pendant les 3 mois d'été que nous passions à la campagne? L'idée semblait plus raisonnable, si bien que mon père arriva de la gare un soir, avec un sac de papier brun qu'il déposa négligemment sur la table à l'heure du souper. Quelle ne fut pas notre surprise au bout de quelques instants d'entendre de tout petits cris venant du sac. Je me précipitai, curieuse, juste au moment où le jeune animal, renversant le sac sur le côté, sortait timidement de sa prison. Bonheur ! La petite boule de poils noire et blanche d'à peine quelques semaines conquit toute la famille. Jamais chat ne sortit du sac de façon plus charmante. Notre joli Minet, qui se trouvait en fait être une chatte, fit bientôt partie de la famille. Elle partageait nos repas et se promenait librement dans la maison, sauf à l'heure du coucher, où nous l'enfermions dans la remise au bout de la galerie. Sitôt réveillée le matin, l'une d'entre nous se hâtait d'aller libérer notre Minette, comme nous l'appelions. Il fallait la voir se promener dans le potager, attraper des criquets qu'elle dévorait sur le champ, ce qui me faisait toujours un peu frissonner, car elle avait l'air d'aimer ça, autant que ce que nous lui donnions à manger. Ainsi, j'ai appris que les chats, comme tous les félins, sont des chasseurs nés. Pourtant, notre petite Minette se faisait pourchasser à son tour lorsque passait sur notre propriété un des chiens du voisinage. Nous n'étions pas vraiment inquiets car elle se réfugiait vite sous la maison, sans solage, dont la base était faite de bardeaux de bois qui descendaient jusqu'au sol, ne laissant que quelques centimètres d'espace, suffisamment pour laisser passer un chaton apeuré. L'été passa, et lorsqu'arriva le temps de rentrer en ville, notre Minou avait passablement grossi, mais restait toujours aussi enjoué. Comme il avait été convenu, nous devions le confier à un cultivateur des environs avant notre départ. Quitter notre maison de campagne était toujours un peu triste. Devoir en outre nous séparer de notre petit favori l'était encore bien davantage. Heureusement que M. Desrosiers, que nous connaissions bien puisqu'il passait chaque semaine à la maison pour approvisionner en légumes et en fruits, il savait s'y prendre avec nous et aussi avec notre chatte. Ma mère, qui était de connivence avec lui, nous assura que les chats sont encore plus heureux sur la ferme où il y a d'autres animaux et surtout d'autres chats. Enfin, nous vîmes partir Minette dans le camion du maraîcher avec un soupir et beaucoup de regrets. La meilleure façon de nous consoler était encore de penser que peut-être l'an prochain ou une autre année, nous pourrions avoir un rejeton de notre chatte. On refit l'expérience pendant 2 ou 3 autres étés qui se terminaient toujours sur une note mélancolique, il est vrai, mais qui n'avait rien en commun avec ce que nous avions vécu lorsque nous décidâmes de garder un lapin.

C'est le moment de la chronique Jardins intérieurs avec le père Bernard Bastian. Il parle du pardon et de la libération. Il parle de la personne offensée, la personne qui se sent trahie. Voici Jardins intérieurs et le père Bernard Bastian.

Donc, l'offenser, vous voyez, l'offenser est d'autant plus douloureux, premièrement, que l'offense porte sur des valeurs considérées comme essentielles. Pensez un peu. Vous occupez des comptes de la paroisse. Et puis, on se rend compte qu'il manque régulièrement de l'argent dans la caisse. Et les soupçons se portent sur vous. Alors que vous êtes un être scrupuleux, vous avez fait tout bien, etc. Le simple fait qu'on puisse vous soupçonner d'être malhonnête, donc de vol, le simple fait qu'on puisse vous soupçonner, alors que c'est une valeur que vous développez, eh bien, ça rend cette offense particulièrement douloureuse. Parce que vous êtes soupçonné sur quelque chose qui précisément est une valeur pour vous et que vous cultivez. Voilà. Donc maintenant, transposez-le. Voilà. Vous êtes quelqu'un de loyal, on vous accuse de déloyauté. Vous êtes quelqu'un de discret, on vous dit que vous cancanez, que vous racontez tout partout. Vous êtes quelqu'un d'eux, et on dit le contraire de ça. Voyez? Donc, première chose qui rend l'offense douloureuse, c'est qu'elle porte sur des valeurs considérées comme essentielles. Et la deuxième chose, c'est que celui qui vous offense compte pour vous. Si quelqu'un que je connais quasiment pas dit du mal de moi, ben ça me fait toujours quelque chose, parce que moi j'aime pas qu'on dise du mal de moi. Mais franchement, ça me touche beaucoup moins que si c'est mon plus proche frère, ma plus proche sœur de communauté, ou des gens que j'aime et qui disent du mal de moi soudain. Comprenez? Il y a une question d'autorité aussi de celui qui s'exprime, mais d'autorité, je dirais aussi affective, c'est-à-dire quelqu'un qui compte. Si quelqu'un qui m'est indifférent me critique, ça m'affectera évidemment moins que si c'est quelqu'un qui compte. Qui compte, c'est-à-dire par rapport à qui j'ai aussi une attente. Hein? J'attends de cette personne qu'elle me voie tel que je suis, en tout cas tel que je crois être. Bon. Ça rend l'offense douloureuse. Ça porte sur des valeurs considérées comme essentielles et c'est dit par une personne qui est importante. Et alors, il y a des conditions qui rendent la blessure d'offense encore plus vive, c'est quand elle nous prend au dépourvu. Vous n'avez jamais employé des expressions comme « je n'imaginais pas que telle personne puisse me faire ça un jour ». Voyez, c'est typiquement l'expression de la surprise. Peu importe les raisons de la surprise, parce que parfois on plane hein, par rapport aux autres. Hein. Il y a des gens, on veut à tout prix que ce soit des gens bien, et on en fait soi-même des gens bien. Et en fait, c'est pas des gens bien, mais on a besoin de ça. Et le jour où on atterrit, c'est raide. Hein. Donc, je n'imaginais pas que tu puisses me faire ça un jour, que tu puisses me parler comme ça. Parce que comment peut-on prévoir de perdre quelque chose, un bien moral qui nous semble définitivement acquis? Hein, c'est vrai dans les liens du mariage, c'est vrai dans les grandes amitiés. Entre nous, c'est la confiance totale. Entre nous, c'est la confiance totale. Entre nous, c'est à la vie et à la mort. Et quand la crise survient, c'est quoi alors? Vous voyez? Donc, voyez, tout ça tombe au moment de la blessure d'offense. Ça tombe, ça se casse la figure. L'offense, en fait, blesse par arrachement. C'est comme une amputation. C'est quelque chose que je croyais acquis et qui m'est enlevé. Ce qui fait que ça manque en saignant. Vous voyez, ça n'aurait jamais dû partir. Pensait-on, hein? Ça blesse par arrachement. Et alors, il y a aussi quelque chose d'autre à prendre en compte. C'est que la blessure d'offense par arrachement n'est pas forcément ressentie d'emblée avec son intensité maximale. Elle n'est pas forcément ressentie d'emblée avec son intensité maximale. Il faut du temps pour réaliser l'ampleur des dégâts causés par un acte offensant.

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1: En ce jour de la fête nationale du Québec, la Saint-Jean-Baptiste, on va reculer dans le temps grâce à un historien bien connu de notre auditoire, Jean-Marie Lebel. Bonjour, Monsieur Lebel.
2: Bonjour.
1: Vous allez bien?
2: Très bien.
1: Alors écoutez, la Société d'histoire Sieur de Champlain souligne ses 15 ans d'existence cette année et elle propose une conférence, la vôtre, pour le 3 juillet prochain, jour anniversaire de la fondation de la ville de Québec. La conférence est intitulée « Jean Bourdon, premier ingénieur et arpenteur de la Nouvelle-France ». Monsieur Lebel, qui était Jean Bourdon?
2: Jean Bourdon, dont le nom est beaucoup oublié aujourd'hui, et pourtant, à son époque, il fut un des personnages les plus importants de Québec. Impliqué dans... c'était pas grand Québec encore. Il était impliqué dans tout. Il est arrivé en 1634. Arrivé à l'époque de Champlain, envoyé par la Compagnie des Cent Associés, parce que en 1634, là, à part l'habitation de Québec puis quelques maisons, on n'avait pas encore développé la colonie. Alors lui, il arrive en 1634 comme arpenteur, parce que là, on va commencer à concéder des terres. Et en 1634, c'est la fondation de la seigneurie de Beauport.
1: Mm-hmm.
2: Alors, c'est nos premiers agriculteurs qui viennent s'installer. Alors, il va arpenter, il va diviser les terres dans la seigneurie de Beauport. Et en 1634 aussi, c'est la fondation de Trois-Rivières. Alors, Montréal viendra plus tard, mais 1634, c'est Trois-Rivières. Alors, il va se rendre à Trois-Rivières, préparer les terrains avec le fondateur, monsieur le sieur de Laviolette. Et puis, il y a des talents aussi d'ingénieur, de géomètre. Donc, il est arrivé ici avec beaucoup de talents et on va beaucoup l'utiliser.
1: On a cartographié la ville à partir
2: oui,
1: de lui?
2: Oui, parce qu'il est cartographe aussi. Alors, oui. Il fait des cartes. Et en 1635, Champlain va mourir. Et c'est le gouverneur, monsieur de Montmagny, qui arrive en 1636. Et avec monsieur de Montmagny, là, Jean Bourdon va être très actif, très actif. Le vieux Québec d'aujourd'hui, là, c'est beaucoup le vieux Québec de Jean Bourdon. C'est pas le vieux Québec de Champlain. Champlain, il a fait ce qu'il a pu, là. Mais le vieux Québec d'aujourd'hui, c'est beaucoup le vieux Québec de Jean Bourdon. C'est lui, avec monsieur de Montmagny, c'est lui qui a tracé les rues à la base Ville-Saint-Pierre, Saut-au-Matelot. C'est eux qui ont tracé les rues de la Haute-Ville. La Haute-Ville, entre les murs aujourd'hui, la rue Saint-Louis, la rue Sainte-Anne, la rue Saint-Jean, la place d'Armes. C'est le vieux Québec d'aujourd'hui, ça.
1: Mmh.
2: Alors, ça, c'était tracé dans les années 1636, 1637, 1638. La Grande Allée. La Grande Allée, c'est lui qui a fait la ligne de la Grande Allée, Jean Bourdon. Donc, il a conçu, avec M. de Montmagny, il a conçu notre vieux Québec d'aujourd'hui.
1: Ça, c'est quand même fascinant. Il était aussi actif en tant que seigneur et commerçant. Qu'est-ce qu'il faisait
2: oui,
1: au juste?
2: Il était un grand propriétaire terrien. Dès son arrivée, parmi ses propriétés, les plus près de Québec, là, il y avait le fief Saint-Jean où il a résidé. Et il avait sa maison et ses bâtiments agricoles au coin de l'actuelle avenue Belvedere et du chemin Sainte-Foy.
1: Mm-hmm.
2: Alors, et on appelait ça le fief Saint-Jean. D'ailleurs, la rue Saint-Jean, dans le Vieux-Québec, c'est en l'honneur de Jean Bourdon. C'est en l'honneur du Saint-Patron de Jean Bourdon.
1: Oui, c'est ça.
2: Le Saint-Patron. Et il a été aussi propriétaire du fief Saint-François, où est entre autres l'église Saint-Sacrement, le collège Notre-Dame de Bellevue. Alors, c'est un grand propriétaire. Puis, il y a plusieurs seigneuries là, sur la rive sud, un peu partout. Mais il n'y a pas le temps de s'occuper de toutes ces seigneuries. Alors, et puis, en plus, il fait du commerce. En plus, il s'intéresse au commerce de peau de castor, comme beaucoup de monde. Puis, il fait du commerce. Il est impliqué dans ce qu'on appelait le commerce triangulaire entre Québec, la France, puis les Antilles.
1: Oui, oui.
2: En plus, c'est un explorateur. Il est presque arrivé à la baie d'Hudson. Il voulait s'y rendre, mais finalement, il est arrivé à la baie de James. Mais ses deux guides amérindiens ont été assassinés. Alors, il n'a pas pu aller plus loin. Mais il y a un côté explorateur aussi.
1: Il est arrivé ici, il était célibataire.
2: Il est arrivé de célibataire, il s'est marié l'année suivante, en 1635, là, avec Madame Demoiselle Jacqueline Potel. Ils ont eu 8 enfants, 4 garçons, 4 filles. Les 4 garçons, ils ont fait carrière dans le domaine des seigneuries, dans le domaine du commerce. Et ce qui est remarquable, c'est que les quatre filles sont entrées en communauté religieuse. Et on doit cela au deuxième mariage. Parce que la première épouse, elle est morte accidentellement, Jacqueline Potel, puis elle est morte laissant de jeunes enfants. Alors, notre Jean Bourdon était pris avec ses enfants, et puis il avait 54 ans à l'époque, puis il était pris avec ses jeunes enfants. Et puis une dame de Québec, une veuve, Anne Gagné, qui a dit, ça fait donc pitié, ces petits-enfants-là. Alors, elle a dit, je suis prêt à vous marier. Alors, mais dans le contrat de mariage, il est clair. Elle a dit, je suis prêt à vous marier. Moi, elle a dit, je veux m'occuper de vous, surtout de vos enfants. Et vous et moi, nous vivrons comme frères et sœurs. C'est marqué dans l'acte, là. Et puis, elle s'en est bien occupée, les enfants, puisque les quatre filles vont être de très bonnes chrétiennes. Elles vont entrer en communauté religieuse. Deux Ursulines, dont la première Ursuline d'origine canadienne.
1: Ah oui, c'est ça, oui. Elle était née ici.
2: Oui, oui. Et puis, l'autre va devenir supérieure des Ursulines. Et deux vont devenir Augustines de l'Hôtel-Dieu, dont l'une va quitter l'Hôtel-Dieu avec deux autres Augustines de l'Hôtel-Dieu pour aller fonder l'hôpital général.
1: Ah,
2: donc,
1: oui.
2: Les...
1: C'est très important pour Québec.
2: Oui, oui, oui. Et on les appelait les mères Bourdon, hein, parce que en communauté, il y avait les sœurs, puis il y avait les mères. Et puis elles, vu qu'elles arrivaient bien dotées, ainsi de suite, donc elles devenaient des mères. Donc, les mères Bourdon, chez les Ursulines et les Augustines.
1: Est-ce que Jean Bourdon est demeuré toute sa vie au Québec?
2: Toute sa vie, oui. Il s'est enraciné. Il est retourné en France deux fois par affaire, mais il revenait à Québec. Il avait fait de la Nouvelle-France, sa patrie.
1: Oui.
2: Et puis, il avait beaucoup fait, puis on faisait souvent appel à lui. Et vers la fin de sa vie, en 1663, c'est la création du Conseil souverain, et Monseigneur de Laval l'invite à faire partie du Conseil souverain, où il va être procureur général. Donc, jusqu'à sa mort en 1668, il n'y avait pas de poste plus élevé que cela en Nouvelle-France, être membre du Conseil souverain.
1: Alors, vous nous avez donné un bon avant-goût du contenu de votre conférence, Jean-Marie Lebel. Conférence qui, je vous le rappelle, sera présentée, vous pouvez y assister si cela vous intéresse, le vendredi 3 juillet prochain à 14h au Monastère des Augustines, au 77 rue des Remparts. Il faut s'inscrire à l'avance pour pouvoir donc entrer pour assister à cette conférence. On demandera 10$ pour les non-membres de 18 ans et plus, 5$ pour les non-membres de moins de 18 ans. Et on doit absolument réserver sa place avant le 2 juillet. Je vous donne un numéro de téléphone que vous pouvez composer pour avoir plus d'informations. Dans le 418, c'est le 999-8955 pour cette conférence de la Société d'histoire Sieur de Champlain le 3 juillet prochain. Monsieur Jean-Marie Lebel, merci beaucoup d'être passé en studio.
2: Oui, grand merci.

Vous entendez le générique, il nous indique que 9 heures approche et qu'il me faut remercier Jean-Marie Lebel, l'historien, le père Bernard Bastian, le frère Maxime Allard, ainsi que Berthold Bernier qui était au choix musical et à la réalisation technique. Merci pour votre écoute, passez une belle journée de la fête nationale. Je termine avec une citation de Gilles Vigneault. La francophonie, c'est un vaste pays sans frontières. C'est celui de la langue française. C'est le pays de l'intérieur. C'est le pays invisible, spirituel, mental et moral qui est en chacun de nous.

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0: Grégoire de la Cour, bonjour.
1: Yves, bonjour.
0: Écrivain français, Grégoire de la Cour, après une carrière fructueuse en publicité, vous avez publié un premier roman. Vous aviez 50 ans. Je ne veux pas vous vieillir, là, je ne vous donnerai pas la date de cette publication-là, on y reviendra. Qu'est-ce que vous avez retenu avant de publier? Qu'est-ce qui vous a retenu pendant, mettons, une quarantaine d'années avant de publier?
1: On va dire 35 ans. Non, ce qui m'a retenu, c'est que j'écrivais beaucoup. En fait, j'ai écrit très longtemps de la publicité pour manger, si vous voulez. Et donc, pendant des années et des années et des années, j'ai écrit, je me suis amusé avec les mots, je les ai fait résonner pour parler pour les autres. En fait, j'étais une sorte de Cyrano qui parlait entre l'annonceur et le consommateur, et ça m'a plu énormément. J'ai adoré la pub, j'ai adoré les sujets que j'ai eu à traiter. Ça allait de la prévention du sida jusqu'à des automobiles, des voyages jusqu'à des yaourts. J'ai absolument adoré tout ça, et j'ai pas ressenti immédiatement le besoin d'écrire pour moi. Donc j'ai écrit pour les autres, et c'est la cinquantaine que vous évoquiez arrivant, où je me suis dit, tiens, j'aimerais bien faire un livre un jour, voir si j'en suis capable, et je me suis lancé dans l'aventure.
0: Vous aviez 18 ans quand un article que vous aviez signé est paru dans l'Aurore. Vous vous souvenez de quel propos et pourquoi vous aviez décidé d'écrire aux journaux?
1: Oui, il y avait je crois, une guerre à nouveau, une guerre en Syrie à l'époque, non, au Liban. Et le jour de mes 18 ans, la guerre fut déclarée au Liban, et ça m'avait profondément affecté. Qu'à l'âge où moi j'ai 18 ans, où la joie tend les bras, où la liberté, entre guillemets, s'offre à moi, il y avait des gamins de mon âge qui devaient prendre un fusil et partir à la guerre, et j'avais trouvé ça très très triste comme anniversaire, et j'avais voulu partager mon chagrin de voir des gens, des garçons de mon âge partir se battre au moment d'envie de vivre, quoi.
0: Et donc, votre article avait été retenu par le journal L'Aurore, et c'est à partir de ce moment-là qu'on vous avait déclaré l'écrivain de la famille?
1: Ne, oui et non, je ne suis pas sûr que toute ma famille fût au courant de cet article et lisait le journal, et je m'en vantais pas trop, et voilà, parce que j'ai jamais été un vantard. Non, l'écrivain de la famille, c'est venu, ça a toujours été là, sûrement avec la pub. J'aimais bien écrivaillonner un petit peu, vous savez, aux réunions de famille à Noël, on fait toujours un petit discours pour la vieille arrière-grand-mère qui n'entend plus rien. Alors on s'amusait, j'aimais bien faire des petits discours de 2, 3 minutes, et j'aimais bien les mots, j'ai toujours aimé les mots.
0: Donc, L'écrivain de la famille, qui est le titre de votre premier roman à être publié, vous aviez 50 ans à ce moment-là. Vous avez mis 15 ans plus tard, je viens de trahir ce que je ne voulais pas dire au début, vous écriviez votre 13e roman, c'est presque un par année. Est-ce
1: Ça a
0: que,
1: été presque un par année,
0: oui,
1: oui.
0: est-ce qu'il y a urgence chez vous d'écrire, de parler, de dire?
1: Alors, le fait d'avoir publié assez tard, comme vous l'évoquez discrètement, mais efficacement, à 50 ans, c'est vrai que j'ai eu envie de ne pas perdre de temps. J'ai eu envie, je me suis dit, ça marche, j'arrive à faire un premier livre, essayons un second, un troisième. Et c'est vrai que j'ai un petit peu rattrapé le temps perdu, mais je vais me calmer maintenant. Mais il y avait une urgence à dire, oui, il y avait une urgence à écrire, il y avait une fascination de l'écriture elle-même, c'est-à-dire de ce que tout d'un coup je découvrais, l'endroit où l'écriture pouvait m'emmener. Donc plus j'écrivais, plus j'avançais, plus ça allait vite, plus j'allais dans des contrées inhabitées, inexploitées, inexpérimentées par moi, et ça m'a plu absolument.
0: Grégoire de la Cour, faisons une hypothèse que vous aviez eu beaucoup de succès au niveau de la carrière en publicité, mais par hypothèse que l'écrivain de la famille et le roman qui a suivi n'aient pas eu le succès qu'ils ont connu, auriez-vous continué d'écrire?
1: J'aurais continué un troisième livre, c'est évident. Et en fait, ça dépend de ce qu'on entend par le succès, c'est extrêmement relatif. Le succès, c'est d'abord un livre qui est choisi parmi des milliers, de milliers, de milliers de livres qui s'écrivent chaque année. Et un éditeur dit, celui-là, je crois que c'est un livre, je crois qu'il y a la possibilité que ce texte transmette quelque chose. Donc pour moi, c'est le premier succès. C'est le fait qu'un rêve, un manuscrit devient un véritable livre. Le deuxième, c'est ce que vous évoquez, je suppose, un succès commercial. C'est-à-dire, est-ce que le livre se vend, est-ce qu'il s'est vendu, est-ce qu'il se vendra ou pas? Il faut savoir qu'un livre se vend en moyenne, je dirais, 1 500 exemplaires en France. Donc, après, ça peut monter, voilà, un premier roman à 800 exemplaires, on est content. Et quand on arrive à 10 000 exemplaires, aujourd'hui, on parle d'un succès. Donc, c'est très, très relatif, la notion de succès. À titre de comparaison, il y a une quarantaine d'années, Gilbert Cesbron, qui était un écrivain populaire de très grande qualité, un livre de Cesbron, c'était 3 millions d'exemplaires. Donc, oui, j'aurais continué parce que le plaisir d'écrire, personne ne peut me l'enlever. Les seules personnes qui m'empêcheraient, c'est un éditeur qui dit non, là, c'est trop mauvais, ça n'a pas d'intérêt. Mais j'aurais continué, oui.
0: Vous parlez de plaisir d'écrire, ce n'est pas douloureux pour vous d'écrire?
1: Non, c'est extrêmement jubilatoire. Même si on écrit, et j'écris des choses qui peuvent être difficiles, l'acte d'écrire est beau. Je veux dire, c'est comme on peut faire une sculpture d'un corps torturé. Je pense à Giacometti. Je pense qu'il avait du plaisir dans ses mains, dans son regard, dans son travail de sculpteur. Un écrivain, même s'il écrit des horreurs, il a du plaisir à manier les mots, à essayer de trouver la manière la plus précise, la plus belle, la plus violente, la plus poétique, peu importe, pour décrire ce qu'il veut. Ça restera du plaisir pour moi, toujours, toujours, quoi que j'écrive.
0: On vous retrouve dans la plupart de vos romans, sous un aspect ou sous un autre. Deux plus particulièrement sont des récits autobiographiques assez proches de ce que vous avez vécu. Il s'agit de L'enfant réparé que vous avez publié chez Grasset en 2021. Et au cours de cette dernière année, vous avez publié Polaroid du frère chez Albin Michel.
1: Oui.
0: Grasset, Albin Michel, pourquoi un changement d'éditeur entre ces deux ouvrages?
1: Parce qu'un éditeur est parti d'une maison. Donc, il y a souvent quand un éditeur s'en va, il y a des questions qui sont posées, il y a une loyauté, etc. Et puis, depuis très longtemps, j'avais envie de travailler avec Albin Michel et son éditrice, directrice générale d'ailleurs, Anna Pavlovitch. Donc, ça a été l'occasion de la rejoindre.
0: Dans Polaroid du frère, qui a été publié au cours de l'année 2025, vous recomposez la vie de votre frère en plus d'une centaine de fragments, comme des instantanés sur la vie d'avant, la vie alors que vous étiez jeune et que vous viviez en famille, sur celle d'après, je parlerai d'après la rupture, parce que vous avez été en rupture avec ce frère pendant un certain nombre d'années. Au moment de sa mort, d'ailleurs, ça faisait, vous avouez que ça faisait une trentaine d'années que vous ne l'aviez ni vu et que vous ne lui aviez pas parlé. Avez-vous souvenir du moment précis et du motif de cette rupture 30 ans plus tôt?
1: Oui, j'en parle dans le livre, la raconter aussi dans L'enfant réparé. Alors, L'enfant réparé, c'est un récit, vous avez eu raison de le souligner, c'est-à-dire c'est la parfaite définition du réel, un récit. C'est-à-dire qu'un récit, c'est la réalité, c'est ce qui a réellement eu lieu. Polaroid du frère, c'est à la fois un récit, puisqu'il y a des choses qui sont réelles, qui ont réellement eu lieu, mais c'est aussi une recherche de la vérité qu'on atteint par le roman. Donc, il y a une part de fiction aussi, sur une base de réalité. Alors pour répondre précisément à votre question, oui, je me souviens très très bien, c'était le 31 décembre 1999, quand mon frère a essayé de me tuer. Donc j'ai décidé de ne pas prendre de risque à fréquenter quelqu'un qui veut attenter à ma vie. Donc je me suis lâchement sauvé, préférant la vie et le bruit de la vie, et je n'ai pas revu mon frère pendant 30 ans.
0: Donc, c'était une
1: Voilà.
0: volonté de votre part de fuir et de ne pas
1: De
0: garder
1: fuir un
0: contact
1: grand
0: avec lui.
1: danger, oui, de fuir un grand danger. Et le livre Polaroid du frère raconte les prémices de nos retrouvailles qui, malheureusement, n'ont pas pu avoir lieu parce qu'il est décédé. Mais 20, on va dire plus de 25, 28 ans après, j'ai ressenti le besoin de me rapprocher de lui pour des raisons très, très ancrées dans les deux livres que vous évoquez.
0: On va essayer de voir plus clair, justement, dans ça, Grégoire de la Cour. Votre frère est mort à la suite d'un accident extrêmement bête, une chute qu'il a faite dans son appartement, au cours de laquelle il s'est frappé la tête sur le rebord d'un lavabo, puis on
1: On
0: l'a retrouvé.
1: suppose, on suppose, on
0: Oui,
1: suppose.
0: ben, vous allez
1: C'est une
0: avoir.
1: chute. Tout ce qu'on sait, c'est qu'il y a une chute. C'est peut-être le lavabo, c'est peut-être par terre, mais il est tombé et il est mort quelque temps après la chute.
0: D'accord, c'est là-dessus que je veux justement vous amener.
1: Oui.
0: Il est mort au bout de son sang et dans son appartement de Roubaix, et on l'a retrouvé plusieurs jours après. C'était en juillet 2022. Il n'y a pas de témoin de cet accident. Donc, ce que vous
1: Non.
0: racontez sur cet accident, vous l'imaginez, vous le déduisez, d'où vient
1: Voilà.
0: l'information?
1: Alors, l'information de la chute, elle est évidente puisque une vidéo de l'endroit où il est tombé a été faite. J'ai vu les images, j'ai vu une traînée de sang, donc il est évident qu'il est tombé, pas mort sur le coup, qu'il a bougé. Le corps a été retrouvé de nombreux jours après, d'après les pompiers et les médecins, ça date de 12 à 14 jours plus tard. La bizarrerie, le silence dans la maison, la lumière qui reste allumée, les insectes et tout ont été vus par le voisin qui a prévenu la police. Donc il est à l'évidence resté, on va dire, plus de 10 jours en pleine canicule, tout seul dans sa salle de bain, mort, et le corps était en état de très vilain et de décomposition, on suppose, assez avancé. Donc à partir de là, le romancier que je suis et le frère que je suis essaie de comprendre. Et à vous évoquer des fragments à propos de Polaroid du frère, je reviens 6 fois avec 6 hypothèses plausibles de la manière dont il a pu tomber, ce qu'il a pu penser, parce que ça me hante encore aujourd'hui de se dire il est tombé, il a dû sentir qu'il allait mourir, qu'est-ce qui se passe dans ce temps très court entre, je ne sais pas, 5 secondes et 3 minutes ou 10 minutes où on peut plus bouger, où on sait qu'on s'en va. Et ça, c'est quelque chose que j'ai voulu explorer, creuser, pour un petit peu apprivoiser ce désastre humain, de mourir seul, d'être seul. Donc oui, 6 fois, je m'interroge sur qu'est-ce qui a pu se passer.
0: En mars 2022, Grégoire Delacour, j'ai fait une entrevue avec vous. C'était à propos de l'enfant réparé, où, bien sûr, il est beaucoup question de votre famille. Vous venez de le rappeler d'ailleurs. J'ai voulu vous parler de votre frère et je vous ai dit précisément, vous aviez un frère et vous m'avez corrigé en me disant, j'ai toujours un frère. Et vous avez ajouté qu'il ne fait pas partie de ma vie. Il a choisi sa vie. Il est quelque part et je ne sais pas où.
1: Oui, c'est vrai, à l'époque, c'était vrai. Alors, je sais où il était, évidemment, mais je ne sais pas où il était dans sa tête. Et j'étais à cette époque en mars 22, donc mars, avril, mai, juin, juillet, août, 5, 6 mois avant sa mort, j'étais en train de me rapprocher de lui, de le retrouver.
0: Est-ce qu'il faisait plus partie de votre vie que vous ne l'avez laissé entendre à l'époque?
1: Vas-y, on ne s'est réellement pas vu. Moi, là où il est revenu un petit peu, je dirais, dans mon esprit, dans mon cœur, dans mes pensées, c'est à l'occasion de L'enfant réparé, de l'écriture de ce livre où j'étais évidemment pas très bien, puisque j'y relate la découverte de la bousculade, de l'abus dont je suis victime de la part de notre père. Et c'est vrai qu'à ce moment-là, j'ai eu besoin d'écrire un livre, que les mots sortent, parce que les mots, c'est des lames de rasoir, s'ils restent en vous, ils vous déchirent le ventre. Et le livre avait était pas assez absorbait pas assez de mots et à ce moment-là j'ai eu besoin de rencontrer un psy, de continuer à parler, à sortir tous ces mots de chagrin, de douleur et de colère que j'avais en moi. Et c'est vrai qu'avec ce psy je me suis remis à parler de mon frère. Il était devenu important dans mon sans doute dans mon manque, dans mon déséquilibre, dans mon boitement, si je puis dire. Et c'est ce médecin qui très très habilement m'a dit je pense qu'il serait bien que vous lui écriviez à votre frère. Juste un petit mot, une petite carte postale pour lui dire que dans votre esprit, dans votre cœur, il existe encore, que vous ne l'avez pas complètement éliminé. Et j'ai trouvé ça assez étonnant comme remarque de sa part. J'ai mis quelques semaines à m'y faire. Effectivement, je lui ai écrit une première lettre en 2021. Et puis une seconde. Et j'ai appris qu'il en avait été extrêmement heureux. Il ne m'a pas répondu. Je ne voulais pas qu'il me réponde. Je n'avais pas donné mon adresse. Mais j'aime bien l'idée que envoyer un message à quelqu'un, ne rien attendre en retour, ça ressemble déjà à une forme d'amour, ça, cette chose qu'on donne et qui n'attend rien en retour. Et puis, je lui ai envoyé pour son anniversaire, le dernier anniversaire de sa vie en juillet 2022, un repas. Donc, des États-Unis où je vivais à l'époque, où je vis toujours, j'ai commandé un repas de fête que je lui ai fait livrer chez lui en France. Il a été très, très heureux. Et il est mort peu de temps après, malheureusement, mais je sais qu'on est en train de se renouer, de relier. Pourquoi? Parce que cette histoire d'abus dont j'ai été victime, j'ai su à ce moment-là, après sa mort, et je le supposais avant, mais j'en ai la certitude et la preuve après, que lui-même l'avait été. Et je crois qu'il y avait là une fraternité silencieuse qui nous reliait. L'incapacité pour moi d'en parler avant, parce que je l'ai découvert tard dans ma vie, et je l'ai écrit dans ce livre qu'il a lu. Et lui-même s'est dit, il m'est arrivé quelque chose et je ne pouvais pas le dire à mon grand frère, parce qu'un petit frère, bah tant pis, il y avait quelque chose de l'ordre de la honte de sa part. et on s'est raté là où on devait se trouver. Et cette fraternité qui nous relie désormais, cette souffrance dont on a été, lui et moi, victimes, et qui a changé à jamais nos vies, au-delà de la mort, de sa mort, ça nous réunit enfin. Et comme j'ai écrit dans Polaroid du frère, quand j'ai compris ce qui nous était arrivé, je sais que je suis plus seul et que je ne le serai jamais plus. Et lui, il est plus. Alors, il n'est pas là, alors j'ai fait un livre pour lui, pour qu'il soit quelque part sur Terre avec nous. Et il s'est passé cette chose formidable, c'est qu'on est vivant ensemble, même si son corps est mort, on est vivant ensemble enfin. Et ce n'est pas la mort qui triomphe, ce sont les mots, ce n'est pas mon père qui a gagné, c'est nous.
0: En écrivant L'enfant réparé, vous prenez conscience vous-même de ce qui vous est arrivé. Vous avez soupçonné qu'il avait pu connaître la même chose à ce moment-là?
1: Oui, mais je n'osais pas parce qu'il a le soupçonné, parce que on ne pense pas à l'horreur en permanence, on ne pense pas à l'inimaginable. Ma mère m'avait, quand très très tôt elle a compris les bousculades dont j'étais victime, elle m'a sorti de la maison, m'a empêché de vivre dans la famille très très tôt, et ça je le raconte
0: Est-ce
1: dans le livre.
0: qu'elle l'a fait pour lui aussi?
1: Non, justement. Et je crois que c'est là où il y a eu il y a eu un déni, il y a eu quelque chose de l'ordre de l'insupportable, où je pense qu'elle a pensé, elle était fort jeune, ma mère, que l'horreur se répète pas. Et c'est arrivé plus tard. Et il y avait un lien entre mon frère et mon père très fort aussi. Donc après, ça, c'est leur mystère, c'est leur vie, j'en sais pas davantage. Mais j'ai pas osé soupçonner ça. Et je pense qu'il y avait sans doute de ma part, dans la tragédie, quelque chose à me dire, ça m'est arrivé, ça peut pas lui arriver. C'est une manière de protéger mon frère, c'est que ça m'est arrivé à moi. Non, je l'ai pas soupçonné avant longtemps, et c'est après sa mort où sa curatrice m'a dit qu'il lui avait, pardon, fait part de tout cela de nombreuses fois.
0: Alors que il songeait à entreprendre des études en bactériologie, il a été appelé à faire son service militaire.
1: Exactement,
0: Et
1: oui.
0: à partir de là, au moment où il est revenu de ce service militaire-là, il était complètement, je dirais, désorienté. Il n'était plus question qu'il poursuive ces études-là. Et vous émettez quelques hypothèses sur les travers de sa vie qui se sont accumulés à partir de ce moment-là, dont ce qu'il aurait vécu dans l'armée.
1: Oui, c'est une hypothèse, et je mets en regard de cette hypothèse qu'a vécu mon père en Algérie, puisque mon père venait de se fiancer avec ma mère, ils étaient très très jeunes, il est parti 3 ans, et quand il est revenu, il était, selon ma mère, pas le même homme, et elle m'a dit, il n'a plus jamais ri après l'Algérie. Et j'imagine les horreurs que ces gamins qui étaient jeunes, beaux, insouciants, de 17, 18, 19 ans ont pu vivre là-bas. Comme je l'évoquais dans l'article de l'Aurore, vous disiez pour mes 18 ans, ça procède de la même tragédie. Quand mon frère est parti en Allemagne à l'armée, au service militaire, il est parti tôt parce que comme ses études étaient longues, on lui avait conseillé de ne pas les couper. Nous, on vient d'un milieu petit bourgeois, commerçant du nord de la France, tout à fait moyen, pas très intéressant, avec des valeurs, vous savez, très chrétiennes, mais au sens altruiste. Voilà. Et quand mon frère est revenu d'Allemagne, il a plus du tout été le même. Il a découvert là-bas une autre fraternité, d'autres types de gens. À cause de notre petit milieu qu'il ne connaissait pas, des gens de tous les milieux, des milieux ouvriers, des milieux de sport, des gens très différents. Il a découvert une face plus sombre du monde, une face plus sombre de ce que ça peut être un groupe, une meute, un soir en permission dans une ville de caserne à l'étranger. Et à partir de là, il a découvert un monde qu'il ne connaissait pas, qu'on nous avait pas appris, et je crois sincèrement qu'il a aimé. Il a aimé cette face sombre des choses. Et quand il est revenu de l'armée, un an après, c'était fini. Il voulait plus faire de longues études. Il voulait vivre, il voulait travailler, il voulait profiter immédiatement de la vie et surtout de ses plaisirs licites et illicites, ces choses auxquelles il avait goûté là-bas. Et il n'a plus jamais été le même. Et on l'a un peu perdu, si vous voulez, à ce moment-là.
0: Dans quelle mesure, à la suite de la recommandation de lui écrire, vous lui avez adressé une carte, après ça, vous avez été en contact à quelques reprises, même s'il ne répondait pas, dans quelle mesure pensiez-vous que vos retrouvailles allaient, ou que vous pouviez changer quelque chose en vous reliant à lui?
1: Je crois que en se reconnectant tous les deux, on aurait découvert cette chose belle qu'est la fraternité. J'ai mis très longtemps à comprendre ce que c'était, qui fait que quoi qu'il arrive, on n'est pas seul, qu'on partage des choses dans le silence, dans la douleur et dans la joie, et qui nous rendent à jamais reliés à quelqu'un. Je ne sais pas si j'aurais changé radicalement sa vie en termes de sa vie de tous les jours, sa vie triste et grise, mais je sais que j'aurais pu lui apporter beaucoup de plus de confort, plus d'émotion, de goûter à des jolies choses du monde. Et à contrario, je pense que lui m'aurait ramené une sorte de vérité brute, une sorte de cependant brute que je suis aussi. D'un côté, on est un silex tranchant, lui et moi, je me suis poli, si je peux dire, d'un côté, et lui, il est resté brut. J'aime cette idée que j'ai aussi cette part brute, cassante, coupante en moi, et j'aurais trouvé ça très, très beau qu'on fasse un petit bout de chemin ensemble, maintenant qu'on est vieux et qu'il n'y a plus de jalousie, mais au contraire, une fraternité retrouvée entre nous.
0: Grégoire de la Cour, l'histoire du monde est remplie de frères assassins, en commençant par la Genèse avec Caïn et Abel, et on pourrait en ajouter toute une liste. Qu'est-ce qui est si important dans la notion de frère pour vous?
1: Ben, on vient de l'évoquer avec ce lien très fort, mais là, vous évoquez les assassinats possibles et cette violence qu'il y a parfois entre deux frères. Moi, j'ai envie de la renvoyer à ce que disait André Gide dans un de ses livres. Il dit, je ne veux pas être aimé, je veux être préféré. Et je crois que c'est une notion de préférence qui détruit. C'est une notion du regard de l'autorité, que ce soit Dieu dans Caïn et Abel ou les parents. Et quand on est parent, et j'ai la chance d'avoir quatre enfants extraordinaires, on est foutu parce que c'est le premier qu'on regarde, les autres pensent qu'il est préféré. Et le dernier qu'on regarde, les autres pensent qu'il est préféré parce que c'est le dernier qu'on a regardé. Donc c'est foutu. Si vous parlez 5 minutes de plus à un enfant, si l'histoire du soir, elle est un petit peu plus longue, eh ben voilà, maman, elle te préfère, elle a raconté 2 fois l'histoire et moi qu'une seule fois. Donc il est de l'ordre de la préférence, il est de l'ordre de vouloir être le plus grand, le plus beau aux yeux des parents. Et quand l'un des deux enfants prend ce rôle-là, l'autre est aigri, jaloux et c'est compliqué. Alors, je caricature un peu en disant ça, mais je crois que ça vient de l'enfant. Je crois que c'est très, très difficile pour des parents d'être absolument équilibrés avec plusieurs enfants. Et c'est difficile pour les enfants de ne pas, de mesurer où ils sont. J'avais écrit dans un texte un jour, je sais plus lequel, deux frères qui s'engueulent de façon charmante. Et l'un dit à l'autre, oui, maman, elle te préférait, elle t'embrassait toujours en dernier le soir. Et l'autre dit non, c'est toi qu'elle préférait. Elle t'embrassait en dernier pour s'endormir avec ton odeur. Et les deux ont raison. Et c'est le début de la fin, c'est le début de la violence. René Girard disait, quand deux mains se tendent vers le même objet, c'est le début de la violence, c'est l'origine de la violence. Ben là, c'est pareil, quand deux regards ou quand le regard d'une mère se tend vers l'un avant l'autre, c'est le début de quelque chose. Donc je pense qu'il y a là l'ordre de un lieu de violence, de chagrin possible. Et mon frère et moi n'avons pas eu dans notre enfance l'occasion d'en parler, de se dire on s'en fout, c'est nous les plus forts, parce qu'on a été séparés très tôt.
0: Il vous reste une sœur.
1: Oui.
0: Vous étiez en lien avec elle pendant la période de rupture. C'est elle qui vous informait, parce qu'elle est restée en lien avec votre frère, c'est
1: Oui,
0: elle qui
1: elle
0: vous
1: était le
0: informait de
1: lien
0: ce
1: quand
0: qu'il
1: même.
0: était.
1: Voilà, comme ma mère le fut avant, et moi, pour aider mon frère, j'ai passé par ma mère pour l'aider, pour pas que mon frère soit embêté par rapport à ça. Mais oui, et quand notre mère est décédée, ma sœur, très gentiment, très fraternellement, s'est occupée de lui de loin, mais c'est à veiller en tout cas, et me donner de temps en temps de ses nouvelles. Oui.
0: Votre sœur vous accompagnait dans l'enfant réparé pour retourner sur les lieux de la maison de votre enfance. Vous
1: Oui.
0: étiez donc près de votre sœur. Quelle est votre
1: Ah oui,
0: relation?
1: j'ai toujours été très, très, très, très proche d'elle et
0: Oui.
1: on a une très belle relation toute notre vie. Oui, on a une belle relation.
0: Encore aujourd'hui?
1: Oui, c'est difficile parce que vous savez, les décès dans les familles révèlent aussi les différences, les failles, les désaccords. Mais oui, ça va, oui. Après, on est loin, on est éloigné. C'était un moment terrible, hein, cette disparition de notre frère. C'est quelque chose qui n'est pas digéré, j'ai envie de dire, qui n'était pas normal. Et donc, ça crée un peu des tensions, mais ça, c'est dans toutes les familles. Il n'y a pas plus de drame que ça, quoi.
0: Il y avait une culpabilité chez elle de n'avoir pas répondu à un certain téléphone à un moment donné.
1: Ça, c'est elle qui pourra vous répondre. Moi, ma culpabilité à moi, c'est de ne pas avoir été là plus pour mon frère, d'avoir attendu 30 ans avant de renouer avec lui et d'avoir eu un peu cette arrogance, ce chagrin, j'imagine, de se dire non, non, je pardonne pas, je pardonne pas. Et j'ai appris beaucoup depuis, c'est que il faut. Alors, pardonner, c'est compliqué, mais il faut parfois tourner la page un peu plus vite que je l'ai fait moi-même après 30 ans, quoi.
0: Grégoire de la Cour, rapidement, j'aimerais que vous donniez un peu une explication sur la structure que vous avez donnée à votre livre. Sur combien d'instantanés vous êtes-vous arrêté pour faire le tri de ceux que vous avez gardés?
1: Bon, il y a beaucoup, c'est-à-dire que quand j'ai commencé à lui écrire, et malheureusement sa mort a fait que mes mots, les mots que j'ai envoyés sont interrompus, j'ai continué à écrire pour la première fois sur des bouts de papier, un petit carnet, des souvenirs qui nous avaient liés, déliés, reliés, etc. Et c'est 2 ans et demi après, je ne sais pas, j'avais dû faire 200-300 pages de petites choses. Je me suis dit, qu'est-ce que je fais de ça maintenant? Et c'est là où j'ai l'idée de faire un livre. Au départ, il n'y a pas de livre. Au départ, il y a une discussion qui se continue avec mon frère. Et j'ai eu l'idée de présenter cela comme des photos, comme on a un album de photos d'un disparu, puis on raconte sa vie. Et après, j'ai retravaillé pour la cohérence, pour en faire un vrai livre. Mais c'est venu comme ça, comme une sorte d'évidence. Il méritait son album de photos, il méritait son livre, il méritait sa pierre tombale. Il y a trop de gens qui disparaissent, vous savez, ces invisibles, et pourtant qui sont splendides quelque part. Ils ont rien, ils n'auront jamais de nom de rue, ils n'auront jamais de chanson, ils n'auront jamais rien. Et ben, je leur ai fait un livre. Parce qu'au-delà de mon frère, c'est à tous ces gens qui sont passés dans nos vies, qu'on a laissé filer entre nos doigts, auxquels on n'a pas fait assez attention, à qui on n'a pas assez donné d'amour, que je veux rendre hommage.
0: C'est ce qu'on retrouve dans Polaroid du frère. C'est signé Grégoire de la Cour et c'est publié chez Albin Michel. Merci infiniment pour cet entretien, Grégoire de la Cour.
1: Merci beaucoup, Yves. Merci.

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0: Voici un extrait d'une homélie du cardinal Joseph Ratzinger, datant de 1981, à l'occasion du Jeudi Saint. C'est un extrait. L'Église, jadis, a traduit le mot Pessa, Pâques, par passage, exprimant ainsi le chemin parcouru par Jésus à travers la zone de la mort, jusque dans la vie nouvelle de la résurrection. Ainsi, pour nous aussi, la Pâque est devenue un pèlerinage festif et l'est restée. À nous aussi, la Pâque dit « Nous ne sommes que des invités sur la terre. Nous sommes tous les invités de Dieu. Nous ne sommes que des invités sur la terre. Le Seigneur, qui est lui-même devenu un invité, un nomade, nous appelle à nous ouvrir à tous ceux qui n'ont plus de patrie en ce monde, à tous ceux qui souffrent, à ceux qui sont oubliés, aux prisonniers, aux persécutés. Le Seigneur est en tout cela. La Torah, la législation d'Israël, devenue entre-temps un peuple sédentaire et propriétaire du pays, était truffée de dispositions protégeant les sans-patrie, les hôtes et les voyageurs. Israël est sans cesse rappelé à l'ordre. N'oublie pas que tu fus toi-même un nomade et un voyageur. Nous sommes des voyageurs et des pèlerins. C'est ainsi que nous devons comprendre la terre et notre vie, et c'est ainsi que nous devons concevoir nos relations réciproques. Nous ne sommes que des invités sur terre. Mais cela aussi nous rappelle un pèlerinage plus profond encore, le fait que la terre n'est pas une fin en soi, que nous avançons vers le monde nouveau, que les choses terrestres ne sont pas par conséquent la réalité ultime et décisive. Nous n'osons presque plus le dire, car on nous a fait le reproche d'avoir incité de la sorte les chrétiens à ne pas assez s'intéresser aux choses terrestres et à avoir ainsi omis de construire la ville nouvelle en ce monde sous le prétexte qu'ils étaient en route vers l'autre. Mais ce n'est pas exact. Celui qui s'agrippe au monde, celui pour qui la terre doit être le seul ciel, celui-là fait de la terre un enfer, car il fait d'elle ce qu'elle ne peut être. Il veut trouver en elle une dimension ultime, mais sa revendication le met en opposition à lui-même, à la vérité et aux autres. Non, c'est justement lorsque nous saurons que nous sommes des nomades, que nous nous libérerons d'un ultime désir de possession, que nous serons libres les uns pour les autres. Et c'est alors seulement que nous sera confiée la responsabilité d'organiser la terre de manière à pouvoir un jour la remettre entre les mains de Dieu. Ainsi, cette nuit du passage qui nous rappelle le dernier parcours de Jésus doit nous exhorter sans cesse à méditer sur notre dernier parcours et à ne pas oublier qu'il nous faudra un jour laisser derrière nous tout ce que nous possédons. À notre dernière heure, rien de ce que nous possédons ne comptera plus. Seul comptera ce que nous sommes. À notre dernière heure, il nous faudra rendre compte de la manière dont nous avons puisé dans notre foi la force de devenir des hommes qui se sont offerts mutuellement la paix, une patrie, une famille, la vie nouvelle.
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1: Bonjour et bienvenue à Vision d'histoire. Je m'appelle Martine Dumais. Me fait plaisir de vous retrouver. Aujourd'hui, vous entendrez la première partie d'un entretien avec l'historien et professeur à l'Université de Paris-Ouest Nanterre-la-Défense, Hervé Englebert. Bonjour, M. Englebert.
2: Bonjour, madame.
1: Dans un premier temps, je fais souvent la même chose quand je rencontre nos invités. J'aimerais vous demander comment vous en êtes arrivé à vous intéresser au

0: départ à l'histoire romaine?
1: Alors, j'ai toujours aimé l'histoire, ainsi d'ailleurs que toute une série d'autres disciplines, comme la philosophie ou les mathématiques. Il se trouve qu'à un moment donné, c'est l'histoire que j'ai choisie. Et j'ai eu la chance de rencontrer, je faisais mes études à Lille, dans le nord de la France, et j'ai eu la chance de rencontrer un historien tout à fait remarquable qui s'appelait Claude Lepelet. Et c'est Claude Lepelet, disons, qui m'a converti à l'histoire romaine en me faisant comprendre que la grandeur de Rome, ce n'était pas d'avoir conquis un empire, mais d'avoir réussi un empire. Réussi, c'est pas évident de dire aujourd'hui qu'on peut réussir un empire, parce que les mots d'empire et d'impérialisme sont aujourd'hui négatifs. Mais en réalité, s'il y a eu beaucoup d'empires dans l'histoire, il y en a eu très peu qui ont été réussis. L'empire romain a été un empire réussi, l'empire chinois des Han également, et dans une moindre mesure, mais tout de même, l'empire arabe l'a également été. Un empire réussi, c'est-à-dire un empire qui, à un moment donné, est accepté par les populations conquises, c'est-à-dire que dans tout l'Empire romain, à un moment donné, assez tardivement bien entendu, on s'est senti et défini comme romain, de même qu'en Chine, on s'est défini comme Han, et de même que dans toute la région, depuis l'Égypte jusqu'au Maroc, on s'est aujourd'hui, par exemple, défini comme arabe, alors que les populations ne l'étaient pas à l'origine. Donc un empire réussi, c'est un empire qui arrive à intégrer. Et de ce point de vue-là, les Romains ont réussi, là où les Européens, en 5 siècles de colonisation et d'impérialisme, ont totalement échoué, puisque tous les empires européens, eux, ont échoué.
0: Et dans votre parcours, il y a sûrement eu des influences, vous avez nommé M. Lepelet. Il y en a d'autres noms que vous citez comme des gens qui ont eu une influence sur votre parcours intellectuel. Je pense à Fernand Braudel, à Peter Brand, à Michel Foucault, à Paul Venn, des gens que vous avez peut-être connus ou peu connu, je pense, dans le cas de M. Braudel, probablement.
1: Bon, alors, dans le cas de Braudel et de Michel Foucault, effectivement, je ne les ai jamais rencontrés. En théorie, ça aurait pu se faire, puisque, effectivement, j'aurais pu, à un moment donné, les croiser, à la fin de leur vie, dans une conférence ou quelque chose comme ça, mais ça n'a pas été le cas. Braudel, c'est un éblouissement intellectuel, et ça le reste, parce que toutes les critiques éventuellement qu'on a pu faire à Braudel, c'est bien gentil, mais ceux qui font ces critiques sont incapables d'écrire le moindre de ses livres. Donc, qu'on prouve d'abord qu'on soit bon, et après, on peut se permettre de critiquer. Pour Foucault, effectivement, là aussi, je ne l'ai pas pu le rencontrer. En revanche, je l'ai lu, et surtout, j'en ai beaucoup entendu parler par Paul Venn, puisque j'ai eu l'occasion, et la chance et le privilège, de rencontrer 2 très grands historiens, les 2 plus grands que j'ai pu connaître de leur vivant, Peter Brown, d'une part, et Paul Venn, d'autre part, avec qui j'ai eu le plaisir d'avoir de très très longues discussions. Et il faut bien voir que sur certains sujets, il n'y a qu'avec eux qu'on peut discuter de certaines choses.
0: Si on commence par un premier objet qui, dès le départ, vous a intéressé, il me semble, dans vos travaux, c'est la question de la christianisation.
1: Oui.
0: Vous êtes reconnu comme un spécialiste des aspects culturels, entre autres, de la christianisation. Pourquoi vous êtes intéressé à la christianisation au départ?
1: Alors, c'est dû à 2 choses. La première, mon intérêt pour l'histoire et également pour la philosophie, ce qui fait que les aspects, par exemple, de culture philosophique ou théologique dans l'Antiquité tardive m'intéressaient énormément. Ensuite, parce que j'ai vécu 2 ans au Mexique comme coopérant et que là-bas, j'ai lu certains livres, dont un qui m'avait paru particulièrement intelligent, qui s'appelait L'histoire aztèque de Duverger. Et en fait, dans ce livre, Duverger explique que l'histoire que racontent les Aztèques est une histoire totalement reconstruite à partir de 1325. Et qu'en réalité, la seule véritable histoire que nous pouvons connaître des Aztèques, c'est entre 1428 et 1517, la conquête. Mais les Aztèques faisaient commencer leur histoire théorique dès 1325, mais la partie du 1325 à 1428, en fait, est totalement reconstruite. Et la question est de savoir pourquoi. Et alors il explique pourquoi, parce qu'en 1428, les Aztèques en fait dominent le plateau central du Mexique et qu'à ce moment-là, ils réécrivent complètement leur histoire, dans un sens évidemment, qui va en justifiant leur pouvoir. Et ce livre m'avait vraiment paru extrêmement intelligent, et du coup je me suis demandé, mais comment est-ce que les Romains, qui avaient leur histoire, en lisant Tite Live, etc., comment est-ce que les Romains, lorsqu'ils sont devenus chrétiens, ont été obligés, pour être à la fois et romains et chrétiens, de réécrire et de réinterpréter leur histoire. Donc comment est-ce qu'ils ont fait une synthèse, disons, entre Tite Live et la Bible, ce qui, spontanément, n'est quand même pas une évidence, mais lorsqu'on veut, on y arrive toujours, et effectivement, ils y sont parvenus. Et là où c'était intéressant, c'était de montrer que l'opposition n'était pas seulement entre romains chrétiens et romains païens, mais que les distinctions culturelles, en particulier entre romains d'Italie, romains d'Occident latin et romains d'Orient grec, était tout aussi importante que les différences religieuses, puisque en réalité il y avait différentes manières d'écrire l'histoire de Rome parmi les Romains païens, et que ces différentes manières ont été conservées et christianisées par les Romains ultérieurs, qu'ils soient de Rome ou d'Italie, ou bien d'Afrique du Nord comme Augustin par exemple, ou bien d'Orient comme Eusèbe de Césarée. Ce qui veut donc dire que lorsque l'on lit les ouvrages historiques chrétiens des 4e, 5e siècles, s'en tenir à une seule analyse religieuse en fait est une erreur, car on ne prend pas dans ces cas-là en compte les traditions historiographiques grecques et latines qui continuent à informer le texte. Et c'est comme ça que j'en suis venu à m'intéresser aux aspects de christianisation, disons, culturelle dans un premier temps.
0: Et quelle serait aujourd'hui votre définition de la christianisation ?
1: Alors, c'est un mot, en fait, qui est totalement piège, puisque d'abord, c'est un mot récent, évidemment, et que deuxièmement, c'est un mot qui, surtout, comme tous les mots en sion, même chose pour industrialisation, mondialisation, etc., c'est un mot piège parce qu'il confond, enfin... À l'intérieur de ce terme, en fait, il y a deux sens différents et les gens spontanément prennent l'un ou l'autre sans jamais préciser précisément lequel ils prennent. Et c'est bien ça le problème. Le mot christianisation peut d'abord désigner un processus, mais il peut également désigner le résultat. Et évidemment, selon que l'on choisit inconsciemment l'un ou l'autre, on va écrire des histoires totalement différentes, parce que le processus de christianisation va dépendre des définitions thématiques que vous allez choisir. Christianisation de quoi ? Et si jamais vous vous intéressez au résultat final, là vous allez vous poser un autre type de question, à savoir est-ce que la christianisation est réussie ou non, est-ce qu'elle est complète ou pas, et du coup vous allez en fait l'apporter un jugement de valeur. Et donc vous allez nécessairement dans le terme mélanger une analyse, si je peux dire, qui peut être effectivement de type historique, à savoir qu'est-ce qui est en train de se christianiser et à quel degré, et puis le résultat final. Ce qui fait que, et ça a été très très bien démontré par Brown, la christianisation est aussi une représentation d'un processus. Ce qui fait qu'on pourra considérer qu'elle est accomplie, ou au contraire qu'elle ne l'est pas. Et selon que les historiens d'aujourd'hui liront les textes antiques ou médiévaux d'ailleurs sur la christianisation réussie ou pas, ils porteront un jugement en disant ben alors oui, c'était une époque chrétienne ou non, ça n'en était pas. Mais en fait, ils ne font que refléter des représentations des contemporains de l'époque et ce qui fausse complètement leur jugement. Au XVIe siècle, on ne va quand même pas dire que vers 1500, l'Europe n'était pas chrétienne. Et pourtant, c'est bien ce que vont dire les protestants. Les réformés vont dire que non, l'Europe n'est pas chrétienne, puisque justement, et qu'il faut enfin la christianiser. Alors, si jamais après 1000 ans au minimum de christianisme, on en arrive à dire que la société n'est pas encore chrétienne, ça prouve bien que le problème de fond n'est pas effectivement dans l'analyse, mais uniquement dans le jugement de valeur. Et ça, c'est tout à fait important, évidemment, parce qu'en soi, il n'y a pas de christianisation ou pas. Il y a des processus divers, et puis après, il y a un jugement. Et la question est de savoir quels sont les critères du jugement.

0: et dans vos travaux et vos préoccupations, est-ce que les trois éléments sont présents, c'est-à-dire la représentation, le processus et la résultante, ou vous avez concentré vos travaux sur certains?
1: Le problème, c'est que ce raisonnement sur les différentes phases a été en fait postérieur à mes travaux. Parce que oui, le problème, c'est qu'il faut faire le chemin, et que lorsque vous arrivez au bout, vous vous rendez compte à un moment donné que vous avez fait ce chemin-là. En fait, mes travaux sur la christianisation sont faits en deux temps. J'ai d'abord eu le travail sur les Romains face à l'histoire de Rome, ce que j'expliquais tout à l'heure. Et puis après, il y a eu un deuxième ouvrage, donc, dont le titre est Interpretatio Christiana, c'est-à-dire l'analyse de la manière dont les chrétiens ont en fait réinterprété toute une série de domaines du savoir antique, l'histoire bien sûr, mais pas seulement. J'ai également surtout étudié les aspects de la cosmographie et de l'ethnographie. Parce qu'ils se sont posés des tas de questions qui aujourd'hui nous paraissent ahurissantes, encore qu'aujourd'hui vous avez toujours des gens qui lisent les textes aussi bien chez les chrétiens et les musulmans de manière fondamentaliste, et qui se posent exactement ce même genre de questions, qui fondamentalement est absurde, et qui essaient de faire coïncider ce qu'ils croient lire dans le texte et ce qu'ils croient savoir, parce que généralement ils ne savent pas grand-chose, sur le monde. C'est ce qu'on appelle le concordisme. Mais le concordisme est par définition un raisonnement faux, faussé, dès la base, parce que tout simplement les gens ne connaissent ni leur histoire, ni les méthodes de lecture des textes, ni surtout les savoirs sur le monde contemporain. Un vrai scientifique n'est pas concordiste, évidemment. Donc, par exemple, sur l'ethnographie, c'est passionnant. Vous avez dans la Bible, en Genèse 10, vous avez la description de la généalogie de Noé, les enfants et les petits-enfants de Noé, en 70 ou 72, selon les états du texte. Et à un moment donné, cette généalogie des fils et petits-fils de Noé a été comprise comme étant une généalogie des peuples. C'est-à-dire qu'on a dit qu'à chaque fils ou petit-fils, en fait, il y avait un peuple. C'était l'ancêtre d'un peuple. Donc on a pu commencer à faire des tableaux qui mettaient en parallèle 70 noms et 70 peuples. Le gros problème, c'est que l'ethnographie grecque, depuis Hérodote, connaissait bien plus que 70 peuples. Il y avait plus d'une centaine, 100 à 150. Donc évidemment, il fallait choisir. Et puis, qu'est-ce qu'on faisait des autres? Donc il a fallu, pour arriver tout simplement à dire « la Bible dit vrai », mais nous devons tenir compte, évidemment, de ce que disent les Grecs et les savants qui ont fait de l'ethnographie. Il faut absolument arriver à faire une synthèse. Il faut faire concorder tout cela. Et pour établir cette concordance, il a fallu inventer des schémas interprétatifs pour expliquer, d'abord, qu'on allait prendre cela et pas d'autres pour faire des équivalences, et deuxièmement, qu'on allait raccrocher les autres au premier. Bon, bah, tout ce genre de travail qui, dans l'absolu, est complètement absurde, parce qu'évidemment, il n'y a aucun rapport entre la généalogie biblique et les aspects ethnographiques grecs. Mais ce n'est pas le problème. Le problème, c'est que pour ces gens-là, c'était le seul moyen de donner du sens au monde. Et ça, c'est tout à fait passionnant d'étudier ça, parce que là, on arrive à un niveau qui est plus qu'anthropologique, qui est quasiment d'ordre philosophique. Parce qu'en fait, aujourd'hui, les gens font exactement la même chose. Ils donnent du sens au monde, mais dans au minimum 95% des cas, c'est faux. Je veux dire, ça peut se démontrer assez facilement. À peu près tout ce que croient les gens aujourd'hui est faux. En réalité, c'est illusoire. Simplement, ils ne s'en rendent pas compte et surtout, ils ne veulent pas le savoir, car l'essentiel pour l'être humain, ce n'est pas la vérité, c'est la signification. Il faut être scientifique ou historien pour effectivement dire que la vérité est plus importante que la signification. Mais ce n'est pas forcément ce que veulent entendre les gens.
0: Dans le cadre de vos travaux sur la christianisation, à un moment donné, vous avez organisé un nombre de colloques, je ne les compte pas, les publications des travaux des colloques. Et il y a une chose qui m'a attiré mon attention. Il y a un colloque qui portait sur des dieux civiques aux saints locaux. Et il y avait donc un travail qui avait été fait par différents collègues à vous et vous-même autour de cette question-là.
1: Oui.
0: Et je l'avais jamais vue dans ce sens-là. Et je trouvais ça intéressant, cette espèce de parallèle ou de transformation que vous y voyez.
1: Alors, c'est un colloque qui n'est pas encore paru, mais qui devrait paraître à la fin de l'année. Donc, on pourra bientôt lire tout le détail. Alors, la question du passage des dieux civiques aux saints locaux est quelque chose de très complexe parce que dès le XVIe siècle, il y a eu une grosse polémique entre les réformés protestants et les catholiques. Les réformés protestants affirmant que le culte des saints n'était au fond qu'une variante catholique du polythéisme. Alors, en fait, cette critique est fausse. On peut démontrer sans problème que le culte des saints n'a rien à voir en réalité avec le polythéisme, ne serait-ce que pour une raison, mais absolument évidente si on raisonne non pas comme un protestant, mais comme un païen, c'est que le culte des saints est fondé sur le culte des reliques, c'est-à-dire sur des morceaux de cadavres. Or, le morceau de cadavre ou le cadavre est évidemment jugé impur dans tout le paganisme, savoir que d'un point de vue rituel, il n'est pas question, évidemment, d'aller faire un sacrifice aux dieux en ayant touché un cadavre ou ce genre de choses, et que donc aller vénérer un cadavre, c'est absolument impensable pour un païen. Donc en réalité, le culte des saints ne peut pas être d'origine païenne, parce que c'est contradictoire avec ce qu'est le paganisme. Donc c'est une véritable invention, effectivement, chrétienne. Le seul point de contact éventuel entre des traditions païennes et le culte des saints serait ce qu'on appelle le culte des héros grecs. Mais il faut bien voir que c'est quand même très marginal dans l'ensemble des croyances et des rituels païens, où l'essentiel s'adresse aux dieux et non pas aux héros. Donc fondamentalement, c'est une invention, si vous voulez, chrétienne, des 3e, 4e siècles. Alors, ça ne veut pas dire que ces saints ou ce culte des saints n'a pas éventuellement repris ou assumé certaines fonctions qui étaient avant, effectivement, intégrées dans les rituels vis-à-vis des dieux païens. Ça, c'est autre chose. Mais l'origine est une chose, et le fonctionnalisme, si je peux dire, du système est différent. Et donc, il ne faut pas mélanger les deux, bien entendu. Et puis, alors, le troisième et dernier point de cela, c'est que à quoi servaient les dieux païens ? À quoi servaient plus précisément, parce que les dieux païens, ça n'existe pas, c'est une invention chrétienne, à quoi servaient les dieux civiques ? Ben, chaque cité avait ses dieux, chaque cité avait son panthéon, et les dieux civiques servaient à une chose très précise, c'est qu'ils servaient tout simplement à définir la communauté civique. Les citoyens d'une cité, c'était eux, et pas les autres, qui en fait vénéraient les dieux de cette cité. Donc c'était le moyen de définir. En fait, pour savoir qui était citoyen d'une cité, il suffisait de savoir quels étaient les dieux qu'ils vénéraient, tout simplement. Et le culte des saints, mais à un moment donné, c'est-à-dire seulement lorsque à peu près tout le monde sera chrétien dans une cité, mais ça, c'est pas avant, vraisemblablement, la seconde moitié du 6e siècle, c'est-à-dire c'est quand même tardif. Le culte des saints, à un moment donné, va jouer ce rôle sociologique fédérateur. Mais ce rôle sociologique fédérateur, qui est une des fonctions, en fait, du culte civique des dieux païens, n'est pas évidemment la seule. Deuxièmement, elle va apparaître tardivement dans l'histoire du culte des saints qui commence 300 ans plus tôt, et donc on ne peut pas tout mélanger, il faut faire très attention à la chronologie et voir comment les différentes fonctions se développent en fait progressivement et quelles sont les éventuelles fonctions que les saints chrétiens ont pu assumer en remplacement parfois des dieux civiques.
0: Vous avez employé le mot paganisme, ou dieu païen. Il y a certains historiens qui ont renoncé ou ont mis plus ou moins de côté ce terme-là. Pour vous, est-ce qu'il est encore pertinent?
1: Alors, on sait bien que les païens, le paganisme, c'est une invention des chrétiens. En réalité, ce qui existait, c'était des milliers de cultes dans tout l'Empire, et c'est un effet rhétorique. C'est-à-dire les chrétiens ont rassemblé tous ces cultes sous une étiquette qui était le paganisme. Mais ils ont construit cela. C'est une construction, ce n'est pas une description. Et en construisant cela, ils ont construit en fait une réalité illusoire en réalité. Mais cette réalité illusoire pouvait ensuite être attaquée d'un point de vue rhétorique. Si les chrétiens avaient dû faire un traité à chaque fois dans chaque cité de l'Empire contre les dieux locaux, il fallait écrire 3000 traités. Donc ce n'était pas possible. Tandis que si jamais on voulait écrire un traité contre les païens, il fallait d'abord inventer les païens pour pouvoir les réfuter. Et donc, si vous voulez, c'est comme ça que ça s'est passé. Ce qui fait qu'effectivement, le terme de païen ou le terme de paganisme ont réellement une origine chrétienne, ils ont réellement une origine idéologique, et donc leur emploi aujourd'hui pose forcément problème. Oui, sauf qu'on n'en a pas beaucoup d'autres, et que, bon, bien sûr, on peut dire les polythéistes, mais ça change pas grand-chose, fondamentalement, même si le terme est attesté une fois chez Philon, et donc est bien, lui, un peu plus antique, mais il est d'origine juive, donc c'est pas mieux, enfin, je veux dire, pour comprendre. Non, il faudrait dire tout simplement les cultes ou les cultes traditionnels, ça c'est possible. Mais bon, lorsque les historiens utilisent aujourd'hui ce terme, ils savent bien qu'ils ne le prennent plus avec la connotation théologique qu'elle avait à l'époque.

0: Et dans la poursuite de vos travaux, vous avez essayé de combiner, parce que je pense que c'est un peu une de vos spécialités, d'essayer de mettre ensemble tout au long de votre carrière des éléments. Vous êtes quelqu'un qui aime faire des synthèses et mettre ensemble des problématiques. Et vous avez essayé de combiner l'histoire de Rome avec l'histoire biblique, l'histoire ecclésiastique, en but d'une la question de l'histoire globale du salut. Ça m'apparaissait une grosse bouchée, puis c'était au début de votre carrière, je crois, là.
1: Oui, parce que le gros problème des chrétiens, lorsqu'ils se sont développés à l'intérieur du monde romain, a été évidemment de se définir dans ce monde. Alors bon, il y a différentes manières. On pouvait faire ça de manière très simpliste. Il y avait les païens, c'était le démon, et puis il y avait les chrétiens, c'était le... Donc il y avait les bons et les méchants, enfin un scénario des hollywoodiens, ça marche très bien, hein. George Bush faisait encore ça. Donc si vous voulez, c'est quelque chose d'efficace, de tout à fait primitif, de tout à fait primaire, mais efficace si jamais on veut donner du sens au monde. Les gens de Daesh ne font pas autre chose aujourd'hui. C'est-à-dire c'est simpliste, mais ça permet de donner du sens. Ça n'explique pas le monde, ça ne le décrit pas correctement, c'est pas comme ça qu'on va le comprendre, mais si le but n'est pas de comprendre, mais seulement de donner du sens, c'est largement suffisant. Il y avait quand même des chrétiens un peu plus subtils que ça, qui eux ont essayé justement de se dire ben, nous sommes romains, nous devenons chrétiens, mais nous restons romains. Et par ailleurs, il faut bien comprendre que l'Empire de Rome était perçu à l'époque comme quelque chose de tout à fait exceptionnel. C'est-à-dire que les gens avaient profondément conscience qu'il n'y avait jamais eu un empire équivalent dans cette région du monde. Ce qui, d'ailleurs, objectivement, est exact. Et le problème, évidemment, c'est que dans toute l'Antiquité, le pouvoir est nécessairement lié au divin. Parce que le pouvoir est tout simplement surhumain, parce que si vous avez le pouvoir sur les autres, vous êtes plus que les autres. Donc le pouvoir est surhumain. Et dans l'Antiquité, le plafond, si je peux dire, entre l'humain et le divin est très bas. Et donc le surhumain est rapidement atteint. Et si vous êtes surhumain, vous êtes déjà dans le divin. C'est pour ça qu'il y avait des empereurs qui pouvaient être divinisés. C'est parce que justement le plafond, la distinction entre l'humain et le divin était bas. Tandis qu'évidemment avec les monothéistes, le plafond est tellement haut que ce n'est pas possible. Sauf si on invente l'idée effectivement d'une incarnation comme pour le Christ, ce qui d'ailleurs posait des tas de problèmes, parce que justement que l'on vienne d'un plafond aussi haut sur Terre paraissait scandaleux et aux Grecs et aux Juifs. Puisque l'Empire de Rome était tellement important, il était évident qu'il avait une dimension divine. Cette dimension divine pouvait être comprise de deux manières. La première, c'était de dire qu'en fait c'était l'Empire du diable, et que donc le combat était entre l'empire du diable et les chrétiens, et qu'à la fin des temps, évidemment, grâce à l'aide de Dieu, les chrétiens gagneraient. Ou bien de dire que, en fait, l'empire de Rome était un empire voulu par Dieu. Ce qui posait des tas de problèmes, parce qu'évidemment, pendant un certain temps, il y a quand même eu des chrétiens persécutés. Et donc, il fallait expliquer comment un empire voulu par Dieu était néanmoins persécuteur. Mais enfin, là aussi, si vous êtes un bon idéologue, s'il faut trouver des solutions, on les trouve toujours. Et donc, on les a trouvées à l'époque. Ça a été Méliton de Sardes d'abord, Origène ensuite, Eusèbe de Césarée enfin, qui ont donné différentes explications pour expliquer que la paix romaine, par exemple, était en fait la paix messianique du Christ. On trouve ça chez Méliton de Sardes. Que l'Empire romain avait été voulu par Dieu pour permettre la diffusion du christianisme, qu'il était en fait inconsciemment et sans le savoir au service des chrétiens et en particulier des apôtres missionnaires qui, grâce à l'existence de l'Empire, avaient pu, comme Paul, se déplacer dans toute la Méditerranée sans avoir le moindre problème. Et donc Origène explique que Dieu a voulu l'Empire pour faciliter la christianisation. Ça fait un peu Dieu comme agence de voyage, mais bon, c'est pas grave. Et enfin, Eusèbe de Césarée va encore plus loin au début du IVe siècle en affirmant qu'en fait, la monarchie romaine, le fait qu'il y ait un empereur, et le monothéisme chrétien, le fait que Jésus ait été sur terre pour vaincre les démons, sont en fait les deux faces d'une même pièce. Et que c'est d'ailleurs pour ça que Jésus est né sous Auguste.
0: Mais cette construction-là commence très tôt, parce que Méliton de Sardes, c'est au Haut Empire, là. Alors, très tôt, on a eu cette idée-là.
1: Méliton de Sardes, on est vers 180, oui, effectivement. Donc, ça veut donc dire qu'effectivement, assez rapidement, il y a eu des chrétiens pour se dire « Non, mais l'Empire, c'est... » Le problème, c'est que l'Empire, au IIe siècle, c'est quand même l'apogée, si vous voulez, de la paix et de la prospérité. Et donc, au IIe siècle, il était impensable d'imaginer que que ça puisse arriver sans qu'il y ait une main divine derrière, tout simplement. À partir de ce moment-là, il fallait bien intégrer Dieu dans l'Empire ou l'Empire dans le plan divin. Et c'est pour ça que lorsque les chrétiens ensuite ont voulu rédiger une histoire du salut, certes, ils pouvaient commencer avec Adam, Abraham, etc., mais qu'à un moment donné, ils devaient bien parler du Christ. Et comme le Christ était né sous Auguste, cette coïncidence chronologique n'était pas pour eux une coïncidence chronologique, c'était une concordance providentielle. Et donc, il fallait absolument lier les deux. Et c'est quelque chose qui a duré jusqu'en 1917 en Russie, puisque le tsar est le descendant direct de l'idéologie constantinienne, Moscou étant la troisième Rome. Et même, on peut encore aller plus loin, en fait, le dernier qui a défendu une telle idéologie, c'était les empereurs d'Éthiopie. Et donc, jusqu'en 1975, Haïlé Sélassié pouvait s'affirmer descendant de Salomon et successeur de Constantin, si vous voulez. Donc, c'est quand même un schéma idéologique qui a eu une fortune assez extraordinaire.
0: Et dans tout ce schéma idéologique, vous qui avez travaillé de près plusieurs textes, mais notamment les textes de Saint-Augustin, les sermons, etc., comment vous le situez?
1: Alors, Augustin est tout à fait passionnant parce que, bon, d'abord, il faut le dire clairement, Augustin est un génie. Je veux dire, Augustin est plus fort, plus intelligent que tous les autres de son époque. Et c'est important pour deux raisons. La première, ça explique qu'on peut encore le lire aujourd'hui et que c'est encore... Je veux dire, on peut encore aujourd'hui, en tant que contemporain en 2015, lire certains ouvrages d'Augustin et trouver ça non seulement intéressant d'un point de vue historique, mais intelligent du point de vue de la condition humaine. Et il n'y a quand même pas beaucoup d'auteurs antiques ou d'auteurs en général dont on peut dire ça. Donc Augustin, de ce point de vue-là, est tout à fait particulier. Alors le problème, c'est qu'étant totalement particulier, en fait, il n'est pas représentatif. Quand vous êtes un génie, vous n'êtes pas comme tout le monde. Donc forcément, les autres étaient représentatifs, si vous voulez, de ce lien fondamental fait entre l'Empire et le christianisme. Alors à l'époque d'Augustin, donc vers 400, l'Empire est devenu officiellement, le christianisme est devenu la religion officielle des empereurs, et donc il y a tout un discours développé d'abord sous Constantin et ensuite repris et développé encore plus à l'époque de Théodose, à la fin du IVe siècle, sur le lien évident que l'empereur est chrétien, qu'il soutient l'orthodoxie et qu'en échange, Dieu protège l'empereur et l'Empire. Donc tout va très bien. Tout va très bien jusqu'au début du Ve siècle où les migrations et invasions germaniques font qu'évidemment, on se demande ce qui se passe. Et c'est difficile d'avoir des explications. Parce que vous ne pouvez pas dire que l'empereur n'est pas un bon chrétien. Parce que ça, c'est une rébellion contre l'empereur et c'est puni de mort. Ce n'est pas possible. Les évêques qui sont en fait au pouvoir eux aussi ne peuvent pas dire que l'empereur n'est pas un bon chrétien. Ils ne peuvent pas dire qu'eux-mêmes sont de mauvais évêques. Ils ne peuvent pas dire que leur version du christianisme n'est pas la bonne. Donc en fait, ils n'ont pas d'explication. Ceux qui ont éventuellement des explications, ce sont les chrétiens jugés à l'époque hérétique, qui eux sont persécutés, qui vont pouvoir dire « Ah, ben on vous l'avait bien dit que c'était nous qui avions raison et pas vous. La meilleure preuve, c'est que les barbares arrivent. Tandis que si c'était nous qui étions au pouvoir, ils n'arriveraient pas parce que Dieu nous protégerait. » Et puis alors, donc, vous avez Augustin là-dedans qui lui comprend qu'il faut absolument séparer ce lien, il faut briser ce lien entre l'Empire et le christianisme, parce que si on lit le destin des deux, alors la chute de l'Empire pourrait entraîner la fin du christianisme, tout simplement. Et pour Augustin, en séparant les deux, au contraire, si l'Empire disparaît, le christianisme pourra néanmoins continuer à avoir un destin historique. Et c'est tout le thème de son très grand livre « De la cité de Dieu contre les païens », car c'est le titre complet et exact, qui effectivement... qui à l'origine naît du sac de Rome en 410 par Alaric, mais là c'est un prétexte si je peux dire, car Augustin avait déjà la plupart de ses idées sur le sujet avant, mais là il va prendre le temps de les développer et d'expliquer qu'il faut absolument distinguer le plan terrestre et le plan eschatologique de l'au-delà, et que certes l'Empire romain est en fait d'un point de vue historique la plus parfaite réussite humaine possible. C'est-à-dire qu'on ne peut pas faire mieux que l'Empire romain sur Terre, mais ça reste humain et terrestre, et que le royaume de Dieu, fondamentalement, n'est pas de ce monde. La cité de Dieu, comme il le dit, ce qui d'ailleurs est passionnant, il ne dit pas le royaume, il dit la cité, ce qui prouve à quel point il est romain. Parce que pour un romain, la cité est un terme beaucoup plus positif que le royaume. Donc, Et donc, si jamais vous êtes un homme antique de l'Antiquité classique, comme Paul de Tarse, citoyen romain, mais dont l'origo est à Tarse, ou comme Augustin, eh bien forcément, vous privilégiez spontanément le terme de cité et non pas le terme de royaume, qui est un terme proche oriental, qui est un terme bon pour les juifs qui n'ont pas de cité, mais qui n'est pas du tout un terme positif ni pour un grec ni pour un romain en réalité. Donc cette cité de Dieu n'est pas de ce monde, elle se construit dans le monde, c'est la fameuse pérégrinatio en fait de la cité de Dieu, mais le monde au fond n'est qu'un moyen pour construire la cité de Dieu, mais un moyen qui est séparé d'elle. Et donc, si l'Empire romain disparaît, eh bien, ça n'empêchera pas la poursuite de cette pérégrination de la cité de Dieu sur Terre à travers d'autres formes politiques qui seront sans doute moins bien que l'Empire romain, mais qui seront néanmoins suffisantes pour permettre aux élus de faire leur salut.

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Comment est-ce que j'ai développé un intérêt pour le domaine de la bioéthique? Je me suis intéressé à la bioéthique non pas nécessairement par intérêt, du moins pas au début. Je suis devenu bioéthicien à cause de ma grand-mère. Ma grand-mère, de qui j'ai été très proche, a développé la maladie d'Alzheimer. En très peu de temps, elle n'était pas plus capable de vivre seule. Jusqu'alors, elle était une veuve qui menait une vie heureuse, bien remplie, son agenda social était plus chargé que le mien, est indépendante. Puis, presque du jour au lendemain, elle a emménagé chez nous parce qu'elle ne pouvait plus se débrouiller seule. Je m'efforçais de suivre mes études dans un programme très compétitif. J'étais à l'époque au début de mon bac en anatomie et biologie cellulaire à l'Université McGill à Montréal, où j'avais l'intention de poursuivre mes études pour devenir médecin. Cependant, j'avais du mal à accepter ce que je voyais à la maison. Les changements radicaux que j'observais chez ma grand-mère semblaient se produire rapidement. En fait, rien de ce que je faisais ne semblait avoir beaucoup d'importance dans le grand schéma des choses. J'ai perdu tout intérêt pour la routine quotidienne consistant à aller à l'école, à étudier, à participer à des cours magistraux de plusieurs heures, en présentiel, il va sans dire. Cela s'est produit bien avant la pandémie. J'ai commencé à manquer des examens. Tout était insignifiant à la lumière ou bien à l'ombre de ce dont j'étais témoin. Mon absence au cours a été vite remarquée. Les gens ont commencé à poser des questions. « Que se passe-t-il, Corey? Tu risques de ne pas être admis à la faculté de médecine. » J'étais hésitant. Je ne souhaitais pas parler de ce qui se passait à la maison. Je ne voulais pas blâmer ma grand-mère pour mes choix. Quoi qu'il en soit, souvent j'ai fini par avouer que je traversais une période difficile et que ma grand-mère n'allait pas bien. Je me souviens qu'une fois, quelqu'un m'a dit « Corey, ta grand-mère n'est plus vraiment ta grand-mère. La maladie d'Alzheimer prive les gens de leur identité. » Ce commentaire m'a profondément marqué. Si elle n'était plus ma grand-mère, alors elle était qui d'abord? C'est une question existentielle et sérieuse. Tellement sérieuse, en fait, qu'elle m'a poussé à replonger dans mes études pour y réfléchir de manière rigoureuse. Cependant, au lieu de suivre davantage mes cours d'options en biochimie et en physiologie comme mes pairs, mes camarades de classe, je me suis inscrit à des cours de théologie et d'éthique, car c'était dans ces domaines que ces questions étaient abordées de manière intelligente et significative. La sagesse ancienne et contemporaine des religions du monde, en particulier en ce qui concerne les questions relatives à la mort, au processus de fin de vie et à la souffrance, était fascinante. Le fait que les religions réfléchissent depuis des milliers d'années à ces aspects essentiels de l'existence humaine m'a rapidement convaincu. Et c'est ainsi que tout a commencé pour moi. J'ai complété mon bac en anatomie et biologie cellulaire, puis j'ai entrepris un deuxième en études religieuses. Ne souhaitant pas abandonner ma formation en médecine ou en théologie et études religieuses, j'ai poursuivi une maîtrise en religion et en bioéthique, où j'ai fusionné les disciplines, et j'ai rédigé un mémoire sur la question de savoir si les patients, les patientes atteintes de la maladie Alzheimer peuvent encore être considérés comme des personnes d'un point de vue théologique. Puis j'ai poursuivi mes études pour obtenir un doctorat dans le même domaine, explorant l'âgisme, bien la discrimination basée sur l'âge, et l'éthique du prolongement radical de la vie humaine pour ma thèse. Voici donc le début de mon parcours dans le domaine de la bioéthique.

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0: Bonjour mesdames et messieurs, c'est Danny Benz au microphone et je vous souhaite la bienvenue à cette émission. Je suis en compagnie de Monsieur Régent Lévesque, policier-pompier retraité. C'est un homme engagé aussi socialement, économiquement dans la région où il a œuvré. On l'a laissé la dernière fois où il nous parlait du fait qu'il a lui-même lancé une affaire pour pouvoir stimuler l'industrie et l'économie dans le secteur où il œuvrait. Monsieur Lévesque, bonjour.
1: Bonjour madame.
0: Alors donc, on vous retrouve à votre initiative vice-président. Président du Conseil économique de la Côte-du-Sud, vice-président de la Chambre de commerce. Vous avez fondé avec d'autres personnes un groupe, les GES10, pour vous lancer aussi en affaires. Est-ce que c'est vrai que l'économie combat la criminalité?
1: Absolument. Quand les gens ont de l'emploi, là, ça, quand il n'y a pas d'emploi, il y a de la pauvreté, puis la pauvreté amène des choses. Puis l'économie qui supporte le culturel, qui supporte le sport,

0: collectif, il est social. Hein. Fait que, ouais, il faut prendre la solution à la base, développer l'économie. Puis en plus, il y avait des industries à Montmé qui étaient à vendre. Et puis moi, j'étais voir les premiers de ça, là, les gestionnaires.
1: Oui.
0: Achetez votre entreprise. Si vous la laissez vendre, et on s'en allait de Montmagny. Puis il y a trois entreprises qui ont été achetées puis ont resté à Montmagny.
1: Et pour vous, ça fait vraiment une différence?
0: Ben oui, ben oui.
1: Oui, on a vu la baisse de la criminalité.
0: Ben oui.
1: Je sais que vous avez aussi été impliqué dans la construction d'une résidence pour personnes âgées, des développements domiciliaires. Il y a aussi l'Université de Montréal qui vous a invité pour parler de leadership. Vous avez prononcé plus de 300 conférences dans votre parcours de vie.
0: Oui.
1: Comment est-ce que vous restez motivé à prononcer des conférences?
0: Ah, ça me motive encore parce qu'il y a un coup d'ouvrage. Non, parce que ça va bien. Vous savez, j'ai donné 300 conférences à prévention du suicide, puis on a sauvé, là, cas connu, une centaine de personnes là, qui est en cheminement. Là. Des personnes qui ont mon téléphoné, là, qui ont une sautée d'un bras, merci. Une fois même, en durant une conférence, le gars, il a dit, je suis un suicidaire, moi, un gars de Bécomo. Tu sais, c'est ça qui a payé. Moi, je faisais ça bénévolement, moi, je c'est ça.
1: Oui, parce que vous avez été même témoin là d'une personne qui voulait s'enlever la vie quand vous étiez policier.
0: Oui.
1: Et vous avez réussi à la convaincre de stopper son geste.
0: C'était à minuit le soir, le téléphone sonne à la maison. Il dit, le téléphone sonne à minuit. Quelqu'un s'est trompé de numéro ou il y a le répondeur. Mais le répondeur, ça ne sauve pas de personne dans l'urgence. Monsieur Levé, il a dit, monsieur l'évêque, je m'accroche là. Moi là... Il fallait qu'elle dise pourquoi, pour que je puisse rentrer avec la solution tranquillement, tu sais.
1: Ouais.
0: Fait que, alors, c'était à une heure et demie d'ennui, je t'assure qu'elle ne fera pas. Elle a tout vidé, là, ce qu'elle vivait, puis c'était pas facile. Je dis, demain, on va se rencontrer, puis on va continuer. Le lendemain, je l'ai rencontrée, puis elle est encore vivante, puis elle a pris le goût de la vie, puis tout ça de même. C'est bénissant, ça, là.
1: Mais ça vous a tellement touché, ces situations-là suicidaires, que vous avez aussi décidé de créer un organisme pour prévenir le suicide.
0: Ouais.
1: Un organisme que vous appelez les Amis de la vie incorporés. Et là, vous avez des personnes qui s'impliquent concrètement. Expliquez-nous comment ça marche.
0: Ouais. J'avais une formule. J'invitais des gens à signer, ceux qui assistaient à la conférence.
1: Un document, là.
0: Oui, en faisant juste une formule. Votre nom, votre adresse, puis un engagement de prendre soin des autres, puis m'aviser si jamais il y a quelqu'un dans votre région, dans votre famille, qui veut s'enlever la vie. J'ai ramassé 1300 personnes. Et puis même, on était présents dans 5 pays. Parce qu'il y avait des étudiants à l'Université de Laval, puis ils venaient à ma conférence, puis ils apportaient. Ils disent, portez ça dans votre boîte, vous êtes en France, tu sais, un peu partout. Et puis j'ai été demandé de donner une dizaine de conférences en Afrique, puis 5 en Europe. Je suis pas allé là, ma vie, ils ne comprendront pas ce que je veux dire. Parce que moi, c'est mon langage à moi, c'est. Fait que je dis, quand j'aurai plus d'ouvrage au Québec, j'irai faire mon tour.
1: Alors, une organisation qui poursuit encore ses activités?
0: En 2018, le groupe s'est dissous. Les gars étaient fatigués un peu, là, des 10 ans, 20 ans, 20 ans, entre autres. Là.
1: Oui.
0: Et puis, j'ai dit, je vais continuer tout seul, je vais prendre des appels moi-même, puis je vais y aller. Puis des fois, je n'appelle un, viens-tu avec moi, puis... On y va, tu sais, puis on reste actif quand même.
1: Et vous avez aussi été présent dans les prisons. Alors, donc, non seulement comme policier, vous devez aller voir des cas qui sont difficiles, puis une fois que les gens sont en prison, vous êtes allé les voir. C'était aussi pour les aider à pas avoir de pensées suicidaires.
0: Ouais, puis quand ils vont sortir de là, qu'ils soient outillés pour pas revenir. Je vais vous faire une confidence personnelle et publique. Ma plus belle journée de policier que j'allais passer en prison, à Rimouski, et puis en décembre 98. Bon, j'avais dit au gars qui m'a invité, j'ai dit, dites-leur que c'est un policier qui va venir leur parler. Ça va attirer du monde, et si je passe à travers ça, c'est vraiment ma mission. ils ont oublié de le dire. Donc, c'est pas grave, Jean, on va t'annoncer comme policier, attends un peu là. Attends un peu, ce que je vais faire, là, si je peux avoir les claques sur les yeux, moi, choisir là. Fait qu'ils sont assis, on rentre, les gars rentrent, puis on va leur donner la main. Moi, j'ai dit bonjour, mon nom, c'est Roger. Moi, il dit c'est Claude, puis là, avec un sac. Il dit, moi, là, quand je sors d'ici, je vais tuer le policier qui m'a arrêté. Voyons donc. J'aurais pu le mettre. À quel policier? C'est un sergent de la Sûreté du Québec, poste de Mont-Joli. Nomme le nom. Il a des témoins. Là. J'aurais pu le mettre à un état d'arrestation. Je suis encore policier. Menace de mort. Il dit non, ça n'arrange rien, ça. Fait que vous faites tout le tour, là, puis la haine a sorti, là. Puis, mais là, à un moment donné, avant de commencer la conférence, j'ai dit, hey, les gars, j'ai dit, puisque vous êtes en dedans, les policiers, la race de monde-là, vous ne devez pas les aimer, ben là, ça décolle. Hein. Il y a des langages, des mots que je n'ai jamais trouvés dans le dictionnaire, quoi. Cochon, c'était pas pire, on mangeait du porc. Mais, en tout cas, ça n'allait pas bien. Mais postait pas des confrères. C'était un gardien de prison, puis il y avait deux autres, qui étaient un gars de Rivière-du-Loup, puis un gars d'un bout de Montréal, qui était là. Et c'est pas qu'ils ont fait pour sortir de ça. Le but était faire sortir la haine. Qu'ils sortent leur haine, moi j'arrive avec l'amour. Tout s'est bien réglé. Tout s'est bien passé. Mais là, j'ai fini, bon, le gars qui voulait tuer le policier, là, il dit, il s'appelait Claude. Claude, il renoncite un peu. Il vient pas. Ouais, bon, Claude. C'était le leader. C'était un gars de 5 pieds 15, tu sais.
1: Ouais.
0: Puis, il rayonnait sur l'assistance, là. Je dis, c'est Claude, viens nous trouver. Je donne la main. Je dis, Claude, comment veux-tu que la police t'aime? Ils n'ont pas assez d'amour pour leur propre consommation quotidienne. Moi, je peux dire que je t'aime, Claude, parce que j'ai beaucoup reçu de Dieu. Puis je peux dire que je t'aime. Puis je suis policier. Oh boy! Là les yeux, là, les larmes ont coulé sur les yeux. Puis je suis encore dans la salle, ça s'essuie les yeux. Et je venais de gagner la game.
1: C'est votre plus belle journée.
0: Ouais.

0: C'est donc la version française de ce chant que l'on connaît peut-être aussi sous le nom d'Amazing Grace. Ouais. Qu'est-ce que ça résonne en vous comme souvenir?
1: Ça résonne de l'espoir, grâce infinie. Moi, j'ai entendu ça pour la première fois à San Francisco. C'était en anglais. Et je comprenais pas les mots, mais la musique, là,
0: ouais.
1: Ça venait de chercher. Là. Puis, à un moment donné, quand au Québec, j'ai trouvé ça, grâce infinie. Puis là, j'ai eu les chants. Là. Il y a différentes versions qui se ressemblent, là, tu sais, là, mais quand même, c'est le même mot. Puis, à prison, c'est ce qui m'a amené à aller voir les prisonniers, puis être capable de leur parler de ma foi. Et puis, un coup, ils ont tout dit, leur dévolu, là, puis après, que lui, j'ai dit que j'avais reçu beaucoup. Fait que, je me suis placé au centre, là, j'ai dit, les gars, moi, là, je vous voyais comme des ratés, des bariens. Et puis, même, plus que ça, j'avais l'amour humain. Mais quand j'ai eu l'amour divin, là, je suis capable de vous demander pardon. Je suis capable de vous aimer. Puis je viens ici pour vous aider, pour que vous soyez libre, même libre en dedans. Que vous soyez capable de vous repentir du mal que j'avais fait dans la société. Puis j'allais être accueilli. Ah boy, moi, c'est une chose. Des gars broyants, hein. Puis mes gars, là, quand j'ai dit, je me suis identifié comme policier, là, il dit, pour moi, là, ça va gronder. Non. J'étais en mission, là, moi. C'est vraiment en mission, aller là, là.
0: Ouais.
1: Ah oui.
0: Et non seulement ça, Régent Lévesque, mais vous vous êtes aussi beaucoup intéressé à la sécurité routière, parce qu'être oui. policier, ça veut dire aussi être témoin de différents oui, accidents qui peuvent être épouvantables. Et vous avez aussi prononcé des allocutions pour dans les écoles de conduite et tout ça pour la sécurité routière. Et non seulement ça, mais vous avez présenté un mémoire à une commission parlementaire à Québec
1: oui.
0: pour la sécurité routière.
1: Oui.
0: Où là, vous avez présenté différentes solutions et il y en a qui ont été retenues.
1: La principale qui a été retenue, c'est que les lumières des autos soient allumées, même en plein jour. C'est parce que j'étais sur un accident déjà, sur la route 20, dans le temps de la route 20, finissait à Montmagny. Puis il y a eu un accident, puis il y a de la poudrerie, puis même en jour, là.
0: Oui.
1: Fait que, avec les lumières allumées, On voyait s'en venir quelque chose. Puis même même en été, tu sais, la brume, tu sais, les lumières allumées, tu es positionné, tu sais qu'il s'en vient quelqu'un. Sans ça, ben tu t'en vas à l'aveuglette. Et j'avais aussi proposé qu'il y ait des policiers qui aillent dans toutes les écoles de conduite du Québec. J'ai participé à un congrès à Chicoutimi pour présenter ça, pour prévenir la véritable prévention sur le chemin.
0: Oui.
1: Et puis ça n'a pas été retenu.
0: Mais il y a la plantation des arbres ouais, le aussi, long ouais. de l'autoroute pour briser les vents. Ouais. Là. On le voit de plus en plus, ouais. là, même sur la 40 et ouais. tout ça. Il y a des tronçons même de l'autoroute de Beauce
1: ouais.
0: où il y a beaucoup, beaucoup d'arbres. Ouais. Et c'est votre présentation,
1: ouais.
0: ça.
1: Ben, suite de ça, là.
0: Ouais.
1: Il poudrait là, en hiver. Et puis, s'il y avait des arbres à planter, là, l'eau, le vent vient de Baie-Saint-Paul. C'est le bord du fleuve. Hein. D'abord, ceux qui prennent le vin, c'est... d'un point à un autre. Ils ne font pas du tourisme. Faites du tourisme, passe à la 132. Puis il y avait un gars du ministère des Transports qui était là, puis il dit, très bonne idée, très bonne idée. Fait que moi, j'ai oublié ça, hein, puis ça s'est mis à s'implanter des arbres de même.
0: Puis finalement, ils en ont planté?
1: Ah oui, ah, je comprends donc.
0: Dans le coin de Montmagny, je veux dire?
1: Ah oui, partout.
0: Oui.
1: Partout, oui.
0: Oui, c'est ça. Donc, pour vous, l'engagement, c'est quelque chose de primordial. Et vous avez dit que c'était au nom de votre foi aussi,
1: ouais.
0: Que c'était quelque chose qui avait transformé votre vie.
1: Oui.
0: Est-ce que ça vous vient de votre jeunesse?
1: Non, non. Ben, comment je peux dire ça? Ben, dans la famille, là, j'ai eu deux frères qui ont étudié pour être prêtres. Et puis, on revirait de bord. Juste avant de prononcer les vœux de chasteté ou obéissance, pauvreté, les deux. Aux grandes dames de ma mère. Parce que ma mère, elle s'était fait dire que si tu n'as pas de prêtre, tu n'iras pas au ciel. Ma mère, imagine-toi. Puis ma mère est morte d'un hôpital psychiatrique de souffrance parce qu'elle n'avait pas de prêtre, puis elle s'en allait à l'enfer.
0: Oh là là.
1: Hey, j'ai dit, c'est triste, hein? Puis ça s'est passé à Québec. Puis celui qui l'a assisté, quand il est décédé, lui, il était censé être prêtre, puis il a reviré de bord. Puis quand il a, le premier qui a reviré de bord, quand il a annoncé ça à ma mère, il était dévasté terriblement. Hey, toute une douleur psychologique et spirituelle. T'sais. C'est pas des farces de dire des affaires de même. Puis moi, ben, j'ai dit, Puis j'ai un de mes neveux, non, petit cousin, il était missionnaire au Nicaragua. Il est mort, ça n'a pas longtemps. Et puis, je l'ai appelé, puis on s'est parlé. Et puis, il n'était pas capable de me renseigner sur rien. J'ai dit, écoute, tu as fait un geste spécial, toi, Rodrigue, qui s'appelait. Comment ça? Comme mon père est mort, là, tu m'as donné ta Bible de Jérusalem. Je ne te rappelle pas de ça. Ben oui, c'est moi qui l'ai eu. Pourtant, on était 10 enfants. Quoi fait, tu as donné ça à moi? Puis, ça a pris du temps avant de l'ouvrir. Puis quand j'ai ouvert ça, c'est du chinois, ben oui, j'ai pas eu des références là, trop. Mais à un moment donné, quand j'étais là à San Francisco, il y avait une soirée, là, une personne qui prêchait, là, puis je trouvais que ça cognait. Mais j'ai été introduit par un dentiste à côté de moi, là, à côté du Québec. Puis c'est là, à un moment donné, je me suis intéressé. Et puis, le 8 mars 86, j'ai vraiment dit, « Seigneur, je te donne ma vie, puis je veux faire quelque chose de bien en vie. » Ça a parti comme ça, là.
0: Il s'est jamais parti de votre...
1: Oh non.

0: On vient d'entendre un extrait de la chanson « L'envie d'aimer » tirée du spectacle « Les 10 commandements ». C'est quelque chose qui vous résonne aussi quelque chose?
1: Oui. Sans amour, c'est... Quand aimez-vous les uns les autres? Les uns, c'est facile, les autres, c'est plus difficile. Il y a toutes sortes de monde.
0: Oui, c'est ça. Ouais. En parallèle de tout ça, Régent Lévesque, vous avez quand même voyagé. Vous avez visité 9 pays européens. Vous avez déjà passé un mois au Maroc. Vous avez visité le Canada, les États-Unis. Qu'est-ce qui vous intéresse quand vous êtes ailleurs? Qu'est-ce que vous aimez faire dans vos voyages? Qu'est-ce que vous retenez?
1: Quand on fait un voyage organisé, c'est connaître les gens, tu connais du monde un peu partout. J'étais plus audacieux, en fait, j'étais allé en Russie tout seul avec ma femme. Je connais pas personne, là. Et puis, on demandait un taxi, mais taxi du système. C'était en 1979. Fait que, il y a un char qui arrête, un civil. On était à l'hôtel Russia, à Moscou. Je fais signe de main, il ne parle pas français. On est assis dans le char, on s'en va. D'un coup, il voit que moi, ma femme, parle français. Il met le chanson de Charles Aznavour en français.
0: Mais vous aimez être surpris, vous aimez faire connaissance, vous aimez les beautés qu'on voit ailleurs.
1: Ah oui, j'aime ça, oui. J'ai visité 60 pays avec des vidéos que j'ai fait venir de la bibliothèque. Là. Puis il détaille toutes les coutumes et tout ça, les paysages. Bon, et moi, j'étais un petit peu maniaque de la géographie physique et humaine.
0: Oui. Est-ce que vous avez déjà songé à écrire vos mémoires?
1: J'ai commencé.
0: Là, vous faites plaisir à bien du monde, parce qu'on n'a pas tout entendu de ce que vous avez vécu.
1: Non,
0: ça vaut la peine d'être écrit. Ouais. Est-ce que vous avez vu, c'est un petit peu comme ça que je voudrais terminer la rencontre avec vous, avez-vous vu de la relève dans tout ce que vous avez mis sur pied dans vos projets? Avez-vous vu de la relève une fois que vous avez décidé de prendre votre retraite?
1: Oui. Pas comme policier. Les policiers, ils sont de faire le job, puis un coup, qu'ils prennent leur retraite, ils n'ont assez, là, ils s'assient chez eux. Ben, par contre, il y en a quelques-uns qui se lancent en affaires. Mais de relève au hockey, assez de sommer l'esprit d'équipe, parce que, les principes. Mais quand t'es plus là, qui s'y en font, là. Mais quand même, ceux qui ont passé dans mon règne à moi, là, ils ont tous bien réussi leur vie.
0: Oui.
1: Ah oui. Puis il y en a un qui avait une pharmacie. Il avait une pharmacie, deux pharmacies. Il était un millionnaire, mon gars qui a les doigts coupés. Là. Puis, mais le petit gars de 15 ans, là, je ne sais pas s'il est rendu, je l'ai perdu. J'aimerais ça, là, ouais, s'il en est devenu, là, le plus tard.
0: Oui.
1: En tout cas, mais ce que j'ai semé en lui, ça va sûrement rester.
0: Oui. Et là, vous avez donné tellement de conférences. Est-ce qu'on vous demande encore d'en faire?
1: Ouais, je vois pas à quel groupe des amis de la vie, parce que le principe, c'est de savoir pour mieux vivre. Ceux qui savent pas, faut leur dire, pas que ça recommence, tu sais. Et puis là, c'est des cas personnels, un téléphone, voilà, une rencontre demain. Puis moi, je vois un peu partout, puis je jase avec ben du monde. Hop, il y en a. Puis j'ai même fait le tour des serveuses de restaurants. Puis il dit, si t'attends à parler de quelqu'un là, qui a envie d'en parler, appelle-moi. J'étais à Lillet, puis on était donné justement une conférence en bas, là, dans le sous-sol. Et puis, la serveuse a dit, en haut, M. Lévesque, il y a un gars qui veut s'enlever la vie en haut. Il dit, les gars, bougez pas, j'arrive. J'étais m'occuper de lui. Et puis, j'osais avec, puis tout ça. J'ai pris à peu près 15-20 minutes avec. On s'en revoit. 10 ans plus tard, je suis assis dans un restaurant. Il y a un gars qui arrive. Bonjour, M. Lévesque. Il dit, salut. Me reconnaissez-vous? Sinon, c'est vous qui m'avez sauvé la vie dans le restaurant à Lillette. Voyons donc, toi. 10 ans plus tard. Pas des farces. Que si tu sèmes, là, à un moment donné, ça fait. Ça met de la bonne terre, ça produit de la récolte.
0: Oui.
1: Ouais. Puis un autre, même, il s'en allait se suicider. On s'en allait à la conduite chez eux, il était allé au Festival de l'Ouest, là. Et puis, il a pris son char, puis là, la police l'a arrêté. Puis là, il s'est retourné, on est allé chercher, on l'a emmené chez eux. Puis, plus qu'on approchait chez eux, il dit il reste 5 minutes à vivre, 2 minutes, 3 minutes, 2 minutes. Il dit t'as des mauvaises idées. Sa corde était préparée pour aller se pendre. Fait que tu rentres pas, on l'emmenait à l'hôpital, puis 10 jours plus tard, il arrive, ça sonne à la porte. Il me saute des bras, merci Régent, tu m'as sauvé la vie. Et là, on passait sur un pont, puis il y avait le printemps, il y a de l'eau, puis il y a un gars qui était sur le bord, là. Il disait à mon confrère, arrête! Il dit, arrête! Il allait pousser jusqu'à l'eau, là. Tu sais, quand t'es formé pour ça, là, tu sais, t'as la mission de le faire, t'as des facultés que tu développes, hein. C'est ça. Aujourd'hui, le gars est correct. T'sais. c'est ça de même. Puis, hey, faut que je raconte une bonne. À la Durantais, il y a une femme qui, à telle date, qu'elle avait choisi pour se suicider, chercher devant le train. Moi, j'essaie d'avoir une conférence, à faire organiser une conférence avec une salle, puis la salle arrive à sa date. Elle vient à conférence, il dit à ma femme, si elle sort, laisse-la pas sortir. À 4 heures, elle a cherché devant le train. Rendez-vous compte, un policier donne une conférence, puis une femme sort de là, va s'acheter devant le train. Si t'aurais vu le problème, j'aurais eu là. Hein. Ma femme, puis là, en rentrant dedans, dans les amis de la vie, j'avais un hématologue, oncologue, j'avais un avocat, ils l'ont pris soin, ils sont occupés d'elle, puis elle a été récupérée. Bravo.
0: C'est ainsi qu'on va se laisser. Je vous remercie beaucoup, M. Lévesque, d'avoir accepté de partager ces pages de vie exemplaires avec nous. C'est un plaisir de vous recevoir.
1: Merci infiniment.
0: Merci aussi à Mario Blouin pour les choix musicaux et à Berthold Bernier pour la réalisation technique. C'est Danny Benz au microphone. Je vous dis à bientôt.

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la chronique Reflet, le frère Maxime Allard, dominicain, philosophe et professeur, va nous parler de ce temps qu'il y a pour l'espoir. Il dit qu'il y a un âge pour l'espoir et un âge pour arrêter d'espérer. C'est ce que l'on dit sociologiquement. Voici le frère Maxime Allard.

Mais est-ce qu'on peut vraiment dire que tout vacille? Est-ce que c'est vrai que, avec le délitement et tout, tout vacille nécessairement? Ben, les anciens, comme les psychologues modernes, nous disent qu'il y a un âge pour l'espoir, puis qu'il y a un âge pour la perte de l'espoir. Aristote, dans sa rhétorique, avait déjà dit que rendu à l'âge de ce qu'il appelait les vieillards, ça voulait dire 50 ans à l'époque, on a changé un peu les choses, vous n'êtes pas encore des vieillards. Pour ma grand-mère, les vieux, c'était ceux qui avaient toujours 5 ans de plus qu'elle. Alors, elle avait 85 ans, mais les vieux, c'était ceux qui avaient 90. Et puis, lorsqu'elle a eu 90, ben, c'était ceux qui avaient 95. Alors, est-ce qu'il y a un âge pour arrêter d'espérer? Il semblerait que, sociologiquement, ce soit le cas. Quelqu'un qui a vécu toute sa vie de malchance pourra difficilement espérer. Les jeunes, quel que soit l'âge qu'on met là-dessous, là, que ce soit à l'époque d'Aristote ou aujourd'hui, comme ils ont peu de passé, ils ont bien de la vitalité, ils peuvent espérer beaucoup, mais comme ils n'ont pas d'expérience, l'espérance est floue et instable. On prend pour acquis, dans le fond, là, si on dit quand tout vacille, il faut espérer, c'est qu'on prend pour acquis qu'il y a des moments de stabilité, d'équilibre, et que ce qui est premier, c'est la stabilité, c'est ce qui dure. Il y a toute une métaphysique derrière ça, mais on ne fait pas ça à cette heure-ci de la journée, c'est pas chrétien. On veut de la stabilité, on veut de l'équilibre. Et derrière le mot stabilité, le mot grec, c'est on veut se tenir debout, on veut se tenir debout fermement, être allongé ou être en train de tomber, c'est toujours considéré comme un mal. Et ça remonte au vieux, vieux terme de l'indo-européen. On veut être debout et être ferme. C'est ça qui est bien, c'est ça qui est bon. Et lorsqu'il semble impossible de retrouver ce genre de stabilité, ben, qu'est-ce qu'on cherche? On cherche à s'assurer, à se rassurer et éventuellement à tomber dans la sécurité. On veut reprendre pied et de ce point de vue-là, on peut se résigner. Et c'est là où j'arrive avec cette idée de sécurité. On veut continuer à faire comme on faisait avant. Et on va trouver toutes sortes de trucs. Vous demanderez à ma mère. On trouve toutes sortes de trucs pour continuer à faire exactement ce qu'on faisait avant. Enfin, c'est ce qu'on se dit. Mais on arrive à le faire, mais plus exactement aussi vite qu'avant. Maman, lorsqu'elle cuisine désormais, parce qu'elle tient encore à cuisiner, va sortir les ingrédients, puis elle va s'asseoir pour 15-20 minutes, elle va se relever pour mesurer les ingrédients, elle va se rasseoir, se reposer. Donc, elle va faire le même plat. Ça va être un peu plus long. Alors, ça la rassure, puis ça lui permet vraiment de rester sur ses pieds, mais ça prend des moments où elle doit s'asseoir. Il y a une canne, c'est merveilleux. Papa avait une collection de cannes, de toutes sortes de cannes de partout dans le monde, et vers un moment où, pour marcher, il avait besoin d'une canne. Ça le rassurait. Il pouvait continuer ses marches sans craindre ou en craignant moins de tomber. On veut sécuriser, on veut stabiliser, on veut que les choses restent. Et il y a toutes sortes de mécanismes sociaux aussi. On peut travailler à fond pour essayer de maintenir une institution qui n'a plus de raison d'être. Mais parce qu'on s'y est engagé toute une vie, on va essayer de sécuriser les choses pour que ça continue, pour que je puisse continuer, que j'évite le désespoir ou l'ascétie ou les craintes sourdes ou vives. Parce que le désir de sécurité est souvent un désir, et c'est ce que on voit chez Thomas d'Aquin, un désir très individuel. Je vais chercher à me sécuriser, quitte à instrumentaliser autrui, d'une manière ou d'une autre, bonne ou mauvaise, pour me rassurer. Alors, je pourrais avoir de l'aide, mais
pour toute une série de choses, lorsque j'ai l'impression que je perds pied et que je vacille, je vais essayer de cacher le vacillement en tablant sur autrui, quitte à les payer, parce que une aide payée, c'est un auxiliaire qui permet de continuer à faire ce qu'on croyait et ce qu'on croit qui doit durer. Ça nous rassure, ça rassure les autres, et puis on se sent en sécurité. On veut un monde stable. Mon petit univers, ma chambre, ma maison, on veut un monde socio-économique, on veut que les choses ne changent pas. Or, on cherche à se sécuriser contre, et là c'est un mot, contre la corruption. Pas celle de nos politiciens ou de gens comme ça, non. La corruption, c'est le terme latin, je le dis en français, qui veut dire que tout ce qui naît, tout ce qui commence, tout ce qui progresse, tout ce qui se met en place, tout ce qui se déploie, tout ce qui peut faire de plus en plus d'activités, les Grecs avaient bien vu, ça monte, et puis ce qui se déploie finit par se corrompre. Or, la corruption, c'est simplement, les choses se disloquent lentement, et éventuellement se détachent, et puis il n'y a plus d'action, et éventuellement on disparaît, on appelle ça la mort. Vous allez me dire, le vacillement, on connaît, hein? Alors, mais je tenais à le signaler comme ça parce qu'il faut bien voir qu'au point de départ, la réaction, ce n'est pas l'espérance, c'est la sécurité. Que ce soit par les médicaments ou autre chose.

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ce matin, dans le récit de Monique Boucher-Matte, « Quand la mémoire s'en mêle », nous sommes dans un chapitre intitulé « Animaux ». Et on va faire connaissance avec un petit chaton que cette famille aura à la campagne pendant 3 mois.

animaux. Lorsqu'on habite un troisième étage en pleine ville, il est assez difficile de garder un animal à la maison. C'est en tout cas ce que nous répétaient nos parents si d'aventure mes sœurs et moi exprimions le désir de posséder un chien. Il se trouvait bien dans notre entourage deux ou trois toutous dont les propriétaires habitaient généralement un rez-de-chaussée et de ce fait disposaient d'une cour en arrière de leur maison. Dans les années 1930 et 1940, les familles montréalaises étaient fort nombreuses et la plupart vivaient à l'étroit, de sorte qu'il n'y avait pas de place pour les chiens, petits ou gros, dans nos vies. Cette question étant réglée, nous portâmes nos espoirs sur un chat. Pourquoi pas un joli chaton pendant les 3 mois d'été que nous passions à la campagne? L'idée semblait plus raisonnable, si bien que mon père arriva de la gare un soir avec un sac de papier brun qu'il déposa négligemment sur la table à l'heure du souper. Quelle ne fut pas notre surprise au bout de quelques instants d'entendre de tout petits cris venant du sac. Je me précipitai, curieuse, juste au moment où le jeune animal, renversant le sac sur le côté, sortait timidement de sa prison. Bonheur ! La petite boule de poils noire et blanche d'à peine quelques semaines conquit toute la famille. Jamais chat ne sortit du sac de façon plus charmante. Notre joli Minet, qui se trouvait en fait être une chatte, fit bientôt partie de la famille. Elle partageait nos repas et se promenait librement dans la maison, sauf à l'heure du coucher, où nous l'enfermions dans la remise au bout de la galerie. Sitôt réveillée le matin, l'une d'entre nous se hâtait d'aller libérer notre Minette, comme nous l'appelions. Il fallait la voir se promener dans le potager, attraper des criquets qu'elle dévorait sur le champ, ce qui me faisait toujours un peu frissonner, car elle avait l'air d'aimer ça, autant que ce que nous lui donnions à manger. Ainsi, j'ai appris que les chats, comme tous les félins, sont des chasseurs nés. Pourtant, notre petite Minette se faisait pourchasser à son tour lorsque passait sur notre propriété un des chiens du voisinage. Nous n'étions pas vraiment inquiets car elle se réfugiait vite sous la maison, sans solage, dont la base était faite de bardeaux de bois qui descendaient jusqu'au sol, ne laissant que quelques centimètres d'espace, suffisamment pour laisser passer un chaton apeuré. L'été passa, et lorsqu'arriva le temps de rentrer en ville, notre Minou avait passablement grossi, mais restait toujours aussi enjoué. Comme il avait été convenu, nous devions le confier à un cultivateur des environs avant notre départ. Quitter notre maison de campagne était toujours un peu triste. Devoir en outre nous séparer de notre petit favori l'était encore bien davantage. Heureusement que M. Desrosiers, que nous connaissions bien, puisqu'il passait chaque semaine à la maison pour approvisionner en légumes et en fruits, il savait s'y prendre avec nous et aussi avec notre chatte. Ma mère, qui était de connivence avec lui, nous assura que les chats sont encore plus heureux sur la ferme où il y a d'autres animaux et surtout d'autres chats. Enfin, nous vîmes partir Minette dans le camion du maraîcher avec un soupir et beaucoup de regrets. La meilleure façon de nous consoler était encore de penser que peut-être l'an prochain ou une autre année, nous pourrions avoir un rejeton de notre chatte. On refit l'expérience pendant 2 ou 3 autres étés qui se terminaient toujours sur une note mélancolique, il est vrai, mais qui n'avait rien en commun avec ce que nous avions vécu lorsque nous décidâmes de garder un lapin.

0: En ce jour de la fête nationale du Québec, la Saint-Jean-Baptiste, on va reculer dans le temps grâce à un historien bien connu de notre auditoire, Jean-Marie Lebel. Bonjour, Monsieur Lebel.
1: Bonjour.
0: Vous allez bien?
1: Très bien.
0: Alors écoutez, la Société d'histoire Sieur de Champlain souligne ses 15 ans d'existence cette année et elle propose une conférence, la vôtre, pour le 3 juillet prochain, jour anniversaire de la fondation de la ville de Québec. La conférence est intitulée « Jean Bourdon, premier ingénieur et arpenteur de la Nouvelle-France ». Monsieur Lebel, qui était Jean Bourdon?
1: Jean Bourdon, dont le nom est beaucoup oublié aujourd'hui, et pourtant, à son époque, il fut un des personnages les plus importants de Québec. Impliqué dans... c'était pas grand Québec encore. Il était impliqué dans tout. Il est arrivé en 1634. Arrivé à l'époque de Champlain, envoyé par la Compagnie des Cent Associés, parce que en 1634, là, à part l'habitation de Québec puis quelques maisons, on n'avait pas encore développé la colonie. Alors lui, il arrive en 1634 comme arpenteur, parce que là, on va commencer à concéder des terres. Et en 1634, c'est la fondation de la seigneurie de Beauport.
0: Mm-hmm.
1: Alors, c'est nos premiers agriculteurs qui viennent s'installer. Alors, il va arpenter, il va diviser des terres dans la seigneurie de Beauport. Et en 1634 aussi, c'est la fondation de Trois-Rivières. Alors, Montréal viendra plus tard, mais 1634, c'est Trois-Rivières. Alors, il va se rendre à Trois-Rivières, préparer les terrains avec le fondateur, monsieur le sieur de Laviolette. Et puis il y a des talents aussi d'ingénieur, de géomètre. Donc, il est arrivé ici avec beaucoup de talents et on va beaucoup l'utiliser.
0: On a cartographié la ville à partir de lui?
1: Oui, parce qu'il est cartographe aussi, alors oui. Il fait des cartes. Et en 1635, Champlain va mourir. Et c'est le gouverneur, monsieur de Montmagny, qui arrive en 1636. Et avec M. de Montmagny, là, Jean Bourdon va être très actif, très actif. Le vieux Québec d'aujourd'hui, là, c'est beaucoup le vieux Québec de Jean Bourdon. C'est pas le vieux Québec de Champlain. Champlain, il a fait ce qu'il a pu, là. Mais le vieux Québec d'aujourd'hui, c'est beaucoup le vieux Québec de Jean Bourdon. C'est lui, avec M. de Montmagny, c'est lui qui a tracé les rues à la base Ville-Saint-Pierre, Saut-au-Matelot. C'est eux qui ont tracé les rues de la Haute-Ville, entre les murs aujourd'hui. La rue Saint-Louis, la rue Saint-Anne, la rue Saint-Jean, la place d'Armes. C'est le vieux Québec d'aujourd'hui, ça.
0: Mmh.
1: Alors, ça, c'était tracé dans les années 1636, 1637, 1638. La Grande Allée. La Grande Allée, c'est lui qui a fait la ligne de la Grande Allée, Jean Bourdon. Donc, il a conçu, avec M. de Montmagny, il a conçu notre vieux Québec d'aujourd'hui.
0: Ça, c'est quand même fascinant. Il était aussi actif en tant que seigneur et commerçant. Qu'est-ce qu'il faisait au juste?
1: Il était un grand propriétaire terrien dès son arrivée. Alors, parmi ses propriétés, les plus près de Québec, là, il y avait le fief Saint-Jean où il a résidé. Et il avait sa maison et ses bâtiments agricoles au coin de l'actuelle avenue Belvedere et du chemin Sainte-Foy.
0: Mm-hmm.
1: Alors, et on appelait ça le fief Saint-Jean. D'ailleurs, la rue Saint-Jean, dans le Vieux-Québec, c'est en l'honneur de Jean Bourdon. C'est en l'honneur du Saint-Patron de Jean Bourdon.
0: Oui, c'est ça.
1: Le Saint-Patron. Et il a été aussi propriétaire du fief Saint-François, où est entre autres l'église Saint-Sacrement, le collège Notre-Dame de Bellevue. Alors, c'est un grand propriétaire. Et puis, il y a plusieurs seigneuries là, sur la rive sud, un peu partout. Mais il n'y a pas le temps de s'occuper de toutes ces seigneuries. Et puis, en plus, il fait du commerce. En plus, il s'intéresse au commerce de peau de castor, comme beaucoup de monde. Puis, il fait du commerce. Il est impliqué dans ce qu'on appelait le commerce triangulaire entre Québec, la France, puis les Antilles.
0: Oui.
1: En plus, c'est un explorateur. Il est presque arrivé à la baie d'Hudson. Il voulait s'y rendre, mais finalement, il est arrivé à la baie de James. Mais ses deux guides amérindiens ont été assassinés. Alors, il n'a pas pu aller plus loin. Mais il y a un côté explorateur aussi.
0: Il est arrivé ici, il était célibataire.
1: Il est arrivé de célibataire, il s'est marié l'année suivante, en 1635, là, avec Madame Demoiselle Jacqueline Potel. Ils ont eu 8 enfants, 4 garçons, 4 filles. Les 4 garçons, ils ont fait carrière dans le domaine des seigneuries, dans le domaine du commerce. Et ce qui est remarquable, c'est que les 4 filles sont entrées en communauté religieuse. Et on doit cela au deuxième mariage. Parce que la première épouse, elle est morte accidentellement, Jacqueline Potel, puis elle est morte laissant de jeunes enfants. Alors, notre Jean Bourdon était pris avec ses enfants, et puis il avait 54 ans à l'époque, puis il était pris avec ses jeunes enfants. Et puis une dame de Québec, une veuve, Anne Gagné, qui a dit, ça fait donc pitié, ces petits-enfants-là. Alors, elle a dit, je suis prêt à vous marier. Alors, mais dans le contrat de mariage, il est clair. Elle a dit, je suis prêt à vous marier. Moi, elle a dit, je veux m'occuper de vous, surtout de vos enfants. Et vous et moi, nous vivrons comme frères et sœurs. C'est marqué dans l'acte, là. Et puis, elle s'en est bien occupée, les enfants, puisque les quatre filles vont être de très bonnes chrétiennes. Elles vont rentrer en communauté religieuse. Deux Ursulines, dont la première Ursuline d'origine canadienne.
0: Ah oui, c'est ça, oui. Elle était née ici.
1: Oui, oui. Et puis, l'autre va devenir supérieure des Ursulines. Et deux vont devenir Augustine de l'Hôtel-Dieu, dont l'une va quitter l'Hôtel-Dieu avec deux autres Augustines de l'Hôtel-Dieu pour aller fonder l'hôpital général.
0: Ah,
1: donc,
0: oui.
1: Les...
0: C'est très important
1: pour Québec. Oui. Et on les appelait les mères Bourdon, hein, parce que en communauté, il y avait les sœurs, puis il y avait les mères. Et puis elles, vu qu'elles arrivaient bien dotées, ainsi de suite, donc elles devenaient des mères. Donc, les mères Bourdon, chez les Ursulines et les Augustines.
0: Est-ce que Jean Bourdon est demeuré toute sa vie au Québec?
1: Toute sa vie, oui. Il s'est enraciné. Il est retourné en France deux fois par affaire. Mais il revenait à Québec. Il avait fait de la Nouvelle-France sa patrie.
0: Oui.
1: Et puis, il avait beaucoup fait, puis on faisait souvent appel à lui. Et vers la fin de sa vie, en 1663, c'est la création du Conseil souverain, et Monseigneur de Laval l'invite à faire partie du Conseil souverain, où il va être procureur général. Donc, jusqu'à sa mort en 1668, il n'y avait pas de poste plus élevé que cela en Nouvelle-France, être membre du Conseil souverain.
0: Alors, vous nous avez donné un bon avant-goût du contenu de votre conférence, Jean-Marie Lebel. Conférence qui, je vous le rappelle, sera présentée, vous pouvez y assister si cela vous intéresse, le vendredi 3 juillet prochain à 14h au Monastère des Augustines, au 77 rue des Remparts. Il faut s'inscrire à l'avance pour pouvoir donc entrer pour assister à cette conférence. On demandera 10$ pour les non-membres de 18 ans et plus, 5$ pour les non-membres de moins de 18 ans. Et on doit absolument réserver sa place avant le 2 juillet. Je vous donne un numéro de téléphone que vous pouvez composer pour avoir plus d'informations. Dans le 418, c'est le 999-8955 pour cette conférence de la Société d'histoire Sieur de Champlain le 3 juillet prochain. Monsieur Jean-Marie Lebel, merci beaucoup d'être passé en studio.
1: Oui, grand merci.

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L'ange du Seigneur porta l'annonce à Marie, et elle conçut du Saint-Esprit. Voici la servante du Seigneur. Qu'il me soit fait selon sa parole. Et le Verbe s'est fait chair, et il a habité parmi nous. Je te salue, Marie, comblée de grâce. Le Seigneur est avec toi. Tu es bénie entre toutes les femmes, et Jésus, ton enfant, est béni. Sainte Marie, Mère de Dieu, prie pour nous pécheurs, maintenant et à l'heure de notre mort. Amen. Prie pour nous, Sainte Mère de Dieu, afin que nous soyons rendus dignes des promesses de Jésus-Christ. Que ta grâce, Seigneur notre Père, se répand dans nos cœurs. Par le message de l'ange, tu nous as fait connaître l'incarnation de ton Fils bien-aimé. Conduis-nous par sa passion et par sa croix, avec le secours de la Vierge Marie, jusqu'à la gloire de la résurrection.

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1: Laudetur Jesus Christus.
2: Israël viole le cessez-le-feu au Liban après 3 jours de calme relatif, 2 morts, plusieurs blessés, toujours beaucoup de tensions sur le terrain, même si le Hezbollah n'a pas riposté. En pleine vague de chaleur en Europe occidentale, le secrétaire général de l'ONU demande aux entreprises du secteur de l'intelligence artificielle d'être transparentes en matière environnementale. Des talibans à Bruxelles, les autorités européennes se sont résolues à les accueillir pour discuter du rapatriement de 18 000

0: Afghan. Les ONG s'insurgent, les talibans se frottent les mains. Levé des barrages routiers en Bolivie, les marchandises peuvent de nouveau circuler à travers le pays, mais les tensions restent vives entre le gouvernement et les syndicats. L'Afrique du Sud, confrontée à la violence xénophobe, depuis plusieurs semaines, le pays est confronté à des manifestations et des pogroms contre les étrangers. Nous verrons qui sont les acteurs de cette dérive dans notre dossier. C'est à suivre évidemment à la fin de ce journal.
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0: Bonjour, c'était une des clauses de l'accord entre les États-Unis et l'Iran. Les combats devaient cesser aussi au Liban sous peine que l'Iran ne quitte la table des négociations. Eh bien, après un calme relatif de 3 jours, l'armée israélienne a violé hier le cessez-le-feu imposé dans le sud du pays. Les tirs israéliens ont fait 2 morts, portant à 4194 le nombre de personnes tuées depuis le début de la guerre le 2 mars, la majorité des victimes étant des civils. Retour sur la journée d'hier avec à Beyrouth, Paul Khalifa.
2: L'armée israélienne a ouvert le feu sur des civils venus inspecter leurs habitations dans une localité située près de la ville de Nabatieh au nord du fleuve Litani. Les tirs ont fait 3 blessés et 2 des personnes atteintes ont succombé à leurs blessures à l'hôpital. Les soldats israéliens ont aussi ouvert le feu sur une procession funéraire qui se dirigeait vers le cimetière de la localité de Hadassa en dehors de la zone tampon de facto établie par Israël dans le sud Liban. Les funérailles de 2 habitants du village avaient été organisées en coordination avec la Croix-Rouge après avoir obtenu via l'armée libanaise une autorisation du mécanisme, le Comité international de coordination du cessez-le-feu entre le Hezbollah et Israël. Malgré cette autorisation, l'armée israélienne a ouvert le feu sur la foule avant de poster 3 chars devant le cimetière, empêchant la poursuite de la cérémonie. Un drone israélien a par ailleurs mené une frappe contre une voiture en stationnement et d'autres appareils ont lancé des grenades assourdissantes dans 3 incidents séparés. Ces violations sont intervenues alors que les négociations directes se tiennent à Washington entre des délégations libanaises et israéliennes pour consolider le cessez-le-feu. Le Hezbollah a réagi en accusant Israël d'avoir violé la trêve de façon flagrante. Il s'est cependant abstenu de riposter aux attaques israéliennes. Paul Khalifé, Beyrouth, RFI pour Radio Vatican.
0: Sur le plan diplomatique, il y a aussi quelques frictions. Hier, Téhéran affirmait que des frais de passage du détroit d'Ormuz lui seraient versés, ce qu'exclut encore pour le moment Washington. En attendant, le trafic maritime a repris et les marins bloqués dans le golfe Persique depuis le début de la guerre commencent à être évacués. Autre pierre d'achoppement entre Américains et Iraniens, le nucléaire. Les États-Unis considèrent que l'Iran a accepté la visite des inspecteurs de l'AIEA, ce que refuse catégoriquement l'Iran. Non content d'avoir souscrit un accord qui consacre un revers cuisant pour les États-Unis, Donald Trump doit aussi subir les critiques du Congrès, qui a approuvé définitivement hier une résolution pour ordonner le retrait des forces américaines déployées contre l'Iran. Un texte non contraignant qui marque cependant la défiance des députés et des sénateurs envers le président. La guerre en Ukraine et son lot de victimes civiles. Ce matin, une femme de 56 ans a été tuée lors d'une attaque russe de drone à Kharkiv dans le nord-est du pays. Hier, 8 autres civils ont péri dans diverses villes du pays. Kryvyi Rih dans le district de Nikopol, dans la région de Zaporijjia et à Kherson. On compte également 30 de blessés. De son côté, la Russie annonce ce matin la mort d'une personne tuée par des drones ukrainiens dans la région frontalière de Belgorod. Des talibans à Bruxelles. Après des semaines de tergiversations et de polémiques, une délégation de talibans a été reçue hier par la Commission européenne pour des discussions sur le retour au pays d'Afghans dits indésirables en Europe. Les ONG avaient averti des dangers de discuter avec des représentants d'un régime non reconnu par l'Union européenne et une manifestation avait même rassemblé 200 personnes la semaine dernière contre la venue des islamistes afghans, sans résultat donc. À Bruxelles, Pierre Benazé.
3: C'est le ministère belge des Affaires étrangères qui a révélé avoir accordé lundi soir 5 visas à des membres du régime taliban pour une durée de 24 heures, le temps juste de participer à leur réunion à la Commission européenne. Celle-ci minimise l'importance de cette rencontre. Elle insiste sur le fait qu'il s'agit d'une réunion technique avec des représentants de 15 États membres de l'Union. Une réunion à la demande des gouvernements, rajoute la Commission, puisque 20 d'entre eux ont réclamé en octobre des contacts avec le régime taliban afin de renvoyer dans leur pays d'origine l'origine des Afghans posant un risque pour la sécurité ou ayant commis des crimes. Plusieurs pays, dont l'Allemagne, ont déjà procédé à de telles expulsions et malgré les sanctions qui frappent les talibans, plusieurs pays réclament d'une coopération ponctuelle sur la question migratoire. Les ONG tirent la sonnette d'alarme car 18 000 Afghans auraient reçu un ordre de quitter le territoire européen selon des estimations de 2025 et les ONG doutent qu'ils soient tous criminels ou qu'ils posent tous des risques sécuritaires. Et les talibans demandent aussi des contreparties, le rétablissement de services consulaires en Europe, au bénéfice, je cite, des droits des Afghans présents dans l'UE, une forme de normalisation des relations, donc un moyen pour les talibans de se débarrasser de leur statut de paria en Europe. Pierre Benazet, Bruxelles, RFI pour Radio Vatican.
0: Alors que l'ouest de l'Europe suffoque sous la chaleur, quid des entreprises du secteur de l'intelligence artificielle, grosse consommatrice d'énergie nécessaire pour alimenter ces centres de données. Hier à Londres, lors de la semaine pour l'action climatique, le secrétaire général des Nations Unies a demandé ainsi toute la vérité sur le coût écologique de ces centres. Antonio Guterres en a profité pour lancer l'initiative pour la transparence environnementale dans le domaine de l'IA et pour appeler aussi à taxer les super profits des géants des énergies fossiles, principaux responsables du changement climatique. À Londres, Jean Jaffré.
4: Il est temps de dire toute la vérité, a martelé le secrétaire général de l'ONU. Fini de faire porter le fardeau à ceux qui sont le moins à même de le supporter et de poursuivre, si l'intelligence artificielle doit contribuer à un avenir meilleur, ses promoteurs doivent faire preuve d'honnêteté quant à ce qu'elle coûte aujourd'hui, s'est exclamé Antonio Guterres. L'initiative pour la transparence environnementale dans le domaine de l'IA prévoit de demander aux géants du secteur de mesurer et publier l'empreinte environnementale en carbone, en eau et en foncier de leurs activités. Les centres de données, entrepôts des serveurs qui alimentent l'IA sont très énergivores. Leur consommation d'électricité en 2025 s'est élevée à 448 TWh, ce qui, si c'était un pays, les placerait au 11e rang mondial, juste derrière la France. Par ailleurs, le secrétaire général a aussi lancé un appel à l'action sur le méthane, deuxième contributeur du changement climatique après le CO2, en cause l'agriculture et les pratiques de torchage qui consistent à brûler le gaz naturel émis lors de l'extraction du pétrole sans le valoriser. Londres, Jean Jaffré, Radio Vatican.
0: Plus d'un mois après le déclenchement officiel de l'épidémie du virus Ebola, le président congolais annonce sa prochaine visite en Ituri, épicentre de la maladie. Félix Tshisekedi, qui n'a pas précisé la date de sa visite, assure de son engagement dans la résolution de la crise sanitaire, alors que des critiques ont été formulées sur les moyens mis à disposition pour lutter contre l'épidémie. Selon un dernier bilan officiel, 267 personnes sont décédées à cause du virus Ebola. En Bolivie, le conflit social qui dure depuis le début du mois de mai semble arriver à son terme. Le week-end dernier, un accord a été trouvé entre le gouvernement et le premier syndicat du pays et le président a décrété l'état d'exception pour débloquer rapidement les routes avec l'aide de l'armée. Résultat, hier, pour la première fois depuis plus d'un mois et demi, le pays ne comptait plus aucun blocage de route. À La Paz, Nils Saba.
5: Après 7 semaines de pénurie, de blocage de routes, de manifestations pour demander la démission du président Rodrigo Paz, la Bolivie commence à retrouver un semblant de normalité. En effet, la police et l'armée ont passé les 4 derniers jours à déblayer les principales routes du pays, l'immense majorité des blocages étant abandonnés. La mise en place de l'état d'exception, mais surtout l'accord trouvé avec la centrale ouvrière bolivienne ont permis ce déblocage en seulement quelques jours. Pour le gouvernement, c'est une victoire, la preuve que le dialogue l'a emporté sur le conflit. Cet accord prévoit de geler le prix des produits alimentaires de base face à la crise économique, la consultation des organisations sociales pour l'élaboration des lois les plus importantes, ou encore la promesse qu'aucune entreprise publique stratégique ne sera privatisée. Pour autant, le conflit social va marquer le pays. Les blocages ont entraîné des pertes économiques d'environ 3 milliards de dollars, soit 5% du PIB. Et certains secteurs, comme le tourisme, devraient mettre plusieurs mois à s'en remettre. Et surtout, le gouvernement devra tenir ses engagements, sous peine de voir certains secteurs se mobiliser à nouveau. La Paz, Nils Sabin pour Radio Vatican.
0: Les tensions restent toutefois vives en Bolivie puisque l'ancien président Evo Morales a affirmé à l'AFP que le gouvernement bolivien poussait le pays vers la guerre civile avec sa politique néolibérale. L'étranger n'est pas notre ennemi. C'est l'appel à la raison lancé par l'archevêque du Cap en Afrique du Sud. Monseigneur Sipuka rencontré avec d'autres dignitaires religieux le président Cyril Ramaphosa pour évoquer les violences xénophobes qui s'abattent depuis plusieurs semaines sur le pays. Pillage, passage à tabac et même la mort. La police a annoncé ouvrir une enquête sur le meurtre d'un ressortissant étranger dans la ville de Pietermaritzburg hier. Une localité où plusieurs centaines de Malawites sont rassemblés en vue d'être rapatriés pour fuir les agressions de quelques groupes. Mais qui sont ces agresseurs? C'est la question que nous avons posée à Marianne Séverin. Elle est chercheure associée au laboratoire de recherche des Afriques dans le monde à Sciences Po Bordeaux et spécialiste de l'Afrique du Sud.
6: Ce sont des gens qui sont quand même manipulés par des personnes qui sont articulées, qui parlent bien, qui présentent bien, mais qui agitent le spectre de l'immigré clandestin, criminel, trafiquant de drogue, etc. Et ce sont des gens qui sont énormément influencés par des réseaux sociaux. Parce qu'en fait, l'une des raisons pour laquelle on en parle énormément, c'est que les réseaux sociaux, la désinformation, les fausses informations sont devenues des armes contre les immigrés en règle générale et les immigrés illégaux. Ils ne savent même pas faire la différence. Quand on n'a pas d'éducation, quand on ne lit pas et que finalement on écoute des populistes, on a tendance à se laisser influencer. C'est pour ça qu'on a ce genre de problème, donc qui sont très dans la violence, très nationalistes. Ils jouent sur l'ethnicité, parce que quand on regarde, il y a beaucoup de Zoulous. Donc ce sont des gens, en fait, qui, sans réfléchir, vont attaquer des personnes innocentes, au lieu finalement de se demander ce que fait le gouvernement et pourquoi on en est là.
7: Et du coup, justement, pourquoi est-ce qu'on en est arrivé là aujourd'hui?
6: Il y a deux problèmes en Afrique du Sud. Les frontières, elles sont poreuses. Vous rentrez, vous sortez, et puis il y a le problème de la corruption. Lorsque vous avez de l'immigration clandestine, vous avez des passeurs. Vous avez de la criminalité. On va corrompre des fonctionnaires. Lorsque vous arrivez à l'aéroport, vous présentez votre passeport. Quand vous êtes un agent et que vous êtes corrompu, vous prenez le passeport, vous le tamponnez, mais vous ne rentrez pas le passeport dans le système. Ce qui fait que la personne, elle rentre et personne ne sait qu'elle est sur le territoire. Et qu'est-ce que cette personne va faire? Elle va essayer de vivoter, elle va créer des petits commerces illégaux. Et ça pèse sur l'économie du pays, puisque ces entreprises informelles, elles ne payent pas d'impôts. Donc, ça fait moins d'entrées d'argent pour l'État. Mais si quelqu'un tombe malade, qu'est-ce qu'il va faire? Il va aller à l'hôpital public. Et c'est ce que, au départ, dénoncent les différentes organisations. Et puis, vous ne savez pas qui rentre sur le territoire. On a remarqué que vous avez d'anciens soldats qui viennent de Somalie, d'Éthiopie. Vous pouvez avoir des terroristes, ça a été prouvé. Et ça pose un grand, grand, grand problème.
7: Un problème dont s'est saisi le président Ramaphosa. Un projet de loi est en cours sur l'immigration. Néanmoins, vous parliez tout à l'heure de manipulation. On est dans un contexte préélectoral avec des municipales en novembre. Qui voudrait aujourd'hui déstabiliser Cyril Ramaphosa?
6: C'est la question que je me pose. Parce que là, on commence à se dire, c'est très bien organisé. C'est juste avant les élections. Et puis en plus, Cyril Ramaphosa a des problèmes au niveau politique. Et puis l'année prochaine, soit dit en passant, il y a les élections du parti. Est-ce que ce n'est pas une façon de déstabiliser le pays? Vous avez aussi des rumeurs qui disent que la déstabilisation peut venir de l'extérieur. Vous savez que l'Afrique du Sud a des problèmes avec deux pays en particulier, dont un pour lequel elle a porté plainte à la Cour de justice internationale. Donc, on se pose des questions. Et puis, je trouve que Jacob Zuma est un peu trop calme à mon goût. On ne l'entend pas en ce moment. Et j'ai découvert que la fameuse organisation qui s'appelle March on March est alliée au parti de Jacob Zuma et à un autre parti qui est, lui, vraiment xénophobe. Alors ouais, je suis désolée, mais même si je ne veux pas tomber dans le complotisme, mais deux et deux, chez moi, ça fait quatre.
0: Interrogée par Marie Duhamel, Marianne Séverin était ce matin l'invitée de Radio Vatican. Voilà, c'est la fin de cette édition. Très bonne journée à toutes et à tous.
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1: Évangile de Jésus-Christ selon saint Luc, chapitre 1, versets 57 à 66 et versets 80. Quand arriva le moment où Élisabeth devait enfanter, elle mit au monde un fils. Ses voisins et sa famille apprirent que le Seigneur lui avait prodigué sa miséricorde, et ils se réjouissaient avec elle. Le huitième jour, ils vinrent pour la circoncision de l'enfant. Ils voulaient le nommer Zacharie comme son père. Mais sa mère déclara, « Non, il s'appellera Jean. » On lui répondit, « Personne dans ta famille ne porte ce nom-là. » On demandait par signe au père comment il voulait l'appeler. Il se fit donner une tablette sur laquelle il écrivit, « Son nom est Jean. » Et tout le monde en fut étonné. À l'instant même, sa bouche s'ouvrit, sa langue se délia. Il parlait et il bénissait Dieu. La crainte saisit alors les gens du voisinage, et dans toute la montagne de Judée, on racontait tous ces événements. Tous ceux qui les apprenaient en étaient frappés et disaient, « Que sera donc cet enfant ?» En effet, la main du Seigneur était avec lui. L'enfant grandit et son esprit se fortifiait. Il alla vivre au désert jusqu'au jour où il devait être manifesté à Israël. »

Dans ma mémoire, je revois le lieu d'Ankarem, cet endroit où la tradition rappelle la présence d'Élisabeth et de Zacharie, ce lieu où Marie est venue pour prêter main forte à sa cousine âgée qui attendait cet enfant Jean. Alors vraisemblablement, Marie est là au moment de la naissance de Jean le Baptiste. Alors tout d'abord, on voit que c'est un événement qui touche beaucoup de monde. Et comme je le disais tout à l'heure, si la stérilité en Israël était un signe de honte et de honte publique, eh bien voilà que c'est tout le monde qui se réjouit de la fin de cette épreuve dans la vie d'Élisabeth et de Zacharie. Les voisins, tout le monde, la famille, les gens apprennent que le Seigneur lui avait prodigué sa miséricorde. Alors cet événement vient renforcer cette vérité qu'il se passe quelque chose d'exceptionnel dans la vie d'Élisabeth et dans la vie de Zacharie. Et la réponse, c'est l'interpellation qu'on voit un petit peu plus loin de la part des gens. Que sera donc cet enfant? Il naît dans des circonstances vraiment étonnantes, alors on s'attend à ce qu'il se passe quelque chose. Donc le huitième jour, c'est le jour de la circoncision, c'est la cérémonie où on entre dans l'alliance d'Abraham. Alors on sait que la circoncision dans la chair est ce geste par lequel l'enfant entre dans ce peuple élu et dans la suite du peuple des croyants, Abraham. Et c'est à ce moment-là qu'on lui donne son nom. Et là, il y a quelque chose qui va se passer, de complètement différent, parce que la tradition voulait qu'on donne le nom du grand-père. C'est un garçon, alors on devait donner le nom du grand-père. Et il y avait peut-être une dérogation, et là, on acceptait de donner le nom du père. Et voilà que c'est absolument à l'encontre et à la différence de tout ce qui se faisait. Élisabeth dit « Son nom sera Jean ». Tout le monde est étonné parce qu'on ne suit pas le parcours là des traditions, le parcours de la famille. Elle est en train de sortir là, du clan familial. Pourquoi elle sort du clan familial? Et Zacharie se fait donner une tablette et il écrit son nom et Jean. Il entre dans cette différence, dans ce débordement qu'il ne comprend pas peut-être, mais il y entre dans la foi et dans la communion avec Élisabeth. Et c'est à partir de ce moment-là qu'il retrouve la parole. On sait qu'il avait perdu la parole parce qu'il avait douté de la puissance de Dieu. Donc il retrouve la parole dans la confiance. Là, il fait confiance à Élisabeth et il retrouve la parole. Il retrouve sa source, il retrouve son expression. Il avait perdu. Quand on sort des plans de Dieu, quand on sort du chant de Dieu, on perd sa chanson, on perd sa route, on perd son horizon. Alors il accepte, il entre dans la confiance et voilà qu'il va retrouver la source même de sa vie, son expression. Il va retrouver Dieu en retrouvant le nom qui est donné à son fils Jean. Voilà, c'est une belle page très impressionnante de cette naissance du Baptiste, mais en même temps aussi, je dirais déjà profilé qu'il ne sera pas un enfant comme les autres.

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1: Alors bonjour, vous êtes bien à Paroles attendues. Mon nom est Jean-Claude et je suis avec mes amis, comme d'habitude. Alors, ça va bien, Marisol?
2: Oui, merci beaucoup, Jean-Claude.
1: Quelle est ta tranche de vie, toi, les derniers temps?
2: Oui, bien, en fait, c'est une. On peut dire que la tranche de vie que j'ai à partager, c'est le fait que je vais avoir 50 ans. Ben oui.
3: Oh, non.
2: Mais en fait, c'est drôle parce que je le souligne parce que ça m'a amené des réflexions sur le fait de vieillir, tout simplement. Mais. Aussi, ben oui, tranquillement quand même. Peut-être que je suis rendue à la moitié de ma vie, je ne sais pas. Mais en fin de compte, je me rends compte à quel point ben, le fait de vieillir, comme là, le 50 ans, pour moi, c'est juste un chiffre. Alors, je me réjouis de la vie que le Seigneur nous donne et que c'est toujours au présent. On vit toujours au présent. C'est le présent qui a une densité. Nos souvenirs, ben, on y va... dans notre mémoire, sont plus ou moins flous, sont plus ou moins réels, mais et puis on anticipe l'avenir, mais on vit toujours au présent. Et c'est chaque jour qui est un don de la grâce de Dieu, qui est à accueillir comme un don. Et ça, peu importe l'âge qu'on a. Puis justement, une des caractéristiques de l'âge, c'est que ça change tout le temps. Alors, quand on est jeune, on pense qu'on va rester jeune tout le temps. Mais non! Et cela étant dit, justement, c'est pas l'âge qu'on a qui fait la mesure de nos jours. Pas du tout. C'est vraiment l'amour qu'on porte. Et donc, c'est ça que je voulais partager tout simplement comme réflexion. Parce que moi, j'ai l'impression d'avoir toujours 20 ans dans ma tête. Ben, mais voilà.
1: Bonne chose.
2: La vie, c'est...
1: C'est voilà. Une bonne chose.
2: C'est ça.
4: Dis de rester comme les enfants. Alors.
2: Ben, exactement. Ah, hein? L'homme intérieur se renouvelle de jour en jour, comme dit saint Paul. Alors, c'est l'invitation en même temps à toute personne, peu importe l'âge. En même temps, dans l'âge du cœur. Hein?
1: Ah, oui.
2: Et c'est ça qui fait qu'entre croyants...
3: Ah, c'est pour ça que tu as 20 ans.
4: Oui.
3: Ah, c'est ça.
4: Oh, oui.
2: Il faut toujours l'avoir. En ce sens-là, on reste jeune tout le temps. Mais c'est ça. Dans le cœur, en étant enfant de Dieu, on se retrouve en profondeur. Et ça, à ce moment-là, il n'y a pas de génération. Il n'y a pas de... Non, ça n'a pas d'importance. C'est secondaire.
1: Merci, Marisol. Mario.
5: Bien, bonjour, chers auditeurs. Enfin, moi, ce que j'aurais comme partage...

0: La félicité, je veux dire, il y a beaucoup de personnes qui ont le feu sacré dans les paroisses. Et je vois une équipe chez nous là qui s'occupe des jeunes entre 12 ans et 19 ans là pour essayer de réveiller, pour les rassembler autour de la parole de Dieu. Là. Et j'admire ces gens-là, sont remplis de l'Esprit-Saint. Là. Puis il y en a beaucoup d'autres de couleurs différentes peut-être dans chacune de vos communautés. Je pense qu'il faut les encourager puis remercier le Seigneur, je veux dire, que ces personnes soient là parce que c'est la vie de l'Église, puis c'est un peu les charbons là qui sont un peu tièdes, puis quelqu'un souffle dessus, là, puis ça amène de la vie. En tout cas, moi, j'admire Denise, Elena et Silvio. Là. Bravo à toutes les couples comme ça là, qui se préoccupent des jeunes. Amen.
1: Merci, Mario. Gilles.
2: Oui, moi, la fin de semaine du 3, ben, vendredi le 3 et samedi le 4, j'ai eu... Je peux dire la chance, l'opportunité d'assister à deux journées de réflexion organisées par Message Québec pour ses animateurs et les proches de Message. Ça s'intitulait « Avec la force de l'amour, être un témoin lumineux ». Puis il y avait plusieurs blocs dans ça. On a travaillé beaucoup, beaucoup en équipe. Des fois, c'était trois personnes, des fois, seulement deux personnes. Puis, il fallait changer constamment de façon à rencontrer tout le monde pendant les deux journées. Puis, à la fin de chaque bloc, on prenait une photo de soi-même dans notre tête, puis il fallait le mettre par écrit. Mais c'était sur l'amour. L'amour universel qui est en trois volets toujours. Un amour de réciprocité. Moi par rapport à l'autre et l'autre par rapport à moi. Puis il y avait l'amour de sollicitude. Tous les petits services qu'on peut nous rendre ou que l'on rend aux autres personnes, ça peut être de tenir une porte ouverte pour laisser passer quelqu'un, ralentir pour quelqu'un entre dans le trafic. Tous ces petits gestes-là, la personne qui vient t'apporter ton repas au restaurant. Il y avait aussi l'amour de sagesse. L'animatrice venait de Montréal, là, puis elle est venue bénévolement pour nous rencontrer, là, puis c'est une jeune femme, là, puis chacun est sorti de là enchanté, moi le premier, bien sûr, là. À un moment donné, on m'a même dit que c'est comme si je brillais, là, dans les propos que j'avais dit. C'est la première fois que j'entendais dire ça de moi, là, ça m'a vraiment abasourdi, là. Mm-hmm. Mais j'en suis sorti avec un grand bonheur. Voilà.
0: Ah, bravo.
1: Merci, Gilles. Où vous êtes?
3: Bonjour à tout le monde. Bonjour. Content d'être parmi vous aujourd'hui encore. Cette personne dont Gilles parle, elle est demeurée à la maison parce que c'était ma nièce qui venait donner. Elle vient de Montréal, puis elle venait donner cette session-là, afin que la force de l'amour. Mais moi, pour moi, ça a été une véritable visitation. Parce qu'elle est entière, elle est honnête, elle est belle. Elle est musicienne, c'est à tout pour elle. Puis elle dit dimanche, elle me partageait que le dimanche après la session, elle me disait vraiment ça a augmenté ma foi. Elle dit ça a augmenté ma foi. C'était le dimanche qu'on disait où les disciples disaient augmente en nous la foi là. Ouais. Puis c'est ça qu'elle m'a dit. Ce qui m'a surpris puis que je voudrais vous partager, c'est qu'elle disait moi j'avais jamais pensé à ça. Que toutes nos décisions, c'est dans nos décisions, petites décisions, jour après jour, qu'on peut reconnaître l'amour. Elle dit, nos décisions sont importantes. Elle dit, il y a des grandes décisions, une grande décision, elle dit, tu peux en prendre une fois par 5 ans. Mais elle dit, les petites décisions que tu prends jour après jour, c'est là que tu peux montrer ton amour. Tu sais. C'est décider, par exemple, pour accueillir quelqu'un, de faire un bon potage parce que, tu sais, c'est une petite décision puis qui demande un peu de renoncement. Mais c'est là que Dieu nous rejoint puis c'est là que la force de l'amour peut être incarnée finalement. Et puis, ce qui m'a beaucoup frappé, puis ça a frappé tout le monde, on était quand même 20-21 participants. Et quand elle est arrivée, elle savait, elle était capable d'appeler toutes les personnes par leur nom.
0: Wow.
3: Elle disait pas, par exemple, toi, la chemise rouge que là, qu'est-ce que tu... Non, non. Toi, Florent. Toi, Hélène. Toi, René. Elle savait déjà tous les noms. tous les noms. Ben, elle est jeune, là, elle a encore beaucoup de mémoire. Elle, elle est jeune comme Marisol. Là.
4: Alors voilà. C'est appliqué.
3: Oui, mais moi, ça m'a vraiment... Moi, j'anime aussi, alors, appeler les gens par leur nom. Ou que ça les a frappés, les gens, et qui étaient contents. Mm-hmm. Il y en a qui... Moi, j'avais jamais entendu quelqu'un m'appeler comme ça, par mon nom, puis dit, il y avait les larmes aux yeux, là. Appeler les gens par leur nom. Ouais. C'est beau, hein? Je trouvais ça formidable. C'est une page d'évangile, ça. Voilà.
1: Merci. Merci, Louisette. Mais pour ma part, la semaine dernière, mon épouse et moi, nous avons fait une approche ou un pardon pour un couple qui est près de nous. Ça faisait des années et des années qu'on ne s'était pas parlé. Alors, on a fait les premiers pas. Et je peux dire que c'était un petit bonheur parce que ça paraissait beaucoup dans leur visage. Puis nous autres aussi, on était heureux que ça soit réglé une fois pour toutes. Mais j'espère. Alors, c'est ça, des fois, on a des gens qu'on n'ose pas parler parce qu'il y a eu des choses qu'on n'a jamais acceptées. Mais à un moment donné, il faut tourner la page puis se dire que il y a plus beau à venir que qu'est-ce qui s'est passé au niveau d'une différence ou autre. Alors...
2: Chapeau.
1: C'est le Saint-Esprit est avec
3: nous. Ah oui, qui travaille les cœurs.
1: Oui. Alors, nous allons présenter maintenant, nous allons proclamer l'Évangile du jour, qui est Luc 18, 1 à 8. Louisette.
3: Bien. En ce temps-là, Jésus disait à ses disciples une parabole sur la nécessité pour eux de toujours prier, sans se décourager. Il y avait dans une ville un juge qui ne craignait pas Dieu et ne respectait pas les hommes. Dans cette même ville, il y avait une veuve qui venait lui demander « Rends-moi justice contre mon adversaire. » Longtemps, il refusa. Puis il se dit « Même si je ne crains pas Dieu et ne respecte personne, comme cette veuve commence à m'ennuyer, je vais lui rendre justice pour qu'elle ne vienne plus sans cesse m'assommer. » Le Seigneur ajouta « Écoutez bien ce que dit ce juge dépourvu de justice. » Et Dieu ne ferait pas justice à ses élus qui crient vers lui jour et nuit? Les fait-il attendre? Je vous le déclare, bien vite, il leur fera justice. Cependant, le Fils de l'homme, quand il viendra, trouvera-t-il la foi sur la terre? »

0: Alors maintenant, nous allons partager la parole de vie. Alors, je vais donner la parole à Louisette qui est à ma droite, partager cet évangile.
1: Oui, il y a beaucoup de choses dans cet évangile. Il y a d'abord Jésus qui dit au début la nécessité de la prière, de prier toujours sans se décourager. Et puis ensuite, il y a à la fin qu'il va faire justice sans attendre. Alors, peut-être la prière pour commencer. Je trouve que prier sans se décourager, c'est important. Puis les personnes, des fois, nous-mêmes, des fois on prie, puis on se dit, j'ai entendu ça souvent, moi. J'ai prié longtemps, je prie beaucoup, mais il semble que le Seigneur, il ne m'exauce pas. J'entends souvent des phrases comme ça. Et puis des fois, c'est vrai qu'on ne comprend pas que le Seigneur, ce n'est pas un magicien. Et qu'il ne va pas exaucer exactement ce qu'on demande. Parce que c'est vrai que des fois, on demande, mais on ne sait pas trop quoi demander, puis on demande des choses. Le Seigneur, il nous exauce toujours, mais pas de la même façon qu'on l'exige. Voilà, ce n'est pas une exigence. Tu vas me donner ça, puis tu vas me donner ça, puis c'est ce que je veux. Je pense que Dieu, il sait d'abord ce qu'on a besoin, et puis... Ça ne veut pas dire qu'il ne faut pas faire des prières de demande. C'est ça, les prières de demande sont importantes. Jésus le dit aussi, de demander. Mais il connaît nos besoins, puis il connaît ce qui est bon pour nous. C'est notre Père, là, c'est un Père aimant. Là. Il sait ce qui est bon pour ses enfants. Les papas de la terre, même si l'enfant demande une crème glacée à 5 heures du soir, ils ne vont pas y donner. Parce qu'ils vont dire, ben là, tu vas gâcher ton souper, là, tu ne peux pas manger de crème glacée à 5 heures du soir. Là, l'enfant dit, mon papa, il ne m'aime pas, il m'a pas obéi. Des fois, malheureusement, des fois, on croit que Dieu est comme ce juge qui n'écoute pas, ce juge oppresseur qui dit, il est bien tannante, celle-là. On pense que Dieu est comme ça, mais non. Dieu, c'est notre papa, c'est notre père, et puis il nous aime pour toujours, alors, et puis il n'oublie personne. Alors, la qualité de notre prière, hein. C'est très, très important. Puis moi, je pense que je vais terminer avec ça pour l'instant. Mon mari, lui, il y avait des livres qu'il distribuait en anglais, puis des fois en français. C'était des livres, ça fait un vieux livre, ça fait longtemps que ça existe, là. Ça s'appelle « La puissance de la louange ». Et Merlin Carothers, qui est un pasteur américain, il a vu ça, lui, dans les prisons, que la louange était bien importante. Avant de proposer, de demander toutes sortes de choses au bon Dieu, on dit « Je te rends grâce, je te remercie pour tout ce que tu me donnes, pour la vie que tu me donnes. » Pensez que la plus belle des prières, c'est toujours la prière de gratitude et d'action de grâce. Tout le temps. Il ne faut jamais perdre ça de vue. Voilà.
0: Merci, Louisette. Mon ami Gilles.
2: Moi, j'aime bien, quand je lis l'Évangile, j'aime bien aller comparer avec ce qu'un juif peut en dire. Ah. Puis, il y a la Bible de Chouraki. Puis, quand je lis certains mots dans le français courant et que je vais relire dans la Bible de Chouraki, je redécouvre un nouveau sens. Dans l'Évangile d'aujourd'hui, je disais « sans se décourager ». Lui, il dit « sans perdre cœur ».
1: C'est plus beau.
2: Il me semble que... en tout cas, moi, c'est venu me chercher. Ne pas perdre cœur. Ça m'a rappelé un épisode de l'automne passé, quand mon épouse était très malade. Je suis descendu à la chapelle, à l'hôpital. Mm. Puis, bien sûr, j'étais tout seul dans la pièce. Puis là, je me suis dit, qu'est-ce que je dois prier? Puis finalement, je n'ai pas prié. Je suis resté là dans le silence, tranquillement. Je n'étais pas capable de prier, de façon ou d'une autre. Puis quand je suis remonté, j'étais en paix. La prière, souvent, c'est une prière de demande. Mais comme disait Louisette, ça peut être aussi de remerciement. J'essaie, moi, de remercier le Seigneur dans ce qui m'arrive, dans ma vie, d'être un priant qui remercie. J'aime pas demander. Je suis fait de même. Mais je prie tout le temps. Je suis sur la rue, je marche, puis je vais prier pour les automobilistes, pour les piétons, pour les cyclistes. C'est comme si je me trouvais un thème, puis je pars sur ça pour prier, pour rendre grâce à Dieu pour ces gens-là. Puis je demande au Seigneur, ben c'est une demande, mais donne-leur la sagesse d'eux. Il ne faut pas se décourager. Hein? Prier sans cesse, sans perdre cœur. Avoir la foi dans le Seigneur. Avoir la foi qu'on va être exaucé, quelle que soit la prière. Puis quelqu'un me disait récemment de prier le Saint-Esprit. Le Saint-Esprit ne peut pas dire non. Fait que j'essaie d'orienter plus vers l'Esprit-Saint mes prières. Dans la confiance, bien sûr. Puis moi, je n'exige pas des réponses. Je fais confiance au Seigneur pour qu'il me guide. C'est qu'à la maison, vous qui êtes là, ne vous découragez pas si vos prières ne sont pas toujours exaucées. Continuez à prier. Ayez confiance. Voilà.
0: Merci, Gilles. Mario, mon ami.
3: Ben, c'est sûr qu'à la prière, c'est une relation avec Dieu. Et je pense, moi, à ma relation que j'ai avec mon épouse, le soir, on aime bien ça, s'asseoir l'un contre l'autre, puis écouter un petit film là, de douceur. Là. Mais je me dis, à ce moment-là, j'ai rien besoin de demander. Juste besoin d'être bien avec elle, puis d'être en relation. Puis je pense que si on est dans l'Esprit de Dieu, on n'a rien besoin. On est en relation avec lui, puis tout ce qui va arriver, ça va être pour le mieux. Donc, je veux dire, la prière, pour moi, c'est d'être en relation.
4: Amen.
0: Oui,
4: amen.
0: C'est beau. Merci, Mario.
4: C'est vraiment beau. Et puis, ça, oui, merci. Merci, Gilles. En ce sens-là, Mario, je trouve que... Quand Gilles disait, j'étais allée à la chapelle, mais j'étais pas capable de prier, j'ai pas prié. Je pense que tu priais, ne serait-ce que d'être là. C'était un acte de prière, d'être présent. Puis cette relation-là avec le Seigneur, c'est ce qui sous-tend toute forme d'autre prière après ça, qui peut se déployer en soit en remerciement ou en demande ou en intercession aussi. Et qui sait toutes les bénédictions que le Seigneur va avoir déployé, va avoir semé avec toutes ces prières qu'on fait en chemin ici et là, puis toutes les personnes qui se recommandent à notre prière. Mais moi, c'est quelque chose qui me frappe dans cette parole-là, c'est que le Seigneur nous demande de ne pas se décourager, certainement. Et j'avais tendance avant à comprendre cette parole-là comme s'il voulait que je sois fatigante envers lui. Comme si, c'est ça qui est comique un peu, parce que le Seigneur se compare, il se compare par contraste, là, justement. Il n'est pas comme le juge, qu'on dit le juge inique, là, sans justice, mais n'empêche qu'il se compare quand même en premier lieu à lui. Tu dis, pour mettre en relief que la veuve, elle va le voir, puis elle insiste. Puis donc, je comprenais cette parole-là comme si il faut que j'insiste auprès du Seigneur jusqu'à ce qu'il m'exauce. Jusqu'à ce qu'il se tente de m'entendre rabâcher.
1: Ça ressemble à ça.
4: C'est une lecture rapide. Ouais. C'est ça qu'on comprend.
1: Exactement.
4: Puis je me rendais compte que, ça marche pas. C'est pas ça qu'a dit la parole, premièrement. Puis c'est pas ça que le Seigneur veut. Il nous le dit lui-même. Il dit, rabâchez pas comme les païens qui, à force de paroles, vont obtenir, dans le fond, ce qu'ils demandent. Alors, je reste là-dessus pour le moment. Je pense qu'on a déjà commencé à élaborer qu'est-ce que le Seigneur dit dans cette parole-là. Mais déjà, d'entrée de jeu, comment je le comprenais, je me rends compte que, oups, il y avait quelque chose à réajuster.
0: Merci, merci. Alors, pour ma part, moi, je pense que lorsqu'il arrive des choses qui ne sont pas courantes dans la vie, les gens peuvent dire, c'est le hasard qui... C'est le hasard, c'est arrivé. On ne pense pas à ce moment-là que Dieu fait partie de ce hasard-là, d'une certaine façon. Alors, pour moi, c'est ça. Puis, si je demande, je ne peux pas avoir une réponse définitive, dire, c'est dans 2 jours, dans 1 an, dans 6 mois. Non, il faut laisser le Seigneur décider quand il peut nous exaucer, parce qu'en fait... il répond à nos demandes à sa façon, mais c'est sûr, d'après Jésus, qu'il répond à notre demande.

0: Alors, vous êtes toujours à Radio Galilée, au niveau de la parole attendue. Et nous continuons notre partage ici en équipe. Et ceux qui nous entendent actuellement partager en équipe, ben, je crois et je pense aussi que le Saint-Esprit va vous rejoindre. Alors, on va proclamer de nouveau l'Évangile de ce jour, qui est Luc 18, 1 à 8. Et je demande à Mario de proclamer cet Évangile.
1: En ce temps-là, Jésus disait à ses disciples une parabole sur la nécessité pour eux de toujours prier sans se décourager. Il y avait dans une ville un juge qui ne craignait pas Dieu et ne respectait pas les hommes. Dans cette même ville, il y avait une veuve qui venait lui demander « Rends-moi justice contre mon adversaire ». Longtemps, il refusa. Puis il se dit, même si je ne crains pas Dieu et ne respecte personne, comme cette veuve commence à m'ennuyer, je vais lui rendre justice pour qu'elle ne vienne plus sans cesse m'assommer. Le Seigneur ajouta, écoutez bien ce que dit ce juge dépourvu de justice. Et Dieu ne ferait-il pas justice à ses élus qui crient vers lui jour et nuit? Les fait-il attendre? Je vous le déclare, bien vite, il leur fera justice. Cependant, le Fils de l'homme, quand il viendra, trouvera-t-il la foi sur la terre?
0: Moi, c'est la dernière phrase, là. Cependant, le Fils de l'homme, quand il viendra, trouvera-t-il la foi sur la terre? Alors, si vous avez une idée, oui. Ben bien ça, Louisette en particulier.
2: Oui, bien, il faut lire avant, tu vas comprendre, parce que, et Dieu, ne, bon, écoutez bien ce que dit ce juge, il a dit, ben, je vais lui rendre justice, elle est bien tannante, mais il dit, il va plus loin, Jésus. Et Dieu ne ferait pas justice à ses élus qui crient vers lui jour et nuit? Les fait-il attendre? Je vous le déclare, bien vite, il leur fera justice. Qu'est-ce que c'est que Jésus est en train de dire? C'est le chapitre 18 de Saint-Luc. Hein? Jésus, il raconte cette parabole à la fin de sa dernière montée vers Jérusalem, où il va être crucifié puis il va donner sa vie. Il marche là, vers sa passion et sa croix. Puis pour Jésus, la justice qui nous est rendue, l'ajustement qu'il nous propose, le mot justice veut souvent dire ajustement dans la Bible, Dieu va mourir pour Dieu et Jésus va mourir pour nous donner cet ajustement que nous crions jour et nuit vers lui pour avoir. Hein? Que Dieu ait pitié de nous, qu'il nous délivre du mal, qu'il nous délivre de la souffrance, qu'il nous délivre de la mort. C'est ça notre prière, les grands qui disent, ces gens qui prient, qui crient vers moi jour et nuit. Bien vite, il leur fera justice, affirme Jésus. Ouais, bien vite, voilà, Jésus parlait de sa passion. C'est drôle, il faut savoir situer le texte. Après ça, ben, Jésus dit, est-ce que je vais trouver assez de foi sur la terre, là? Je donne ma vie, là. C'est ça, faire justice pour Jésus. Donner sa vie pour nous ajuster dans l'amour, puis pour nous délivrer de la mort, puis de la souffrance, puis de tout ce qui nous fait crier vers lui. Alors, et puis il dit, mais oui, bien sûr, je vais donner ma vie, mais est-ce que cette vie-là, est-ce que vraiment Jésus se pose la question? Est-ce que vraiment ça va, dans le fond, est-ce que ça va servir à quelque chose finalement? Est-ce que la foi en ce que je fais va grandir partout sur la terre après que je serai parti? Je trouve ça fantastique, la fin là. Il s'agit de situer juste l'évangile de Luc dans son contexte.
3: Et le contexte juste avant aussi, parce que c'est à la fin du discours, d'un des discours apocalyptiques de Luc. Donc, c'est vraiment la fin des temps. Il annonce son retour. Donc là, on parle de cette justice finale, totale. Oui, il y a une justice absolue. Dieu est juste. Il n'est pas juge dans le sens d'un juge avec la matraque, là. Justement, avec cette manière qu'on a des fois de voir de voir c'est la justice de Dieu, c'est lui qui nous rend juste, qui nous rend juste.
2: Voilà. Oui.
3: Et nous demande de l'attendre, de veiller, hein, d'être des veilleurs, de le désirer, de l'attendre et de toujours être tendu vers cette finalité-là. On ne sait pas quand ça va arriver, ça, dans le passage, justement, avant, il le dit bien, s'il y a des gens qui vous disent « Voici, c'est ici, voilà, c'est là, écoutez-les pas, partez pas, ne les écoutez pas, c'est vos prophètes. » Mais vraiment, d'être prêt à chaque moment, dans l'ici, dans l'aujourd'hui de ma vie, dans cette relation de confiance avec le Seigneur, qui est toute simple et qui fait que j'attends tout de lui, parce qu'il m'aime et qu'il veut mon bien. Il veut le bien de chaque personne. Alors, toutes les personnes qui écoutent, le Seigneur est là présent avec vous. Il connaît vos soucis, il connaît vos besoins. Et tout est toujours ordonné en fonction de cette finalité bienheureuse à la fin de nos jours. Quelqu'un peut avoir un cancer, par exemple. On peut prier pour sa guérison, certainement. Puis ça peut arriver, il y en a eu des guérisons. Mais cette personne-là, même si elle était guérie de son cancer, bien, elle va mourir un jour. Donc, l'enjeu est toujours là, c'est le salut final. Donc, c'est ce que je pense qui est pointé là, me semble-t-il, dans cette parole-là.
0: Oui, je pense que tu as touché un point important. Lorsqu'on est malade, surtout, si on se réfère à... Si on demande à Jésus, à Dieu, de nous aider, ben, à 100%, il le fait. Ça, c'est sûr, ça. Parce qu'il ne laisse pas souffrir personne sur cette terre. Alors, Mario?
1: Mais c'est un peu bizarre dans le sens que Jésus nous présente un exemple d'une veuve. Hein, c'est une personne désespérée là, dans la situation. Mais je trouve que Jésus manque de foi à la fin. Il vient nous apprendre à croire, mais à la fin, il se pose une question, trouverait-il la foi sur la terre? Ben, je suis un peu déçu de Jésus.
3: C'est peut-être pour nous provoquer.
1: Au moins, c'est peut-être une question parce qu'il veut qu'on reconfirme notre foi en lui. Là.
2: Tout le temps, chaque jour. Ah.
1: Mais d'ailleurs, c'est ça un peu. Hein? C'est les parents, souvent, on dit « M'aimes-tu? Hein? »
2: Oui, oui, chaque jour.
1: On va poser ça souvent, des fois, cette question-là. Parce que notre agir, peut-être, ne révèle pas cette foi-là. Mm. Donc, je veux dire, c'est peut-être comme un électrochoc, « M'aimes-tu? Hein? » Donc, mes yeux, « Oui, Seigneur, je t'aime.
0: » Merci, Mario. Alors, mon ami Gilles.
4: Oui. Ouais, plus je relis ce texte-là, c'est important pour Jésus, cette parabole-là. Elle semble vraiment anodine, mais ça fait la deuxième parabole sur l'urgence de demander. Rappelez-vous celui qui reçoit des amis à l'improviste, puis qui n'a pas de pain, puis qui s'en va frapper à la porte du boulanger, là.
0: Ouais.
4: Puis qui, finalement, il lui donne des pains parce qu'il a insisté. Il ne faut pas attendre qu'il soit trop tard pour demander. Il ne faut pas être au bout extrême. À la fin des temps, la mesure de miséricorde va l'emporter sur la justice aussi. Puis depuis la résurrection de Jésus, nous sommes dans les temps. La fin du monde est arrivée. Jésus est ressuscité. Donc, Jésus ressuscité est là parmi nous à tous les jours. C'est qu'il faut continuer à avoir foi dans son annonce, continuer à croire, à demander. Il ne faut pas attendre. Un jour, à la fin des temps, on va être ajusté à lui. Non, c'est dès maintenant qu'il faut tourner notre regard. Ne pas se laisser décourager. Être ouvert aux autres aussi. Être capable de donner une petite tape sur l'épaule de son voisin et puis dire « Tu es important. Hein? » Je suis content que tu existes. Pierre-René Côté dit souvent ça. Hein? Merci d'exister là, quand il croit. Il va à l'épicerie puis il dit ça à la personne qui emballe ses choses. Merci d'exister.
2: C'est vrai.
4: Jésus est ressuscité. vivons aussi en ressuscité. Ce ne sera pas dans 1000 ans là, qu'on va être rendu dans le paradis. Là. C'est au décès qu'on choisit d'être avec lui ou de ne pas être avec lui.
0: Mm-hmm.
4: Voilà.
2: C'est beau ce que vous avez, ce que Marisol disait tantôt. Il faut toujours prier sans se lasser. Saint-Luc, il veut nous amener loin, là. Demander. Quoi demander? C'est Jésus qui crie jour vers lui, jour et nuit. Tu sais, on est appelé à crier vers lui jour et nuit. Pour demander quoi? Oui, bien sûr, peut-être pour demander du pain, mais pour aller creuser notre désir. C'est important ce qu'on demande. On faut creuser notre désir à ce moment-là. Délivre-moi du mal. Délivre-moi de la peur de la mort. Délivre-moi du fait que je ne suis pas capable d'aimer. Moi, je crie jour et nuit vers lui, moi. Mmh. Vraiment, j'ai conscience de crier jour et nuit vers lui pour lui demander ça. C'est notre foi, ça. Et puis, je disais, je termine avec ça, c'est pas compliqué, il disait, attendez pas à demain. Je vais le faire demain. Oh, je vais prier demain. Attendez pas, parce que le faire plus tard, c'est trop tard.
0: Mm-hmm.
2: Et remettre à plus tard, c'est trop tard. Si j'avais, moi, ça m'aide, là, c'est quand des fois, même de juste faire mon ménage, de le faire plus tard. Je vais le faire plus tard, puis je me dis de le faire plus tard, c'est trop tard.
0: Ah, ouais.
2: C'est, oui, c'est dans les petites choses de la vie. Hein.
0: Oui, c'est vrai.
2: Voilà, c'est pas dans les grandes affaires non plus, c'est les petites choses de la vie. Saluer quelqu'un, même qui nous déplaît, être la bienveillance, tout ça. C'est les petites choses de la vie, voilà.
0: Mario?
1: Ben, en fait, on parle aussi de ici, là, chercher la justice avec foi.
2: Justement.
1: Mais c'est quoi la justice? Moi, je regarde dans le monde aujourd'hui, là, on a les guerres un peu partout. C'est qui va arrêter? Parce qu'il y a des injustices bord et bord, de tous les côtés, là. Puis si t'arrêtes pas, ben, ça va continuer de plus en plus à s'engraver. Donc, c'est quoi la justice? Mes yeux, justice vont probablement dire être en relation. Pour moi, c'est être en relation avec Dieu. C'est ça, la justice.
2: Ben oui, l'ajustement.
1: L'ajustement, comme tu disais tout à l'heure. Ouais.
2: Ben,
1: c'est le défi de se ramener à ça et non juste chercher les différences là, qui en entourent de nous, mais chercher le point de contact, de relation, l'ajustement, la justice. Là,
4: oui. C'est comme la mère qui prend son bébé, là, puis qui le prend dans ses bras, ou le père. Il y a des pères aussi qui prennent leurs enfants. Là. Ma petite fille est venue récemment, là, puis elle me colle, là, puis après ça, elle se recule, puis elle croise les bras, là, puis elle se brasse, puis elle dit « je t'aime, grand-père ». Là, c'est ça, là, l'ajustement. Là. La justice, c'est pas le juge qui est là, comme dans l'exemple, là. De l'Évangile, c'est celui qui vient nous ajuster.
0: Avant de passer à la musique, j'aurais une question, puis je ne sais pas si vous allez être capable d'y répondre, je crois que oui.
1: As-tu un pointage?
0: Oui, un pointage. Je dis au moins 90. Alors, c'est l'implication des autres, l'influence des autres. Est-ce que ça nous aide qu'ils nous répondent d'une certaine façon? Oui, je vais prier pour toi, ou quelqu'un est indifférent. Alors, ça, c'est important.

0: Alors, vous êtes toujours à Parole attendue à Radio Galilée. Avant la musique, j'ai posé une question à mes amis autour de la table. L'implication des autres pour nos demandes, si on peut dire, l'influence que les gens peuvent porter, peuvent nous apporter. Alors, pour ma part, juste une chose, que moi j'ai vécu cette chose-là, avoir été à l'hôpital, puis être opéré à ce moment-là, le médecin qui m'a opéré d'une certaine façon, il y avait la foi, énormément la foi, puis ça a aidé. Ça a aidé, moi je pense que ça a aidé, parce que je dis pas que ceux qui l'ont pas la foi, qui guérissent des gens, non, je dis que si on rencontre quelqu'un qui il peut nous amener sur le bon, et peut-être parfois sur le mauvais. Alors,
1: moi, je choisis ce que je veux écouter, par exemple, à la télévision.
0: Oui.
1: Je choisis. Je prends pas des émissions de télévision, par exemple, qui pour moi, il y a des meurtres, puis il y a des choses pas belles. Moi, je choisis mes émissions. Mm-hmm. Souvent, des émissions des documentaires ou des choses comme ça.
0: Ouais.
1: Des émissions qui me font du bien. Mm-hmm. La victoire de l'amour, par exemple. Mm-hmm. Je réécoute tout le temps, le dimanche. Je réécoute tout le temps l'Eucharistie, la messe à la télévision. Je reprends l'homélie. Je l'enregistre. Puis quand j'arrive, je la réécoute dans la semaine. Mm-hmm. Je choisis ce que je veux bien écouter.
0: Exact.
1: Puis un autre aspect aussi des autres, ça m'a fait penser à ça. Prier seul, c'est bien, bien bon. Mm-hmm. Mais prier avec d'autres, ça, c'est merveilleux. Hein?
2: Ouais.
1: C'est prier avec d'autres. Je vécu ça souvent. Je vis ça souvent. À foi et partage, par exemple. On prie ensemble. On fait l'adoration du Saint-Sacrement ensemble. Mmh. On sent cette unité-là dans le groupe. Avec messages, c'est pareil. C'est toutes mes amies, ça. Mes enfants, ils n'en reviennent pas, eux autres. Comment je suis bien entourée. Puis, et comme ils ont dit, maman, toi, t'as des amis, ça n'a pas de bon sens.
0: Mmh.
1: Oui, j'ai des amis, c'est vrai. Puis, c'est les autres, c'est mes autres. Je sais qu'ils prient pour moi, on prie ensemble. Ça aide énormément.
0: Mmh.
2: Et surtout, je veux dire, quand on est dans une difficulté, on peut se sentir seul.
1: Oui.
2: Donc, quand on est plusieurs, ben là, c'est le support est très essentiel même, puis vital.
1: Tout à fait.
2: C'est là qu'on voit que la communauté est importante.
0: Mm-hmm.
1: Oh oui.
2: Il ne faut pas rester seul.
0: Oui, définitif. Oui.
3: Ça n'a pas besoin d'être très explicite, dans le sens qu'il y a des gens qui prient pour nous sans même nous connaître.
1: Oui.
3: Puis je vais les rencontrer. Comment ça, heureusement, tu étais aimable, mon cher Mario.
2: Heureusement qu'il y en a qui prient pour nous autres.
3: Ah, voilà. Mm-hmm. Mais puis nous-mêmes, on intercède pour des gens qu'on connaît pas, en fait. Mais qu'on va rencontrer un jour. on va être réunis un jour, mais cette communion-là se vit dans l'invisible déjà maintenant. Puis c'est sûr que ça aide quand quelqu'un en chair et en os nous dit, ben oui, je vais prier pour toi. On en a besoin aussi de cette solidarité. Puis le Seigneur aime à passer par cet amour concret où on se serre les coudes. C'est l'amour vécu, là. C'est l'amour concret. Là. C'est son amour qui se déploie et qu'on se sent donc soutenu dans ce temps-là. Même si la personne a dit « Je me sens donc bien impuissante, je ne peux pas t'aider, je ne peux pas régler ta situation. Je vais prier pour toi. »
1: Ah, oui,
3: mais écoute, la force de Dieu se donne dans ce temps-là.
2: On a des exemples dans les saints. Saint-Augustin, sa mère a prié combien d'années?
3: 30 ans.
1: Une trentaine d'années. 20 ans, peut-être.
2: Fait que nous autres, il faut peut-être aussi penser à prier pour nos enfants, puis que ça peut prendre du temps.
1: Oui, pas se décourager.
4: Donc, Sainte Monique, là, elle rentre bien dans la parabole d'aujourd'hui.
1: Sans perdre cœur.
4: Elle a demandé pendant longtemps.
0: Mm-hmm.
4: Moi, ce que je trouve important aussi, c'est quand je m'engage à prier pour quelqu'un, il faut que je continue à prier pour cette personne-là. Mm-hmm. Puis souvent, le temps passe, puis on oublie pour qui on prie. Hein. C'est que j'essaie, à un moment ou l'autre, de me dire, regarde, Seigneur, là, j'ai dit que je prierais pour bien des personnes. Là. Aujourd'hui, j'en prends conscience, puis je renouvelle cet engagement-là. Puis il y a des personnes qui prient pour nous aussi.
0: Mm-hmm.
4: Mais comme disait Louisette, là, la prière en groupe aussi, c'est très revigorant là, pour la foi. Là. Puis, moi, récemment, j'ai demandé à quelqu'un là, d'être ma sœur. J'ai dit, j'aimerais ça que tu sois ma sœur. C'était une amie, mais je voulais que ça soit plus que ça. Là. Puis, la personne m'a dit oui. Puis ça me fait du bien à mon moral. Puis, j'ai trouvé que ça me... Pépé. Des vrais amis, là. On peut être sœurs et frères dans la foi, mais c'est important.
2: Mais je pense qu'aussi, il faut que la prière soit active, dans le sens que j'ai une sœur, moi, qui a demandé l'aide à mourir. Puis à mes yeux, je me suis dit, à un moment donné, qu'est-ce que je peux faire pour elle? Ouais. Et dans mon cœur, c'est venu dire, va la voir.
1: Ben oui. C'est une prière aussi.
2: Visiter quelqu'un, appeler quelqu'un, être présent pour un moment pour cette personne-là en particulier. Là.
0: Oui. Et aussi, dans le texte qu'on peut lire, peut-être, c'est que faut s'entendre qu'il y a des choses qui se passent lorsqu'on prie. On rencontre des gens aussi qui peuvent dire justement... je vais prier pour toi, ou d'autres, c'est nous autres qui lui dit, on va prier pour toi. Alors, si la réponse vient, puis qu'à ce moment-là, la personne, ou moi, je change, bien, ça peut aider aussi de rester, comme je dirais, en bon Québécois, là, collé sur Jésus, dans le fond.
1: Oui. Quand nos décisions sont prises dans la prière, il me semble que c'est des meilleures décisions.
2: C'est un bon discernement. Ça.
1: Oui, c'est ça. Ouais. Ça nous réconforte. Ouais. Puis ça nous rend libre aussi.
2: Ça nous éclaire aussi.
1: Et voilà, puis ça nous rend libre aussi. Ouais. Moi, maintenant, j'essaye de prendre mes décisions dans la prière. Un petit moment, là, ça ne prend pas se mettre les bras en croix dans le coin. C'est vraiment de dire, cette décision-là que je prends, je te la donne. Et puis, voilà, je la prends dans la prière, dans la confiance.
0: Il y a une autre chose aussi que je suis posé une question, le silence envers les autres. Souffrir, voir la personne souffrir, nous autres souffrir, est-ce qu'on doit garder silence, prier intérieurement, ou tout simplement le laisser passer, ou lui dire, je prie pour toi. Est-ce que le silence peut être bon des fois? On ne sait pas quoi. On ne sait pas de quelle façon de prier. On ne sait pas. C'est très difficile, à un moment donné, on patauge d'une idée à l'autre, là, mais je pense que le silence envers une autre personne peut aider aussi. Mm. Pas simplement des mots, mais faire voir que on est avec lui ou avec elle.
2: Ça, le silence, mais par avoir présence et silence.
0: Exact, ouais.
2: Quand tu es présent à écouter quelqu'un, c'est mieux que de peut-être chatter.
0: C'est vrai. Tu disais ça tout à l'heure, oui, Mario.
3: Et heureusement, on a l'Esprit Saint qui est là, qui nous apprend à prier.
0: Oui.
3: Comme il faut, comme on dit. Ben, c'est Saint Paul qui dit ça, oui. Il nous apprend à prier par des gémissements ineffables. On ne sait pas des fois ce qu'une personne a besoin. Est-ce qu'elle a besoin d'une parole? Est-ce qu'elle a besoin d'une présence silencieuse? Puis on se sent dépassé, puis... Heureusement, mais on peut prier l'Esprit-Saint de venir toucher cette personne-là puis de venir inspirer aussi notre action envers cette personne-là, venir inspirer notre prière et de venir inspirer aussi nos propres demandes, de tout ce que l'on demande, que ce soit la volonté du Seigneur qui veut. C'est ce qu'il veut, c'est sa volonté qui est amour, c'est le bien pour chacun, chacune, y compris dans sa volonté. Puis je pense aussi que le Seigneur nous éduque dans l'attente qui peut nous faire vivre des fois.
2: Ah, il nous fait réfléchir, hein? L'attente, ça fait réfléchir.
3: Oh oui, puis ça creuse en dedans. Ça fait pousser des racines. Oui, vraiment. Je peux en témoigner. J'ai vécu une situation qui n'était pas facile, mais vraiment qui apparaissait comme... hors d'atteinte. T'sais, humainement parlant, là, tu dis que ça ne peut pas se régler par mes moyens. Il faut que Dieu intervienne. Est-ce qu'il va intervenir ici-bas ou ça va être à la fin des temps? Je ne le sais pas. Mais c'est au-dessus de mes forces. Mais on continue à prier, puis on continue à prier. Puis un jour est venu le miracle. Vraiment. Dieu est intervenu. Mais pendant toutes ces années, ça a pris 18 ans. Mm-hmm. Ben toutes ces années-là, on a vu à quel point le Seigneur a travaillé la confiance en lui, de s'appuyer sur lui, espérer contre toute espérance. Tu sais, ça veut dire qu'il n'y a pas de raison d'espérer, là, dans le sens humainement parlant, là, que ceci, cela, ça va se régler, puis je vais faire ceci, puis ça va aider, puis non. Ça, là, des fois, il y a des situations qui échappent à notre, même à notre action, mais là, on s'appuie uniquement sur Dieu. Rendu là, on ne peut plus rien faire d'autre.
2: C'est, ce qui est, c'est le choix qu'on fait, mais c'est le choix qui va être le meilleur choix. Parce qu'à ce moment-là, on va recevoir, pas peut-être ce qu'on s'attend, mais on va recevoir quelque chose de divin.
3: Oui, absolument. Absolument. Alors, il nous demande de la patience.
4: On reçoit une abondance à ce moment-là.
2: En plus.
1: Puis la prière, elle n'a pas toujours besoin d'être parfaite. Là.
0: Non.
1: La parfaite petite prière. Là. Des fois, c'est juste un cri, c'est juste un...
2: Ben, ce matin, c'est ça qu'il nous présente, là, crier. Là, fait, donc, c'est d'exprimer simplement tout ce qui nous dérange ou nous bouleverse, puis dire, Seigneur, je suis mal prêt avec ça, mais je sais que toi, tu vas trouver une solution, puis tu vas m'aider, puis tu vas m'éclairer. Puis je te remercie d'avance là, pour ce qui va arriver. Là,
1: ça me touche, moi, les mots de la parole. Là. Dieu ne ferait-il pas justice à ses élus qui crient vers lui? Ça me touche beaucoup, moi. Ça me touche beaucoup.
0: Surtout quand on est fait à ressemblance de Dieu.
1: Oui.
0: On est divin. On est tous divins.
2: Et d'ailleurs, on le voit, moi, si j'ai un enfant qui me demande de supplier quelque chose, ça ne sera pas long, il va l'avoir.
0: Papa, grand-papa gâteau. Alors, il nous reste 4-5 minutes. On pourra terminer avec une phrase, un mot, peu importe. Qu'on pourra partager ensemble pour l'année, peut-être pas pour l'année, mais pour le mois prochain, d'ici au mois prochain. Est-ce qu'il y a des choses que vous aimeriez laisser? Oui?
3: Ben, il y a une ressemblance avec le mot, entre le mot « prier » et « crier
1: ». Oh, c'est vrai.
3: Oui, et puis ben, que le Seigneur entende le cri de chacun de nos cœurs qui aspire à plus de justice, plus d'amour, plus de bien. Parce qu'on appelle son règne. Hein, c'est dans notre Père hein, que ton règne vienne. Seigneur, j'appelle ton règne dans telle et telle situation. Puis après ça, on élargit. Là. On commence par ce qu'on vit, puis après ça, puis finalement, ben, on ne peut pas s'arrêter. On ne peut pas dire j'arrête à mon deuxième voisin, mais non. C'est finalement... Toute l'humanité, et toutes les souffrances qui se vivent, mais voilà, ne cessez de crier vers lui jour et nuit, parce qu'il est fidèle et répond.
0: Mario?
2: Ben, je veux dire, j'avais préparé quelque chose dans le sens de ma prière, c'est Seigneur, donne-moi la foi de la veuve, hein? La patience dans l'attente et la confiance en ta justice. Que je ne me décourage jamais et que ma prière soit un cri d'amour qui monte vers toi jour et nuit. Wow. Amen.
3: Amen.
0: Merci, bien. Mario. Gilles.
4: Demandez. sans attendre de réponse immédiate, demandez. Puis redemandez, puis redemandez. Ayez confiance.
0: Oui.
4: Le Seigneur, des fois, il veut nous éprouver dans notre patience, puis savoir si on demande vraiment. Il
2: on
4: faut
2: est
4: pas
2: sincère,
4: se gêner de redemander.
0: Une deux, sept.
1: Moi, je pense que la prière, elle vient rendre notre vie plus féconde. Elle vient comme féconder la poignée de main, le sourire qu'on va faire à quelqu'un. Elle vient féconder aussi, je sais pas, moi, la poignée de main qu'on va donner à quelqu'un, l'accueil de la personne. Elle va venir féconder aussi notre réaction quand on est fatigué.
0: Oui.
1: Elle va venir nous aider à renouveler notre être. Et puis, elle va venir tout féconder notre vie. Elle va rendre notre vie féconde. C'est-à-dire qu'elle va donner de la vie à notre vie. Elle va donner un surcroît de vie à notre vie. Parce qu'on est plus que ce qu'on croit. Puis, on est meilleur que ce qu'on croit aussi. Mon mari, il disait toujours ça. Vous êtes tes meilleurs que ce que tu penses. C'est dans les petites choses, là. T'es meilleur que ce que tu penses. Fais-le, t'es capable. T'es meilleur que ce que tu penses. Mm-hmm. Puis ça vient, c'est la prière, moi, je pense, qui vient féconder nous. Mm-hmm.
0: Alors, moi, je par hasard, j'ai pensé, alors, je suis prise. Je ne me rappelle pas où j'avais lu ça, là. Mais c'est quelqu'un qui tombe dans le cap, si je peux dire, là, dans les roches. Puis là, il crie, « Seigneur, sauve-moi, sauve-moi. » Oui, mais je vais te sauver, mais il y a encore une autre branche. Lâche-la, puis je vais te pogner sur l'autre. Alors, je pense que c'est ça, dans le fond. Ne jamais résister, puis avoir la confiance dans notre prière.
2: Et tout alors, tout à l'heure, on parlait de crier, puis on parlait de prier. Mais c'est drôle, quand on dit crier, c'est le mot « c'est », le mot « Christ
0: ouais. ».
2: On crie au Christ. Ouais. Et quand on est en relation avec le Père, c'est prier.
1: Oh, oui. C'est vrai. Ah. Ah, Mario, tu...
0: Oui, alors merci. Puis, merci de nous avoir entendus partager la parole de Dieu.
1: Bonne chance à tout le monde.

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2: L'Eucharistie, l'antidote aux tensions qui minent le monde, le pape l'a assuré aux fidèles et pèlerins venus écouter sa catéchèse en ce jour d'audience générale. On y revient juste après les titres. À la une, la défense européenne. Ils ont échoué à se doter d'un avion de chasse, mais fabriqueront bien un char en commun. L'Allemagne rejoint la France au capital de l'entreprise KNDS. Elle placera 20% de ses titres en bourse début juillet, apprend-on ce matin. En Espagne, Pedro Sanchez défend l'action de son gouvernement contre la corruption depuis son arrivée au pouvoir en 2018, encore, alors que ces dernières semaines, les enquêtes judiciaires touchant son entourage sont en train de s'accumuler. Et puis enfin, 7 pays européens s'inquiètent à leur tour du sort des habitants de la ville assiégée d'El Obeid, un bastion de l'armée situé dans le Kordofan, au centre du Soudan.
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2: Bonjour à tous, il est 13h à Rome et sous un grand soleil, 25 000 fidèles ont pris part ce matin à l'audience générale. Le pape a prononcé une quatrième catéchèse sur la constitution Sacrosanctum Concilium, poursuivant ainsi son cycle sur les fruits de Vatican II. Ce matin, Léon XIV a souligné combien l'Eucharistie enseigne à adopter le mode de vie de Jésus marqué par le don gratuit de soi, le pain du chemin qui nous conduit vers la patrie céleste, a assuré le Saint-Père. On écoute le compte-rendu d'Alexandra Sirgan.
4: L'Eucharistie est le sacrement du royaume à venir, a assuré le Saint-Père. C'est le pain de la route qui nous conduit vers la patrie céleste jusqu'au jour béni où Dieu sera tout en tous. En y participant, les fidèles apprennent à s'offrir eux-mêmes et jour après jour à être incorporés au Christ dans l'unité avec Dieu et entre eux. Ce sacrement leur enseigne à adopter le mode de vie du Seigneur Jésus lui-même, marqué par le don gratuit de soi.
5: Contrassegnato dal dono gratuito di sé.
4: Le Sauveur, lors de la dernière scène, institue le sacrifice eucharistique de son corps et de son sang afin de perpétuer à travers les siècles jusqu'à son retour le sacrifice de la croix et de confier ainsi à l'Église le mémorial de sa mort et de sa résurrection. En saluant les pèlerins de langue française venus du Cameroun, de Belgique et de France, le pape a appelé les fidèles à puiser dans l'Eucharistie les forces nécessaires pour susciter la concorde et la charité dans nos familles et nos communautés souvent marquées par des conflits et des divisions.
5: Nelle nostre famiglie e nelle nostre comunità, spesso segnate da conflitti e divisioni.
2: Alexandra Sirgan, un compte-rendu à retrouver sur notre site vaticannews.va. Et puis avant de se rendre place Saint-Pierre ce matin, le pape a reçu des écrivains venus des quatre coins du monde à l'occasion des 100 ans de la maison d'édition du Vatican, la Libreria Editrice Vaticana. Parmi eux, le Nobel norvégien John Foss, les Pulitzer américaines Marilyn Robinson et Elisabeth Strout ou encore le dramaturge français Éric-Emmanuel Schmitt. « Nous avons besoin de vous », leur a dit le pape, « de votre imagination, de votre fantaisie, de votre vivacité. Nous en avons besoin pour créer », a-t-il dit, des espaces de liberté, d'authenticité au sein desquels la grâce divine puisse faire résonner une promesse de consolation et de paix. L'Église appelle les fidèles en Inde à une journée de prière le 28 juin prochain. Les évêques s'inquiètent de voir les organisations catholiques, qu'elles soient caritatives, sanitaires ou éducatives, être fortement pénalisées par un nouveau tour de vis sur les financements étrangers des organisations non gouvernementales. Le gouvernement vient en effet de publier de nouveaux amendements réglementant encore davantage ces fonds. La Corée du Nord nomme ses objectifs face au réarmement de Washington et Séoul. Kim Jong-un annonce équiper ses navires militaires d'armes nucléaires. C'était ce matin lors de l'inauguration d'un des deux navires de guerre de 5 000 tonnes mis à l'eau l'an dernier par Pyongyang. La Corée du

0: Nord est un état nucléaire irréversible, une déclaration répétée sur place depuis l'échec du sommet de 2019 entre Kim Jong-un et Donald Trump. Il y a les échecs passés et les espoirs à venir. Qu'en sera-t-il des négociations entre Washington et l'Iran? Les pourparlers techniques reprennent la semaine prochaine, annonce le médiateur pakistanais ce matin. L'Iran se déclare en position de force, le mémorandum en discussion étant, selon ses mots, les mots de son négociateur en chef, la déclaration de défaite de l'Amérique. Ici, pas de trêve. L'Ukraine lance ce matin une série d'attaques de drones. Elles ont fait 3 morts en Russie, privant d'électricité aussi la ville de Sébastopol en Crimée. Kiev, dont une partie des alliés se retrouve aujourd'hui à Berlin pour évoquer l'avenir. Et quant à la défense de l'UE, l'Allemagne et la France ont donc renoncé à un avion de chasse commun, mais confirment avancer sur un projet de char. L'État allemand va rentrer au capital, en effet, de l'entreprise franco-allemande KNDS, qui fabrique les chars Léopold ou encore les canons César. L'entreprise entrera même en bourse à Paris et Francfort à la mi-juillet. Delphine Derbollier.
1: KNDS multiplie les annonces. Cette entreprise de défense, fondée en 2015 et dirigée à égalité par l'État français et une famille allemande, a annoncé en début de semaine l'arrivée au capital de l'État fédéral. Le but est que les deux gouvernements à Paris et Berlin aient un droit de regard sur la production de chars de cette entreprise. La prochaine étape, qui devrait avoir lieu en juillet, est l'introduction en bourse de 20% du capital. Les 80% restants seront répartis à égalité entre Paris et Berlin. Ce rapprochement entre les deux pays confirme la volonté politique d'agir de concert dans un secteur clé pour la défense européenne, la fabrication de chars. Le but affiché est de créer à terme un char commun entre les deux pays qui remplacera le char allemand Léopard et le français Leclerc. L'arrivée au capital de l'État allemand et la mise en bourse de KNDS devraient pousser ce projet très symbolique pour la coopération franco-allemande. Il pourrait aussi faire oublier le fiasco d'un autre projet franco-allemand, le SCAF, l'avion de combat du futur, qui a été abandonné en partie début juin en raison de dissensions entre les entreprises Dassault et Airbus. Berlin, Delphine Herbollier pour Radio Vatican.
0: Et puis autre information sur les capacités de défense de l'Allemagne. Le pays annonce ce matin abandonner son programme de frégates F-126 à cause de retards considérables et à une explosion des coûts. Le Premier ministre espagnol entend rester au pouvoir 2 jours après la condamnation de son ex-ministre des Transports à 24 ans de prison, au moment où s'accumulent les affaires judiciaires dans son entourage. Pedro Sanchez se défend, il dément ce matin toute corruption généralisée autour de son gouvernement de gauche et du Parti Socialiste. À Barcelone, Luis Marsans.
2: Il est arrivé au pouvoir en 2018 à la faveur des scandales de corruption qui éclaboussaient les conservateurs alors au pouvoir. 8 ans après, Pedro Sanchez pourrait lui aussi chuter à cause de la corruption autour de lui. Et les affaires se multiplient. Lundi, l'un de ses anciens ministres a été condamné à 24 ans de prison pour corruption. Samedi, sa femme a été placée sous contrôle judiciaire. Elle s'est vue retirer son passeport. Dans le cadre d'une enquête, la visant pour trafic d'influence. Un peu plus tôt, le frère du chef du gouvernement socialiste a lui aussi été jugé pour trafic d'influence. Enfin, et c'est sans doute l'affaire la plus embarrassante, José Luis Rodríguez Zapatero, mentor de Pedro Sanchez et ancien Premier ministre, est lui aussi inculpé pour corruption. Alors malgré ces scandales, Pedro Sanchez a démenti ce matin devant les députés toute corruption généralisée. « Je n'ai jamais été au courant ni toléré aucune de ces pratiques. Nous sommes très sereins », a assuré le socialiste. L'opposition réclame sa démission, mais tant que les nationalistes basques et catalans n'appuient pas une motion de censure contre Pedro Sanchez avec la droite et l'extrême droite, le socialiste, habitué à rebondir, pourra se maintenir au pouvoir. Barcelone, Luis Marsans pour Radio Vatican.
0: 8 lettres, 4 syllabes, canicule. Le mot est sur toutes les lèvres en France. Le pays a battu hier son record de température maximale datant de 2003 avec 38,2 degrés de moyenne aujourd'hui contre 37,7 il y a 13 ans. On reste dans l'Hexagone où a été identifié pour la première fois un cas d'Ebola. Un médecin de retour de République démocratique du Congo depuis plus d'un mois maintenant, l'Est de la RDC vit en effet sa 17e épidémie. Au moins 250 personnes sont mortes, un millier d'autres sont contaminées. Au Soudan, dans le sort des habitants d'El Obeid inquiète après les Nations Unies et les États-Unis, 7 pays européens alertent à leur tour sur le risque d'un nouveau massacre dans cette ville assiégée de l'ouest du pays. Les explications d'Augustine Passy.
3: Hier, la France, mais aussi l'Allemagne, l'Irlande, l'Italie, les Pays-Bas, la Norvège et le Royaume-Uni ont appelé les FSR à arrêter immédiatement leurs attaques sur El Obeid. La capitale du Kordofan du Nord, partiellement assiégée depuis des mois, est en effet devenue la cible de frappes de drones qui s'intensifient ces dernières semaines. Contrôlée par l'armée régulière, El Obeid pourrait ainsi tomber aux mains des paramilitaires des FSR. Si les deux camps multiplient les exactions à l'encontre des civils depuis le début de la guerre en avril 2023, ce sont les FSR qui se sont rendus coupables de massacres qui ont été qualifiés de possibles génocides dans deux chefs-lieux du Darfour. Le dernier en date, perpétré par les FSR à El Fasher fin octobre 2025, comprend des similarités avec le scénario redouté à El Obeid. Les analystes les plus optimistes espèrent toutefois que les massacres à caractère ethnique seront cette fois évités, dans la mesure où El Obeid abrite une majorité de civils non armés, tandis que de nombreux habitants d'El Fasher, en particulier ceux appartenant à la communauté des Arawa, avait pris les armes pour se battre aux côtés de l'armée. Augustine Passy pour Radio Vatican.
0: Le Soudan où la guerre a fait des dizaines de milliers de morts depuis 2023. Voilà, c'est la fin de ce journal. Merci de l'avoir suivi. Merci de votre fidélité aux ondes de Radio Vatican. Une excellente journée à vous.

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Comment est-ce que j'ai développé un intérêt pour le domaine de la bioéthique? Je me suis intéressé à la bioéthique non pas nécessairement par intérêt, du moins pas au début. Je suis devenu bioéthicien à cause de ma grand-mère. Ma grand-mère, de qui j'ai été très proche, a développé la maladie d'Alzheimer. En très peu de temps, elle n'était pas plus capable de vivre seule. Jusqu'alors, elle était une veuve qui menait une vie heureuse, bien remplie, son agenda social était plus chargé que le mien, est indépendante. Puis, presque du jour au lendemain, elle a emménagé chez nous parce qu'elle ne pouvait plus se débrouiller seule. Je m'efforçais de suivre mes études dans un programme très compétitif. J'étais à l'époque au début de mon bac en anatomie et biologie cellulaire à l'Université McGill à Montréal, où j'avais l'intention de poursuivre mes études pour devenir médecin. Cependant, j'avais du mal à accepter ce que je voyais à la maison. Les changements radicaux que j'observais chez ma grand-mère semblaient se produire rapidement. En fait, rien de ce que je faisais ne semblait avoir beaucoup d'importance dans le grand schéma des choses. J'ai perdu tout intérêt pour la routine quotidienne consistant à aller à l'école, à étudier, à participer à des cours magistraux de plusieurs heures, en présentiel, il va sans dire. Cela s'est produit bien avant la pandémie. J'ai commencé à manquer des examens. Tout était insignifiant à la lumière ou bien à l'ombre de ce dont j'étais témoin. Mon absence au cours a été vite remarquée. Les gens ont commencé à poser des questions. Que se passe-t-il, Corey? Tu risques de ne pas être admis à la faculté de médecine. J'étais hésitant. Je ne souhaitais pas parler de ce qui se passait à la maison. Je ne voulais pas blâmer ma grand-mère pour mes choix. Quoi qu'il en soit, souvent j'ai fini par avouer que je traversais une période difficile et que ma grand-mère n'allait pas bien. Je me souviens qu'une fois, quelqu'un m'a dit « Corey, ta grand-mère n'est plus vraiment ta grand-mère. La maladie d'Alzheimer prive les gens de leur identité. » Ce commentaire m'a profondément marqué. Si elle n'était plus ma grand-mère, alors elle était qui d'abord? C'est une question existentielle et sérieuse. Tellement sérieuse, en fait, qu'elle m'a poussé à replonger dans mes études pour y réfléchir de manière rigoureuse. Cependant, au lieu de suivre davantage mes cours d'options en biochimie et en physiologie comme mes pairs, mes camarades de classe, je me suis inscrit à des cours de théologie et d'éthique, car c'était dans ces domaines que ces questions étaient abordées de manière intelligente et significative. La sagesse ancienne et contemporaine des religions du monde, en particulier en ce qui concerne les questions relatives à la mort, au processus de fin de vie et à la souffrance, était fascinante. Le fait que les religions réfléchissent depuis des milliers d'années à ces aspects essentiels de l'existence humaine m'a rapidement convaincu. Et c'est ainsi que tout a commencé pour moi. J'ai complété mon bac en anatomie et biologie cellulaire, puis j'ai entrepris un deuxième en études religieuses. Ne souhaitant pas abandonner ma formation en médecine ou en théologie et études religieuses, j'ai poursuivi une maîtrise en religion et en bioéthique, où j'ai fusionné les disciplines, et j'ai rédigé un mémoire sur la question de savoir si les patients, les patientes atteintes de la maladie Alzheimer peuvent encore être considérés comme des personnes d'un point de vue théologique. Puis j'ai poursuivi mes études pour obtenir un doctorat dans le même domaine, explorant l'âgisme, bien la discrimination basée sur l'âge, et l'éthique du prolongement radical de la vie humaine pour ma thèse. Voici donc le début de mon parcours dans le domaine de la bioéthique.

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0: Alors, elle leva les yeux en regardant le ciel, puis elle me dit en joignant les mains à la hauteur de la poitrine.
1: Que soy la Immaculada Concepción. Je suis l'Immaculée Conception.

Au sein de la Trinité Sainte, nous voulons célébrer le mystère de la joie du Père qui aime intensément son Fils, et du Fils qui aime intensément son Père. Oui, béni sois-tu, Père, pour ce don de la joie en toi et qui resplendit dans le visage de ton Fils Jésus. Et la joie de Jésus, c'est de retrouver la centième brebis, celle qui s'était perdue, et de l'amener sur ses épaules pour que tu la contemples dans la joie qu'elle soit retrouvée. Oui, béni sois-tu, Père, Fils et Esprit Saint, Esprit d'allégresse qui nous permet de chanter notre enfance en Dieu et de la célébrer. Marie, toi qui es notre mère, toi qui es la mère de toute joie, puisque tu as dit oui à ce que Dieu te demandait, permets que nous aussi, notre réponse ressemble à la tienne.

Au nom du Père, du Fils et du Saint-Esprit. Amen. Premier mystère glorieux, la résurrection de Jésus à Jérusalem. Une porte, une grande porte s'est ouverte. C'est la porte de la vie. Le tombeau est vide. Tout est possible, puisqu'il est là, resplendissant de la gloire du Père. Oui, Marie, celui que l'on croyait mort, il est vraiment ressuscité. Que ce soit la joie profonde qui monte de notre cœur. Notre Père qui es aux cieux, que ton nom soit sanctifié, que ton règne vienne, que ta volonté soit faite sur la terre comme au ciel. Donne-nous aujourd'hui notre pain de ce jour. Pardonne-nous nos offenses comme nous pardonnons aussi à ceux qui nous ont offensés. Et ne nous laisse pas entrer en tentation, mais délivre-nous du mal. Je te salue Marie, pleine de grâce, le Seigneur est avec toi. Tu es bénie entre toutes les femmes, et Jésus, le fruit de tes entrailles, est béni. Sainte Marie, Mère de Dieu, prie pour nous pécheurs, maintenant et à l'heure de notre mort. Amen. Je te salue Marie, pleine de grâce, le Seigneur est avec toi. Tu es bénie entre toutes les femmes, et Jésus, le fruit de tes entrailles, est béni. Sainte Marie, Mère de Dieu, prie pour nous pécheurs, maintenant et à l'heure de notre mort. Amen. Je te salue Marie, pleine de grâce, le Seigneur est avec toi. Tu es bénie entre toutes les femmes, et Jésus, le fruit de tes entrailles, est béni. Sainte Marie, Mère de Dieu, prie pour nous pécheurs, maintenant et à l'heure de notre mort. Amen. Je te salue Marie, pleine de grâce, le Seigneur est avec toi. Tu es bénie entre toutes les femmes, et Jésus, le fruit de tes entrailles, est béni. Sainte Marie, Mère de Dieu, prie pour nous pécheurs, maintenant et à l'heure de notre mort. Amen. Je te salue Marie, pleine de grâce, le Seigneur est avec toi. Tu es bénie entre toutes les femmes, et Jésus, le fruit de tes entrailles, est béni. Sainte Marie, Mère de Dieu, prie pour nous pécheurs, maintenant et à l'heure de notre mort. Amen. Je te salue Marie, pleine de grâce, le Seigneur est avec toi. Tu es bénie entre toutes les femmes, et Jésus, le fruit de tes entrailles, est béni. Sainte Marie, Mère de Dieu, prie pour nous pécheurs, maintenant et à l'heure de notre mort. Amen. Je te salue Marie, pleine de grâce, le Seigneur est avec toi. Tu es bénie entre toutes les femmes, et Jésus, le fruit de tes entrailles, est béni. Sainte Marie, Mère de Dieu, prie pour nous pécheurs, maintenant et à l'heure de notre mort. Amen. Je te salue Marie, pleine de grâce, le Seigneur est avec toi. Tu es bénie entre toutes les femmes, et Jésus, le fruit de tes entrailles, est béni. Sainte Marie, Mère de Dieu, prie pour nous pécheurs, maintenant et à l'heure de notre mort. Amen. Je te salue Marie, pleine de grâce, le Seigneur est avec toi. Tu es bénie entre toutes les femmes, et Jésus, le fruit de tes entrailles, est béni. Sainte Marie, Mère de Dieu, prie pour nous pécheurs, maintenant et à l'heure de notre mort. Amen. Je te salue Marie, pleine de grâce, le Seigneur est avec toi. Tu es bénie entre toutes les femmes, et Jésus, le fruit de tes entrailles, est béni. Sainte Marie, Mère de Dieu, prie pour nous pécheurs, maintenant et à l'heure de notre mort. Amen. Gloire au Père et au Fils et au Saint-Esprit, au Dieu qui est, qui était et qui vient, pour les siècles des siècles. Amen. Deuxième mystère glorieux, l'ascension de Jésus au ciel. Une route nouvelle, un chemin ouvert. Jésus est monté vers le Père. Il nous assure de sa présence. Et moi, je suis avec vous tous les jours, jusqu'à la fin du monde. Marie, fais que notre cœur garde cette certitude de la présence de Jésus
dans tous nos 24 heures. Notre Père qui es aux cieux, que ton nom soit sanctifié, que ton règne vienne, que ta volonté soit faite sur la terre comme au ciel. Donne-nous aujourd'hui notre pain de ce jour. Pardonne-nous nos offenses comme nous pardonnons aussi à ceux qui nous ont offensés. Et ne nous laisse pas entrer en tentation, mais délivre-nous du mal. Je te salue, Marie, pleine de grâce. Le Seigneur est avec toi. Tu es bénie entre toutes les femmes, et Jésus, le fruit de tes entrailles, est béni. Sainte Marie, Mère de Dieu, prie pour nous pécheurs, maintenant et à l'heure de notre mort. Amen. Je te salue, Marie, pleine de grâce. Le Seigneur est avec toi. Tu es bénie entre toutes les femmes, et Jésus, le fruit de tes entrailles, est béni. Sainte Marie, Mère de Dieu, prie pour nous pécheurs, maintenant et à l'heure de notre mort. Amen. Je te salue, Marie, pleine de grâce. Le Seigneur est avec toi. Tu es bénie entre toutes les femmes, et Jésus, le fruit de tes entrailles, est béni. Sainte Marie, Mère de Dieu, prie pour nous pécheurs, maintenant et à l'heure de notre mort. Amen. Je te salue, Marie, pleine de grâce. Le Seigneur est avec toi. Tu es bénie entre toutes les femmes, et Jésus, le fruit de tes entrailles, est béni. Sainte Marie, Mère de Dieu, prie pour nous pécheurs, maintenant et à l'heure de notre mort. Amen. Je te salue, Marie, pleine de grâce. Le Seigneur est avec toi. Tu es bénie entre toutes les femmes, et Jésus, le fruit de tes entrailles, est béni. Sainte Marie, Mère de Dieu, prie pour nous, pécheurs, maintenant et à l'heure de notre mort. Amen. Je te salue, Marie, pleine de grâce. Le Seigneur est avec toi. Tu es bénie entre toutes les femmes, et Jésus, le fruit de tes entrailles, est béni. Sainte Marie, Mère de Dieu, prie pour nous, pécheurs, maintenant et à l'heure de notre mort. Amen. Je te salue, Marie, pleine de grâce. Le Seigneur est avec toi. Tu es bénie entre toutes les femmes, et Jésus, le fruit de tes entrailles, est béni. Sainte Marie, Mère de Dieu, prie pour nous, pécheurs, maintenant et à l'heure de notre mort. Amen. Je te salue, Marie, pleine de grâce. Le Seigneur est avec toi. Tu es bénie entre toutes les femmes, et Jésus, le fruit de tes entrailles, est béni. Sainte Marie, Mère de Dieu, prie pour nous, pécheurs, maintenant et à l'heure de notre mort. Amen. Je te salue, Marie, pleine de grâce. Le Seigneur est avec toi. Tu es bénie entre toutes les femmes, et Jésus, le fruit de tes entrailles, est béni. Sainte Marie, Mère de Dieu, prie pour nous pécheurs, maintenant et à l'heure de notre mort. Amen. Je te salue, Marie, pleine de grâce. Le Seigneur est avec toi. Tu es bénie entre toutes les femmes, et Jésus, le fruit de tes entrailles, est béni. Sainte Marie, Mère de Dieu, prie pour nous pécheurs, maintenant et à l'heure de notre mort. Amen. Gloire au Père, et au Fils, et au Saint-Esprit, au Dieu qui est, qui était et qui vient, pour les siècles des siècles. Amen.

Troisième mystère glorieux, la Pentecôte. Oui, Seigneur, c'est le don de l'Esprit, le don de la promesse, qui continue cette alliance extraordinaire entre toi et nous, l'Esprit du ressuscité, qui nous permet de comprendre le souffle de vie qui est plus grand que notre vie. Marie, toi qui es habitée par l'Esprit, fais que nous aussi, nous puissions être soutenus, confortés, poussés plus loin dans l'annonce de l'Évangile de la vie. Notre Père qui es aux cieux, que ton nom soit sanctifié, que ton règne vienne, que ta volonté soit faite sur la terre comme au ciel. Donne-nous aujourd'hui notre pain de ce jour. Pardonne-nous nos offenses comme nous pardonnons aussi à ceux qui nous ont offensés. Et ne nous laisse pas entrer en tentation, mais délivre-nous du mal. Je te salue Marie, pleine de grâce. Le Seigneur est avec toi. Tu es bénie entre toutes les femmes, et Jésus, le fruit de tes entrailles, est béni. Sainte Marie, Mère de Dieu, prie pour nous, pécheurs, maintenant et à l'heure de notre mort. Amen. Je te salue, Marie, pleine de grâce. Le Seigneur est avec toi. Tu es bénie entre toutes les femmes, et Jésus, le fruit de tes entrailles, est béni. Sainte Marie, Mère de Dieu, prie pour nous, pécheurs, maintenant et à l'heure de notre mort. Amen. Je te salue, Marie, pleine de grâce. Le Seigneur est avec toi. Tu es bénie entre toutes les femmes, et Jésus, le fruit de tes entrailles, est béni. Sainte Marie, Mère de Dieu, prie pour nous pécheurs, maintenant et à l'heure de notre mort. Amen. Je te salue, Marie, pleine de grâce. Le Seigneur est avec toi. Tu es bénie entre toutes les femmes, et Jésus, le fruit de tes entrailles, est béni. Sainte Marie, Mère de Dieu, prie pour nous pécheurs, maintenant et à l'heure de notre mort. Amen. Je te salue, Marie, pleine de grâce. Le Seigneur est avec toi. Tu es bénie entre toutes les femmes, et Jésus, le fruit de tes entrailles, est béni. Sainte Marie, Mère de Dieu, prie pour nous, pécheurs, maintenant et à l'heure de notre mort. Amen. Je te salue, Marie, pleine de grâce. Le Seigneur est avec toi. Tu es bénie entre toutes les femmes, et Jésus, le fruit de tes entrailles, est béni. Sainte Marie, Mère de Dieu, prie pour nous pécheurs, maintenant et à l'heure de notre mort. Amen. Je te salue, Marie, pleine de grâce. Le Seigneur est avec toi. Tu es bénie entre toutes les femmes, et Jésus, le fruit de tes entrailles, est béni. Sainte Marie, Mère de Dieu, prie pour nous pécheurs, maintenant et à l'heure de notre mort. Amen. Je te salue, Marie, pleine de grâce. Le Seigneur est avec toi. Tu es bénie entre toutes les femmes, et Jésus, le fruit de tes entrailles, est béni. Sainte Marie, Mère de Dieu, prie pour nous, pécheurs, maintenant et à l'heure de notre mort. Amen. Je te salue, Marie, pleine de grâce. Le Seigneur est avec toi. Tu es bénie entre toutes les femmes, et Jésus, le fruit de tes entrailles, est béni. Sainte Marie, Mère de Dieu, prie pour nous, pécheurs, maintenant et à l'heure de notre mort. Amen. Je te salue, Marie, pleine de grâce. Le Seigneur est avec toi. Tu es bénie entre toutes les femmes, et Jésus, le fruit de tes entrailles, est béni. Sainte Marie, Mère de Dieu, prie pour nous, pécheurs, maintenant et à l'heure de notre mort. Amen. Gloire au Père et au Fils et au Saint-Esprit, au Dieu qui est, qui était et qui vient, pour les siècles des siècles. Amen. Quatrième mystère glorieux, l'Assomption de Marie au ciel. Marie nous montre le chemin pour toute l'humanité, appelée à monter vers le Père. C'est le grand souhait de Jésus qui est appelé à se réaliser. Un seul troupeau, un seul pasteur,
un seul royaume. Marie, soutiens-nous dans notre cheminement et qu'un jour, en ta compagnie, nous puissions monter vers le Père. Notre Père qui es aux cieux, que ton nom soit sanctifié, que ton règne vienne, que ta volonté soit faite sur la terre comme au ciel. Donne-nous aujourd'hui notre pain de ce jour. Pardonne-nous nos offenses, comme nous pardonnons aussi à ceux qui nous ont offensés. Et ne nous laisse pas entrer en tentation, mais délivre-nous du mal. Je te salue, Marie, pleine de grâce. Le Seigneur est avec toi. Tu es bénie entre toutes les femmes, et Jésus, le fruit de tes entrailles, est béni. Sainte Marie, Mère de Dieu, prie pour nous pécheurs, maintenant et à l'heure de notre mort. Amen. Je te salue, Marie, pleine de grâce. Le Seigneur est avec toi. Tu es bénie entre toutes les femmes, et Jésus, le fruit de tes entrailles, est béni. Sainte Marie, Mère de Dieu, prie pour nous pécheurs, maintenant et à l'heure de notre mort. Amen. Je te salue, Marie, pleine de grâce. Le Seigneur est avec toi. Tu es bénie entre toutes les femmes, et Jésus, le fruit de tes entrailles, est béni. Sainte Marie, Mère de Dieu, prie pour nous pécheurs, maintenant et à l'heure de notre mort. Amen. Je te salue, Marie, pleine de grâce. Le Seigneur est avec toi. Tu es bénie entre toutes les femmes, et Jésus, le fruit de tes entrailles, est béni. Sainte Marie, Mère de Dieu, prie pour nous pécheurs, maintenant et à l'heure de notre mort. Amen. Je te salue, Marie, pleine de grâce. Le Seigneur est avec toi. Tu es bénie entre toutes les femmes, et Jésus, le fruit de tes entrailles, est béni. Sainte Marie, Mère de Dieu, prie pour nous pécheurs, maintenant et à l'heure de notre mort. Amen. Je te salue, Marie, pleine de grâce. Le Seigneur est avec toi. Tu es bénie entre toutes les femmes, et Jésus, le fruit de tes entrailles, est béni. Sainte Marie, Mère de Dieu, prie pour nous pécheurs, maintenant et à l'heure de notre mort. Amen. Je te salue, Marie, pleine de grâce. Le Seigneur est avec toi. Tu es bénie entre toutes les femmes, et Jésus, le fruit de tes entrailles, est béni. Sainte Marie, Mère de Dieu, prie pour nous pécheurs, maintenant et à l'heure de notre mort. Amen. Je te salue, Marie, pleine de grâce. Le Seigneur est avec toi. Tu es bénie entre toutes les femmes, et Jésus, le fruit de tes entrailles, est béni. Sainte Marie, Mère de Dieu, prie pour nous pécheurs, maintenant et à l'heure de notre mort. Amen. Je te salue, Marie, pleine de grâce. Le Seigneur est avec toi. Tu es bénie entre toutes les femmes, et Jésus, le fruit de tes entrailles, est béni. Sainte Marie, Mère de Dieu, prie pour nous pécheurs, maintenant et à l'heure de notre mort. Amen. Je te salue, Marie, pleine de grâce. Le Seigneur est avec toi. Tu es bénie entre toutes les femmes, et Jésus, le fruit de tes entrailles, est béni. Sainte Marie, Mère de Dieu, prie pour nous pécheurs, maintenant et à l'heure de notre mort. Amen. Gloire au Père et au Fils et au Saint-Esprit, au Dieu qui est, qui était et qui vient, pour les siècles des siècles. Amen.

Cinquième mystère glorieux, le couronnement de Marie au ciel. Marie est la servante du Seigneur, celle qui a cru. Elle est grande dans ce royaume du Père, du Fils et de l'Esprit. Oui, Marie, tu es la servante du Seigneur, mais tu es notre mère. Nous sommes tes enfants. Nous comptons sur toi. Continue d'être présente à notre humanité, de venir au secours de toutes les désespérances. Notre Père qui es aux cieux, que ton nom soit sanctifié, que ton règne vienne, que ta volonté soit faite sur la terre comme au ciel. Donne-nous aujourd'hui notre pain de ce jour. Pardonne-nous nos offenses, comme nous pardonnons aussi à ceux qui nous ont offensés. Et ne nous laisse pas entrer en tentation, mais délivre-nous du mal. Je te salue, Marie, pleine de grâce. Le Seigneur est avec toi. Tu es bénie entre toutes les femmes, et Jésus, le fruit de tes entrailles, est béni. Sainte Marie, Mère de Dieu, prie pour nous pécheurs, maintenant et à l'heure de notre mort. Amen. Je te salue, Marie, pleine de grâce. Le Seigneur est avec toi. Tu es bénie entre toutes les femmes, et Jésus, le fruit de tes entrailles, est béni. Sainte Marie, Mère de Dieu, prie pour nous pécheurs, maintenant et à l'heure de notre mort. Amen. Je te salue, Marie, pleine de grâce. Le Seigneur est avec toi. Tu es bénie entre toutes les femmes, et Jésus, le fruit de tes entrailles, est béni. Sainte Marie, Mère de Dieu, prie pour nous pécheurs, maintenant et à l'heure de notre mort. Amen. Je te salue, Marie, pleine de grâce. Le Seigneur est avec toi. Tu es bénie entre toutes les femmes, et Jésus, le fruit de tes entrailles, est béni. Sainte Marie, Mère de Dieu, prie pour nous pécheurs, maintenant et à l'heure de notre mort. Amen. Je te salue, Marie, pleine de grâce. Le Seigneur est avec toi. Tu es bénie entre toutes les femmes, et Jésus, le fruit de tes entrailles, est béni. Sainte Marie, Mère de Dieu, prie pour nous pécheurs, maintenant et à l'heure de notre mort. Amen. Je te salue, Marie, pleine de grâce. Le Seigneur est avec toi. Tu es bénie entre toutes les femmes, et Jésus, le fruit de tes entrailles, est béni. Sainte Marie, Mère de Dieu, prie pour nous pécheurs, maintenant et à l'heure de notre mort. Amen. Je te salue, Marie, pleine de grâce. Le Seigneur est avec toi. Tu es bénie entre toutes les femmes, et Jésus, le fruit de tes entrailles, est béni. Sainte Marie, Mère de Dieu, prie pour nous pécheurs, maintenant et à l'heure de notre mort. Amen. Je te salue, Marie, pleine de grâce. Le Seigneur est avec toi. Tu es bénie entre toutes les femmes, et Jésus, le fruit de tes entrailles, est béni. Sainte Marie, Mère de Dieu, prie pour nous pécheurs, maintenant et à l'heure de notre mort. Amen. Je te salue, Marie, pleine de grâce. Le Seigneur est avec toi. Tu es bénie entre toutes les femmes, et Jésus, le fruit de tes entrailles, est béni. Sainte Marie, Mère de Dieu, prie pour nous pécheurs, maintenant et à l'heure de notre mort. Amen. Gloire au Père, et au Fils, et au Saint-Esprit, au Dieu qui est, qui était et qui vient, pour les siècles des siècles. Amen.

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Évangile de Jésus-Christ selon saint Luc, chapitre 1, versets 57 à 66 et versets 80. Quand arriva le moment où Élisabeth devait enfanter, elle mit au monde un fils. Ses voisins et sa famille apprirent que le Seigneur lui avait prodigué sa miséricorde, et ils se réjouissaient avec elle. Le huitième jour, ils vinrent pour la circoncision de l'enfant. Il voulait le nommer Zacharie comme son père. Mais sa mère déclara, « Non, il s'appellera Jean. » On lui répondit, « Personne dans ta famille ne porte ce nom-là. » On demandait par signe au père comment il voulait l'appeler. Il se fit donner une tablette sur laquelle il écrivit, « Son nom est Jean. » Et tout le monde en fut étonné. À l'instant même, sa bouche s'ouvrit, sa langue se délia. Il parlait et il bénissait Dieu. La crainte saisit alors les gens du voisinage, et dans toute la montagne de Judée, on racontait tous ces événements. Tous ceux qui les apprenaient en étaient frappés et disaient, « Que sera donc cet enfant ?» En effet, la main du Seigneur était avec lui. L'enfant grandit et son esprit se fortifiait. Il alla vivre au désert jusqu'au jour où il devait être manifesté à Israël.

Dans ma mémoire, je revois le lieu d'En Karem, cet endroit où la tradition rappelle la présence d'Élisabeth et de Zacharie, ce lieu où Marie est venue pour prêter main forte à sa cousine âgée qui attendait cet enfant Jean. Alors vraisemblablement, Marie est là au moment de la naissance de Jean le Baptiste. Alors tout d'abord, on voit que c'est un événement qui touche beaucoup de monde. Et comme je le disais tout à l'heure, si la stérilité en Israël est un signe de honte et de honte publique, eh bien voilà que c'est tout le monde qui se réjouit de la fin de cette épreuve dans la vie d'Élisabeth et de Zacharie. Les voisins, tout le monde, la famille, les gens apprennent que le Seigneur lui avait prodigué sa miséricorde. Alors cet événement vient renforcer cette vérité qu'il se passe quelque chose d'exceptionnel dans la vie d'Élisabeth et dans la vie de Zacharie. Et la réponse, c'est l'interpellation qu'on voit un petit peu plus loin de la part des gens. Que sera donc cet enfant ? Il naît dans des circonstances vraiment étonnantes, alors on s'attend à ce qu'il se passe quelque chose. Donc, le huitième jour, c'est le jour de la circoncision, c'est la cérémonie où on entre dans l'alliance d'Abraham. Alors, on sait que la circoncision dans la chair est ce geste par lequel l'enfant entre dans ce peuple élu et dans la suite du peuple des croyants, Abraham. Et c'est à ce moment-là qu'on lui donne son nom. Et là, il y a quelque chose qui va se passer, de complètement différent, parce que la tradition voulait qu'on donne le nom du grand-père. C'est un garçon, alors on devait donner le nom du grand-père. Et il y avait peut-être une dérogation, et là, on acceptait de donner le nom du père. Et voilà que c'est absolument à l'encontre et à la différence de tout ce qui se faisait. Élisabeth dit « Son nom sera Jean ». Tout le monde est étonné parce qu'on ne suit pas le parcours là des traditions, le parcours de la famille. Elle est en train de sortir là, du clan familial. Pourquoi elle sort du clan familial? Et Zacharie se fait donner une tablette et il écrit son nom et Jean. Il entre dans cette différence, dans ce débordement qu'il ne comprend pas peut-être, mais il y entre dans la foi et dans la communion avec Élisabeth. Et c'est à partir de ce moment-là qu'il retrouve la parole. On sait qu'il avait perdu la parole parce qu'il avait douté de la puissance de Dieu. Donc, il retrouve la parole dans la confiance. Là, il fait confiance à Élisabeth et il retrouve la parole. Il retrouve sa source, il retrouve son expression. Il avait perdu quand on sort des plans de Dieu, quand on sort du chant de Dieu. On perd sa chanson, on perd sa route, on perd son horizon. Alors, il accepte, il entre dans la confiance et voilà qu'il va retrouver la source même de sa vie, son expression. Il va retrouver Dieu en retrouvant le nom qui est donné à son fils Jean. Voilà, c'est une belle page très impressionnante de cette naissance du Baptiste, mais en même temps aussi, je dirais déjà profilé qu'il ne sera pas un enfant comme les autres.

Un parcours dans différentes villes et lieux, d'abord à Paris et ensuite à Rome, dans le cadre du Jubilé de l'Espérance. Suivez-moi dans cette réalité.

Donc, il va devenir le père Alphonse-Marie de Ratisbonne. Moi, je le connais par ma présence en Terre Sainte. Lorsque je fais les études à Lecce Homo, qui appartient aux sœurs de Sion, parce que Théodore de Ratisbonne, qui est le frère aîné d'Alphonse-Marie, il a fondé aussi les sœurs. Il a fondé les pères et les sœurs de Sion. Donc c'est là que je vais faire les études en 1988, dans une année sabbatique, et c'est là que je découvre la personnalité d'Alphonse-Marie de Ratisbonne. Donc, il va s'établir à Jérusalem, là où se trouve Lecce Homo, qui appartient aux sœurs de Sion. On va découvrir un petit peu plus tard que dans les fondements de cette maison se trouve ce qu'on appelle le lithostrotos, c'est-à-dire l'endroit où Jésus aurait subi l'interrogatoire et en même temps aussi les humiliations de la part de ceux qui le gardaient, les soldats, avant sa passion. Donc, vous voyez, il achète le terrain et on va découvrir beaucoup plus tard que cette maison est construite sur des fondations beaucoup plus anciennes dans la ville de Jérusalem. Et là, on va voir aussi des citernes. C'est extraordinaire, vous savez. On descend des siècles et des siècles et des siècles pour découvrir la Jérusalem du temps de Jésus. C'est comme cela, Jérusalem. Lorsqu'on la visite, c'est dans les profondeurs qu'on la découvre à l'époque du Seigneur. Alors Alphonse-Marie a cette intuition d'acheter ce lieu et d'y construire une école. Mais en même temps, il va trouver important de faire sortir les enfants de la ville. Et là, il va fonder, en dehors de la ville, à Enkarem, c'est l'endroit présumé de la visitation de la Vierge à sa cousine Élisabeth et à Zacharie. C'est là qu'il va construire aussi une sorte de maison de repos ou de vacances où les jeunes peuvent sortir de la ville et s'amuser. Il va se construire aussi une petite maison dans laquelle il demeure. J'ai eu le privilège et le bonheur d'y demeurer longtemps. J'ai écrit dans cette maison mon livre « L'impossible » ou « Les sept marches de l'escalier ». C'est là que j'écris, que je réécris, parce que j'avais commencé à Jérusalem et je vais reprendre le récit pour le remettre en meilleure forme littéraire. Vous savez, je n'ai pas d'ordinateur en 1988. Non. Alors, c'est à la main que je fais toutes ces choses-là. J'ai fait un grand détour pour vous parler et de la médaille miraculeuse de la rue du Bac, de l'histoire d'Alphonse-Marie liée à la médaille miraculeuse, de l'œuvre qu'il va construire à Jérusalem, qu'il va édifier, de la petite maison dans laquelle je vais habiter, où il a habité, et du cimetière où il repose. Je suis allé souvent prier à la tombe du père Alphonse-Marie de Ratisbonne. Je m'arrête ici pour prendre le chemin du retour sur la rue du Bac, 128 rue du Bac, où je me trouve chez les prêtres des missions étrangères de Paris. Alors, c'est sûr que la construction de cette maison, elle date avant les apparitions de la Vierge Marie à Sainte-Catherine-Labouré.

0: Voici maintenant cette entrevue réalisée avec l'écrivain français Christian Bobin. C'est un beau rendez-vous pour moi que celui de rencontrer Christian Bobin, écrivain, un homme qui nous a donné beaucoup en termes de littérature et de pensée. Et ce qui me fascine, c'est l'exemple que vous avez pris de la balance des pharmaciens. Et vous avez dit, c'est un médicament.
1: Oui.
0: Et le sourire termine comme étant une guérison.
1: Une guérison, oui, c'est le médicament absolu.
0: Oui, c'est le médicament absolu. Ce sourire si fragile devient ce qui guérit.
1: Oui, c'est ça. Toujours les deux balances. Toujours de l'autre côté du sourire, sur l'autre balance, mettez des tonnes de ténèbres, mettez des tonnes de nuits sans étoiles, mettez des tonnes d'attentes non comblées. Mais toujours, toujours, toujours, vous aurez la réponse du sourire et qui l'emportera et qui, en vérité, amènera le plateau de ce côté-là, fera basculer la balance de ce côté-là, toujours. C'est-à-dire que je ne parle pas d'une chose, toujours les choses sont liées, me semble-t-il. Et quand je parle d'une chose, je pense à son contraire. Même si je ne l'énonce pas. Il est possible que j'ai à lutter sans arrêt contre une mélancolie, contre un endormissement, ou contre le monde. Cette part du monde qui serait en moi, la part de convention qui sera en moi, vous voyez? Mais, soit. Je crois que la vie, c'est une lutte. Mais c'est une lutte pour le plus faible. C'est une lutte pour ce rien du sourire. Vous voyez ?
0: Oui. Et en même temps, il y a deux poids.
1: Oui.
0: Il y a encore deux poids. Oui. Dans cette fameuse balance, le poids de la lourdeur.
1: Oui.
0: Le poids, comme vous dites, des centaines de nuits sans étoiles. Mmh. Le poids de l'obscurité fait monter quelque chose en vous.
1: Oui, c'est ça. C'est comme une sorte de réponse. Ah, c'est comme une sorte de réponse. C'est comme s'il y avait pour moi, par exemple, on va si je puis dire s'éloigner de moi une seconde parce que c'est pas le plus intéressant. Mais pour parler de la même chose, je vais parler des fleurs. Je suis émerveillé, enfin comme on peut l'être, par une très très très très belle fille. Je suis émerveillé par la moindre pâquerette, par les fleurs des champs,
0: par la toile
1: des anémones, des violettes.
0: La toile d'une araignée.
1: Ou la toile d'une araignée, effectivement.
0: Peut-être.
1: Effectivement, oui.
0: Vous en parlez parfois.
1: Oui, je marque un temps d'arrêt parce que j'ai écrit il y a quoi, une semaine là-dessus. Oui, j'en ai vu une splendide dans la forêt. Et ces choses-là, cette sorte de cible comme ça, mouvante, pour un archer divin que peut être une toile d'araignée, ces petites têtes enfiévrées de jaune, de rouge, de bleu, des fleurs dans un champ, elles sont pour moi, je les ressens vraiment comme ça, hein, je les ressens, ce n'est pas une pensée, c'est plus profond qu'une pensée, je les ressens comme des réponses au néant. Elles répondent. Et ô combien magnifiquement au néant. Elles sont une réplique. Et en même temps, elles sont charitables envers ce néant, puisqu'elles lui parlent. Elles ne le laissent surtout pas seul. Elles sont une réponse à ce sentiment d'absurdité qu'on peut éprouver parfois dans la vie, ou dans la présence sur Terre, ou de cette énigme de l'univers. Les fleurs sont les plus grandes théologiennes que je connaisse. Elles sont des gitanes aussi, elles sont beaucoup de choses, les fleurs, mais leur présence est une réponse, une réplique au néant.
0: Libre de ne pas les écraser.
1: Oui.
0: C'est magnifique.
1: Oui.
0: C'est vrai. Il y a une délicatesse là, dans la fleur par rapport au néant qui peut être un peu brutal.
1: Mais les deux vont ensemble.
0: Oui.
1: Les deux vont ensemble. Et il est possible que même il me semble que, d'ailleurs, je vous dis beaucoup, il est possible dans cette conversation. Il est possible que Le néant n'est peut-être le néant qu'en apparence. Oui, vous dites que les fleurs amènent, appelleraient, demandent une délicatesse. C'est joli en même temps aussi le contraire. Le tout petit qui prend pour les offrir des pâquerettes, qui les décapite, qui les prend au ras de leur tête comme ça, qui n'a pas compris que c'est par leur tige qu'elles pourraient survivre un tout petit peu dans un verre d'eau, et qui les offre comme ça, comme ce petit massacreur innocent. C'est joli aussi, ça. C'est joli. Il y aura beaucoup à dire, vous savez, sur les... Bah, surtout, en fait, hein, sur la neige, sur les fleurs, sur... Vous voyez, que des choses pas marchandes.
0: Oui. Les étoiles.
1: Les étoiles.
0: On peut s'y rendre.
1: Oui.
0: Allons-y.
1: Oui.
0: Les étoiles. Est-ce que vous en voyez parfois le jour ?
1: Ah oui, il suffit que j'ouvre un livre.
0: Pas le mien, hein. C'est sûr que je
1: n'ai pas n'importe quel livre.
0: J'ai un petit peu pensé au vôtre.
1: Oui. Non, pas le mien. Non, je veux pas avoir cette prétention de parler de mes propres livres, de dire des belles choses sur mes propres livres. Ça serait bête. Non, certains livres, je parle là comme lecteur et non comme auteur, quand je les ouvre, il y a une présence qui en sort et c'est comme un ciel étoilé qui tient entre mes deux mains, si vous voulez, en plein jour. Parfois, il y a aussi un arc-en-ciel qui s'élève au-dessus d'un poème réussi. Chose rare, un poème réussi, c'est très rare. Mais oui, je les vois d'abord dans la lecture, les étoiles, parce que c'est le ciel que je trouve dans la lecture. Et la lecture, elle est pour moi l'activité, une des activités les plus vitales, à mettre au même rang que manger, boire, dormir, lire. Tout ça, c'est, je mets ça sur la même étagère, la même nécessité vitale, la même pulsion. Et la même nécessité pour que la vie se poursuive et continue de s'ouvrir et continue de se risquer et continue de croître, d'embellir et d'aller vers son rendez-vous.
0: Quand vous regardez le monde dans lequel nous vivons, bon, qui peut être la répétition des autres mondes qui nous ont précédés, avec leur dureté, vous savez, comment le poète... En vous, comment le poète écrit son poème ?
1: C'est très simple. C'est très simple. Tout se passe comme si je me disais, c'est la guerre. C'est la guerre. Et ma guerre, moi, je l'amène avec mes armes à moi, qui sont le silence, qui sont une phrase, si possible, tendue à son maximum, qui sont une attention à ce qui, de la vie, échappe à toute économie. C'est ça, mes armes. Le monde d'aujourd'hui, c'est sans doute le même monde qu'hier. À mon avis, il y a une différence, mais je vais essayer de vous la dire. Mais par un côté, on peut dire que, comme dit l'Ecclésiaste, il n'y a rien de nouveau sous le soleil, et que le monde que connaissaient les gens de la Bible, par exemple, et dont ils souffrent et dont ils se plaignent et où parfois ils se perdaient, c'est celui d'aujourd'hui, c'est le même. La différence, me semble-t-il, c'est que nous avons engendré des créatures qui nous échappent. Nous avons engendré tout un monde. Il y a quelque chose d'irréel qui se développe de plus en plus. Et nos techniques commencent à nous échapper. Et ce qui se passe, c'est dont chacun peut témoigner, c'est une disparition de l'humain, un éloignement de l'humain. Plus grand peut-être que jamais. Moi, je ne suis pas pessimiste. Je sais que la vie va revenir parce que la vie n'est jamais défaite, dans le fond. Un poète que j'aime beaucoup, qui s'appelle Jean Grosjean, dans un livre qui s'appelle Jonas, dit « Ça n'arrive jamais à Dieu d'être le plus fort ». Une très belle pensée, il a raison. Mais le plus faible le plus faible finit toujours par triompher. C'est ce que je crois. À cause de sa faiblesse. Grâce à sa faiblesse. Donc je ne suis pas pessimiste sur les événements, sur le sort de ce monde. Simplement, ce que je constate, c'est que le face-à-face s'éloigne, c'est que les machines, c'est que les guichets deviennent de plus en plus nombreux, les écrans, si seulement on réfléchissait au fait que ça s'appelle des écrans, si seulement on réfléchissait au fait qu'un écran, ça se met entre nous et autre chose, ça s'interpose, ça empêche de voir, contrairement à ce qu'on croit. Les écrans se multiplient, j'en ai pas vu beaucoup aujourd'hui, mais dans le train, souvent, on peut voir, dans les trains à grande vitesse, on peut voir des hommes d'affaires et autres, pas uniquement des hommes d'affaires d'ailleurs, penchés sur des mystérieux petits verres luisants électroniques. Et je sens quelqu'un sur un écran absorbé, en voie d'effacement, d'une toute autre façon que la personne qui est en train de lire un livre en papier. Je ne sais pas pourquoi, mais je sens la différence. Elle est très grande. Elle est très très grande, la différence. Elle est très grande. Je sens que je peux avoir assez vite un contact avec quelqu'un qui est en train de lire un livre. Et que, par contre, les ordinateurs, cette technique qui n'existait presque pas il y a 10 ou 15 ans. Ça se répand, c'est quelque chose qui se développe comme une sorte d'épidémie. Cette technique est en train de contribuer à la disparition de quelque chose de précieux. Je ne sais pas ce que c'est. L'humain, peut-être. Je ne vois pas ce qu'il y a de précieux, hors l'humain. Or, il y a quelque chose qui est en train de, sinon de disparaître, du moins de s'éloigner. Ça reviendra, mais on est dans des basses eaux, c'est ce que je crois. On est dans un moment assez dangereux. Alors, ce qu'on nous dit souvent, c'est ça facilite la vie. Certes, mais on ne s'aperçoit pas que c'est un dogme. C'est-à-dire que c'est une vérité assénée et c'est une vérité qui peut très très bien être contredite. Parce que qui est-ce qui m'a dit que la vie devait être facile ? Est-ce que tomber amoureux, c'est facile ? Est-ce que perdre quelqu'un, c'est facile ? Est-ce que aimer, c'est facile ? Est-ce que attendre, c'est facile ? Est-ce qu'on va supprimer toutes ces choses-là, sous prétexte qu'elles ne sont pas faciles, qu'elles sont... Et on est en train un peu de les supprimer, vous voyez ? On est en train un peu de supprimer le temps, mine de rien, comme ça. Oui, c'est ça, on est en train de supprimer le temps. Il nous faut du temps, regardez, écoutez, pour parler. Il nous faut du temps, là, en ce moment. Mais on est en train de supprimer toutes ces choses-là. Pour aller vers quoi, je ne sais pas quoi, une sorte de pour répondre au dogme de l'instantané, du rapide, de l'urgent. Alors, ce qui est urgent, c'est vous et moi en face l'un de l'autre pour l'instant.

Nous sommes arrivés au terme de cette édition « Donne-moi à boire » qui désaltère notre été. Merci à vous et à Yannick Caron pour le montage de l'émission.

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0: À l'antenne de Radio Galilée, voici maintenant les nouvelles internationales en provenance de Radio Vatican.
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2: L'Eucharistie, l'antidote aux tensions qui minent le monde, le pape l'a assuré aux fidèles et pèlerins venus écouter sa catéchèse en ce jour d'audience générale. On y revient juste après les titres. À la une, la défense européenne. Ils ont échoué à se doter d'un avion de chasse, mais fabriqueront bien un char en commun. L'Allemagne rejoint la France au capital de l'entreprise KNDS. Elle placera 20% de ses titres en bourse début juillet, apprend-on ce matin. En Espagne, Pedro Sanchez défend l'action de son gouvernement contre la corruption depuis son arrivée au pouvoir en 2018, encore, alors que ces dernières semaines, les enquêtes judiciaires touchant son entourage sont en train de s'accumuler. Et puis enfin, 7 pays européens s'inquiètent à leur tour du sort des habitants de la ville assiégée d'El Obeid, un bastion de l'armée situé dans le Kordofan, au centre du Soudan.
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2: Bonjour à tous, il est 13h à Rome et sous un grand soleil, 25 000 fidèles ont pris part ce matin à l'audience générale. Le pape a prononcé une quatrième catéchèse sur la constitution Sacrosanctum Concilium, poursuivant ainsi son cycle sur les fruits de Vatican II. Ce matin, Léon XIV a souligné combien l'Eucharistie enseigne à adopter le mode de vie de Jésus marqué par le don gratuit de soi, le pain du chemin qui nous conduit vers la patrie céleste, a assuré le Saint-Père. On écoute le compte-rendu d'Alexandra Sirgan.
4: L'Eucharistia è così il sacramento del regno che viene.
5: L'Eucharistie est le sacrement du royaume à venir, a assuré le Saint-Père. C'est le pain de la route qui nous conduit vers la patrie

0: En saluant les pèlerins de langue française venus du Cameroun, de Belgique et de France, le pape a appelé les fidèles à puiser dans l'Eucharistie les forces nécessaires pour susciter la concorde et la charité dans nos familles et nos communautés souvent marquées par des conflits et des divisions.
1: Nelle nostre famiglie e nelle nostre comunità, spesso segnate da conflitti e divisioni.
2: Alexandra Sirgan, un compte-rendu à retrouver sur notre site vaticannews.va. Et puis avant de se rendre place Saint-Pierre ce matin, le pape a reçu des écrivains venus des quatre coins du monde à l'occasion des 100 ans de la maison d'édition du Vatican, la Libreria Editrice Vaticana. Parmi eux, le Nobel norvégien John Foss, les Pulitzer américaines Marilyn Robinson et Elisabeth Struth, ou encore le dramaturge français Éric-Emmanuel Schmitt. « Nous avons besoin de vous », leur a dit le pape, « de votre imagination, de votre fantaisie, de votre vivacité. Nous en avons besoin pour créer », a-t-il dit, des espaces de liberté, d'authenticité au sein desquels la grâce divine puisse faire résonner une promesse de consolation et de paix. L'Église appelle les fidèles en Inde à une journée de prière le 28 juin prochain. Les évêques s'inquiètent de voir les organisations catholiques, qu'elles soient caritatives, sanitaires ou éducatives, être fortement pénalisées par un nouveau tour de vis sur les financements étrangers des organisations non gouvernementales. Le gouvernement vient en effet de publier de nouveaux amendements réglementant encore davantage ces fonds. La Corée du Nord nomme ses objectifs face au réarmement de Washington et Séoul. Kim Jong-un annonce équiper ses navires militaires d'armes nucléaires. C'était ce matin lors de l'inauguration d'un des deux navires de guerre de 5000 tonnes mis à l'eau l'an dernier par Pyongyang. La Corée du Nord est un état nucléaire irréversible, une déclaration répétée sur place depuis l'échec du sommet de 2019 entre Kim Jong-un et Donald Trump. Il y a les échecs passés et les espoirs à venir. Qu'en sera-t-il des négociations entre Washington et l'Iran? Les pourparlers techniques reprennent la semaine prochaine, annonce le médiateur pakistanais ce matin. L'Iran se déclare en position de force, le mémorandum en discussion étant, selon ses mots, les mots de son négociateur en chef, la déclaration de défaite de l'Amérique. Ici, pas de trêve. L'Ukraine lance ce matin une série d'attaques de drones. Elles ont fait 3 morts en Russie, privant d'électricité aussi la ville de Sébastopol en Crimée. Kiev, dont une partie des alliés se retrouve aujourd'hui à Berlin pour évoquer l'avenir. Et quant à la défense de l'UE, l'Allemagne et la France ont donc renoncé à un avion de chasse commun, mais confirment avancer sur un projet de char. L'État allemand va rentrer au capital, en effet, de l'entreprise franco-allemande KNDS, qui fabrique les chars Léopold ou encore les canons César. L'entreprise entrera même en bourse à Paris et Francfort à la mi-juillet. Delphine Nerbollier.
3: KNDS multiplie les annonces. Cette entreprise de défense, fondée en 2015 et dirigée à égalité par l'État français et une famille allemande, a annoncé en début de semaine l'arrivée au capital de l'État fédéral. Le but est que les deux gouvernements à Paris et Berlin aient un droit de regard sur la production de chars de cette entreprise. La prochaine étape, qui devrait avoir lieu en juillet, est l'introduction en bourse de 20% du capital. Les 80% restants seront répartis à égalité entre Paris et Berlin. Ce rapprochement entre les deux pays confirme la volonté politique d'agir de concert dans un secteur clé pour la défense européenne, la fabrication de chars. Le but affiché est de créer à terme un char commun entre les deux pays qui remplacera le char allemand Léopard et le français Leclerc. L'arrivée au capital de l'État allemand et la mise en bourse de KNDS devraient pousser ce projet très symbolique pour la coopération franco-allemande. Il pourrait aussi faire oublier le fiasco d'un autre projet franco-allemand, le SCAF, l'avion de combat du futur, qui a été abandonné en partie début juin en raison de dissensions entre les entreprises Dassault et Airbus. Berlin, Delphine Herbollier pour Radio Vatican.
2: Et puis autre information sur les capacités de défense de l'Allemagne. Le pays annonce ce matin abandonner son programme de frégates F-126 à cause de retards considérables et à une explosion des coûts. Le Premier ministre espagnol entend rester au pouvoir 2 jours après la condamnation de son ex-ministre des Transports à 24 ans de prison. Au moment où s'accumulent les affaires judiciaires dans son entourage, Pedro Sanchez se défend. Il dément ce matin toute corruption généralisée autour de son gouvernement de gauche et du Parti Socialiste. À Barcelone, Luis Marsans.
4: Il est arrivé au pouvoir en 2018 à la faveur des scandales de corruption qui éclaboussaient les conservateurs alors au pouvoir. 8 ans après, Pedro Sanchez pourrait lui aussi chuter à cause de la corruption autour de lui. Et les affaires se multiplient. Lundi, l'un de ses anciens ministres a été condamné à 24 ans de prison pour corruption. Samedi, sa femme a été placée sous contrôle judiciaire. Elle s'est vue retirer son passeport. Et dans le cadre d'une enquête, la visant pour trafic d'influence. Un peu plus tôt, le frère du chef du gouvernement socialiste a lui aussi été jugé pour trafic d'influence. Enfin, et c'est sans doute l'affaire la plus embarrassante, José Luis Rodríguez Zapatero, mentor de Pedro Sánchez et ancien

0: ancien Premier ministre est lui aussi inculpé pour corruption. Alors malgré ces scandales, Pedro Sanchez a démenti ce matin devant les députés toute corruption généralisée. « Je n'ai jamais été au courant ni toléré aucune de ces pratiques. Nous sommes très sereins », a assuré le socialiste. L'opposition réclame sa démission, mais tant que les nationalistes basques et catalans n'appuient pas une motion de censure contre Pedro Sanchez avec la droite et l'extrême droite, le socialiste, habitué à rebondir, pourra se maintenir au pouvoir. Barcelone, Luis Marsans pour Radio Vatican.
1: 8 lettres, 4 syllabes, canicule. Le mot est sur toutes les lèvres en France. Le pays a battu hier son record de température maximale datant de 2003 avec 38,2 degrés de moyenne aujourd'hui contre 37,7 il y a 13 ans. On reste dans l'Hexagone où a été identifié pour la première fois un cas d'Ebola. Un médecin de retour de République démocratique du Congo depuis plus d'un mois maintenant, l'Est de la RDC vit en effet sa 17e épidémie. Au moins 250 personnes sont mortes, un millier d'autres sont contaminées. Au sous Dans le sort des habitants d'Al Obeid inquiète après les Nations Unies et les États-Unis, 7 pays européens alertent à leur tour sur le risque d'un nouveau massacre dans cette ville assiégée de l'ouest du pays. Les explications d'Augustine Passy.
2: Hier, la France, mais aussi l'Allemagne, l'Irlande, l'Italie, les Pays-Bas, la Norvège et le Royaume-Uni ont appelé les FSR à arrêter immédiatement leurs attaques sur El Obeid. La capitale du Kordofan du Nord, partiellement assiégée depuis des mois, est en effet devenue la cible de frappes de drones qui s'intensifient ces dernières semaines. Contrôlée par l'armée régulière, El Obeid pourrait ainsi tomber aux mains des paramilitaires des FSR. Si les deux camps multiplient les exactions à l'encontre des civils depuis le début de la guerre en avril 2023, ce sont les FSR qui se sont rendus coupables de massacres qui ont été qualifiés de possibles génocides dans deux chefs-lieux du Darfour. Le dernier en date, perpétré par les FSR à El Fasher fin octobre 2025, comprend des similarités avec le scénario redouté à El Obeid. Les analystes les plus optimistes espèrent toutefois que les massacres à caractère ethnique seront cette fois évités, dans la mesure où El Obeid abrite une majorité de civils non armés, tandis que de nombreux habitants d'El Fasher, en particulier ceux appartenant à la communauté des Arawa, avait pris les armes pour se battre aux côtés de l'armée. Augustine Passy pour Radio Vatican.
1: Le Soudan où la guerre a fait des dizaines de milliers de morts depuis 2023. Voilà, c'est la fin de ce journal. Merci de l'avoir suivi. Merci de votre fidélité aux ondes de Radio Vatican. Une excellente journée à vous.

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0: Bonjour Mathieu.
1: Bonjour Catherine. Nous rencontrons cette semaine le Wendat Guy Siwi-Durand.
0: Membre du clan Yanariskois, clan du loup, Guy Siwi-Durand est sociologue, critique d'art et commissaire indépendant. Il s'intéresse en particulier aux arts autochtones contemporains et à l'oralité. Cet intellectuel à la pensée foisonnante et affûtée est aussi un homme de terrain, activiste de l'art et figure de proue des conférences-performances.
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0: Guy Sioui-Durand, bonjour.
1: Ndio, kwe.
0: Oui.
1: Kwe Aweti, bonjour tout le monde.
0: Guy Sioui-Durand, vous êtes sociologue. Vous faites beaucoup de choses dans la vie, mais votre formation de base, c'est sociologie.
1: Sur le plan académique, j'ai un doctorat en sociologie du département de sociologie de l'Université Laval. Donc, oui, un sociologue.
0: Qu'est-ce qui vous intéressait dans la sociologie?
1: En fait, la sociologie, c'est un peu les discours qu'ont les sociétés sur elles-mêmes. C'est pas uniquement avec des experts. Donc, quelle belle porte d'entrée pour essayer de comprendre des pratiques, des œuvres, des discours, mais en les replaçant dans leur environnement total d'une société. On peut aller vers les grands ensembles jusque vers les civilisations et on peut descendre aussi juste dans des dialogues de personnes ou encore la sociologie, on tend à prendre en compte les aspects économiques, politiques, culturels et de communication, donc des grands mots, des grands ensembles. Mais pour moi, je me suis intéressé à une pensée One Dat qui est le pouvoir des rêves. Donc, les imaginaires autochtones et un mot qui n'existe pas dans les langues autochtones, pas seulement le One Dat, le mot art. Donc, moi, j'ai fait de l'art la porte d'entrée pour comprendre et expliquer le monde. La porte d'entrée, l'art, permet tout ça, mais en lien avec les savoirs, les savoir-faire et savoir vivre ensemble. Et là, on s'ouvre sur qu'est-ce que ça signifie pour nous, de la sociologie ou encore la société.
0: Pourquoi est-ce que le mot « art » n'existe pas dans la langue Wendat et dans d'autres langues autochtones? Est-ce qu'on sait pourquoi?
1: C'est que la définition des beaux-arts, la définition des arts, ça vient vraiment d'un monde européen. Et quand on parle déjà des beaux-arts, on doit faire la coupure avec les arts contemporains, plus tout à fait de la peinture, plus tout à fait de la sculpture. Et dans le monde autochtone, la dichotomie, la division entre l'artisanat, le fait main et les beaux-arts ou savants, aller à l'université. Dans le monde autochtone, on ne fait pas la différence, ce qui va nous permettre aujourd'hui de mieux comprendre pourquoi cette vogue, par exemple, de mode, de perlage, d'artisanat, de le comprendre en dehors des catégories art populaire, art savant, art de l'élite, les expertises. Donc, le mot art n'existe pas, mais nos imaginaires existent. Et c'est ce qui a permis aujourd'hui de renouer avec les principes éthiques de ce que sont et de ce qu'est la vision des Autochtones. Parler, par exemple, d'art total, où tout est interrelié, c'est renouer avec des visions spirituelles. Lotera, qui est un mot huron-iroquoien, ou Enko, c'est tout est relié en algonquin, c'est de prendre en compte tous les éléments et de tenter d'en parler en même temps, et non pas ce qui est le mode même de la pensée occidentale, c'est de mesurer, séparer, diviser, spécifier des confrontations de vision du monde, et quelque part de comment être au monde.
0: Vous venez de parler du rapport avec ce qui nous entoure, le monde dans lequel on vit. Comment se caractérise l'art autochtone contemporain? Vous avez parlé du perlage aussi. Est-ce que le fait d'être encore très ancré dans une tradition, c'est une caractéristique?
1: C'est une caractéristique si on revient à des notions ou des grandes idées de base. L'espace, le temps. Et lorsqu'on parle de tradition, on rentre dans le temps qui se transforme en idée de mémoire collective, conscience historique collective, les sociologues vont dire ça, mais de se souvenir. Et quand on dit tradition, c'est tous les bagages culturelles, de transmission que tu apportes avec toi et comment elles existent maintenant. Donc, cette importance de tradition et qui va se traduire par, actuellement, toute cette tendance des apparats. Et si on va du côté des powwows, les régalias, et là, qui nous entraînent dans des danses, des rituels, des explications autochtones, du côté de la mode, et comment relier ça à une conception de l'art et de l'art autochtone, parce que le mot art n'existant pas, de quoi on parle? Quand moi je donne mes cours aux jeunes autochtones, ça fait, j'ai fait pendant 13 ans au collège Kiuna, je dis le mot art n'existe pas, alors comment on va tendre vers une définition de l'art, d'un point de vue autochtone, de l'art autochtone, définition autochtone, de l'art autochtone? Alors je lui propose les 4 P comme piste. Je vais vous les dire dans le désordre. Il ne peut pas avoir une histoire s'il n'y a pas des pionniers et des pionnières.
0: Mm-hmm.
1: Ah, par exemple, chez nous, à Wendake, on défend beaucoup la présence de Zacharie Théarolin-Vincent comme un pionnier version Beaux-Arts au 19e siècle. On peut faire des bons, après ça, parler de Norval Copper, Thunderbird Morisseau, dans le nord de l'Ontario, comme étant aussi un pionnier qui a révélé le monde chamanique par sa peinture. Choc et stupeur, autant pour les traditionnalistes qui étaient en mode résistance et résilience, mais autant pour le monde contemporain. Hein? Il y a une autre façon de comprendre les idées, les formes, les genres, ce que ça signifie. Et en plus, ça peut être connecté avec des pouvoirs de médecine, d'hommes et de femmes médecine. Donc, des pionniers, des pionnières, c'est le premier P. Tu ne peux pas parler des imaginaires autochtones et d'art si tu n'entres pas après ça ce que j'appelle les parois de la terre-mère. Au moment où on a été traité de barbares, d'incivilisés, sans écriture, et c'est formidable qu'on soit là en balado à parler dans une entrevue, une émission par l'oralité, les parois de la terre-mère, ben, savez-vous qu'il y a plus de 800 sites de fresques, de pétroglyphes, dans rien que le bouclier qui composerait l'Ontario et le Québec, là, allant de la baie James jusqu'au Grand Lac et le Grand Fleuve qui va jusqu'à l'Atlantique. Et là, on peut se relier soudainement à une pensée qui nous ouvre sur les trois Amériques. Les peuples sans écriture, pas du tout, les fresques, les pétroglyphes et les architectures, les archéologies, toutes ces choses-là. Les parois de la terre-mère nous parlent. Et quelle belle connexion avec une conscience de l'écosystème des arts et cette idée qui va nous connecter aussi avec la cosmogonie, avec l'astronomie, et qui nous connecte aussi avec l'esprit des animaux, hein, avec la spiritualité, tout ça. Mais d'abord, pionniers, pionnières, les parois de la terre-mère. Et là, on peut entrer aussi avec prendre en compte de tout est interrelié aussi, territoire, espace, mémoire. Troisième P, très important, les parures. Et là, on rejoint nos perlages, on rejoint les coiffes, les apparats, et on s'en va vers la dimension géopolitique de la gouvernance. Les grandes coiffes de chef Haudenosaunee ou Wendat, qui nous amèneraient du côté du perlage des grands colliers de wampum qui scellent des alliances, qui sont des paroles stylisées, des rivières de paroles, et encore avec la terre-mère. Les parures d'apparats, des powwows, des danseuses et danseurs, et derrière ça, des récits, des contes. On construit tout à coup un monde des imaginaires, multidisciplinaire et interdisciplinaire, où tout est interrelié. Et on le voit surtout, il y a une telle vogue des littératures autochtones. Hein? Mais il reste que pour moi, les littératures autochtones, Gutenberg imprimé, ce sont des transcriptions. Et c'est là que j'amène le quatrième P, qui lui est aussi pluriel, j'appelle les prises de parole. L'oralité, les rythmes, les sons, les chants, les scénarios, on peut aller jusqu'à l'art web, comme on peut aller dans une dramaturgie qui est jouée, et on peut même faire la division entre les peaux tendues, rythme et son des tambours. Il faut comprendre, après ça, les types de chants selon que tu es dans une maison longue ou tu es dans un spectacle. On peut encore entrer dans toutes ces formes de prise de parole, et donc on en est une, toi et moi, ensemble. Le tout relié par l'oralité.
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1: Donc, avec les quatre P, tu peux entrer et tout est interrelié. C'est cette façon-là que je pense que c'est une sociologie autochtone des pratiques et de la manifestation des rêves, des imaginaires en œuvre. Et c'est une façon de se démarquer, par exemple, des modèles qui sont venus avec les civilisations qui se sont installées comme les sociétés dominantes. Hein? L'analyse quantitative. On peut toujours parler du monde des arts en disant qu'il y a 42 artistes, 60 centres d'artistes, 45 000 musées, 60... le nombre mesuré, le monde. Il reste quelque chose qui résiste la démesure. Et un mot herméneutique, qui est un mot qui est rare, mais qui vient d'un ancien monde, qui pense que le sens est dans les œuvres, il faut le faire surgir. Mais c'est exactement comme ça que pensent les sculpteurs inuits. Tu vas chercher tes pierres dans le territoire, et la pierre, l'œuvre est dedans, tu la rêves et tu révèles l'œuvre. Donc, des pensées qui n'ont rien attendu des pensées coloniales, alors qu'il y a eu toute cette idée, et derrière ça, ben, toutes les grandes opérations de de christianiser, de civiliser, d'imposer un monde sur un ordre qui, selon moi, a eu la résilience, la résistance, et maintenant dans la période d'affirmation et d'intérêt. Ce qui est pas mal. Donc, complexe, mais vraiment passionnant. Et aujourd'hui, je parle avec toi en défendant une idée d'une sociologie autochtone que j'appelle la sociologie du maïs. Suivre les routes du maïs, relier toutes les routes des trois Amériques et celles qui montent avec les Wendats du Haut-Shawnee, de faire pousser le maïs le plus au nord. On s'inscrit dans la grande confédération iroquoienne avec les mêmes valeurs, les Haudenosaunee, les Wendat. Nous sommes distincts du monde algonquien en termes de civilisation et maintenant nous sommes très importants par les protocoles, la géopolitique et l'organisation. Mais derrière ça, une pensée autochtone et parler d'une sociologie du maïs, des grains de maïs, tu peux remonter comme agriculture, bien sûr. Tu peux remonter comme civilisation, avec la poterie. Après ça, semi-sédentarité, faire pousser, division du travail, organisation géopolitique, mais des grains de maïs, tu arrives aux perles des wampum, tu rentres dans la géopolitique, et tu arrives dans les perlages de toutes les fêtes, les rites, les choses, pas si mal. Cette approche où tout est interrelié. Et l'autre, après, s'intéresser aux arts, c'est entrer dans le monde des pouvoirs, dans le monde des expressions et de ce que signifient, par exemple, des rituels. Et quelle est la distinction entre un rituel et du théâtre? Quelle est la différence entre une cérémonie et de la performance? Quelle est la différence entre les formes du tambour, les tambours sacrés, les tambours sociaux? Quelle est la forme de ce rapport avec l'esprit des animaux, avec un esprit d'une spiritualité qui relie encore avec l'espace-temps, l'espace devenant des territoires dans lesquels on circule, et notamment à travers les routes d'eau. Et quand on circule dans les territoires, on peut avoir une pensée circulaire. On peut avoir une pensée aussi qui s'organise, tout est interrelié. Et ce qui est magnifique, c'est que tu peux retrouver ça dans un régalia avec des clochettes. Le cuivre, qui est le cuivre natif, tout ça qui s'échange avec le tabac. Donner le tabac pour la gratitude. Organiser comment le son est relié au mouvement des corps et comment ça s'organise dans une danse. Et que de ça viennent des contes, des légendes, des choses. Donc tout est interrelié. C'est magnifique. Les conférences performances. La prise de parole, un des P, la prise de parole avec apparat, par exemple, se lever dans une assemblée ou dans un colloque où tout le monde est assis puis lit son PowerPoint. Non, tu jettes tous tes documentaires, tu te lèves, puis tu dis, comme je vais te dire là, Ashkanonia, yes. Je viens de te demander, est-ce que ton cœur est bon? Est-ce que tu viens en paix? Comment ça va? Je viens de placer une noblesse des relations, une attitude. Et je viens de te parler en langue Wendat. Je viens de me reconnecter tout de suite ici avec le mouvement de revitalisation et de protection des langues autochtones. Du mois national des Premières Nations, moi j'en fais un rapport de civilisation et je place une attitude entre nous. Donc la conférence performance pour moi, c'est par l'oralité, la présence, et une façon de délivrer le message, un médium et le message, où la posture de l'intellectuel Wendat, comme moi, rejoint ce que le grand penseur canadien a énoncé, et non pas européen, Marshall McLuhan, médium et le message. Indissociable. Donc l'idée de la conférence-performance, et en même temps, elle se lit comme étant l'idée, il y a peut-être trois étapes importantes dans la prise de parole. Comment par l'art changer le monde et comment changer l'art par l'art autochtone, ben, c'est de le faire. Donc, il y a un moment de création, il y a un moment d'action et après de diffusion et de partage. Ce sont tous des défis, donc, de mettre en branle comme un moment vivant. Et ce que permet cette conscience-là, ben, c'est de discuter avec d'autres savoirs, le sacré, la science, le monde organisé qui a une histoire sociale des religions, puis on peut être relatif là-dessus selon partout ce qu'on voit sur la planète. Donc, une conscience de l'histoire, mais du territoire, tout le temps. Et ça, ben, comment le faire vivre dans la vie des idées? Ben, je pense qu'il faut le faire avec style. Donc, l'idée de la conférence performance, ça vient un peu de là. Et ça rejoint la parole géopolitique de convaincre, avec apparat et grandiloquence. On parle souvent comment Condiaronc, la grande paix de Montréal, comment il a parlé pendant 8 heures.
0: La harangue.
1: La harangue. Et donc, conférence, performance, c'est la harangue. Mm. Mais ce n'est pas un mot qui est employé beaucoup. Ce n'est pas très beau non plus, haranguer. Là, on va le prendre plus dans dire, dire des bêtises ou être méchant. Non, une grande harangue, c'est par l'oralité, la prestance.
0: La prestance.
1: Et faire parler les symboles. Mm. Là, je n'ai pas la coiffe, je n'ai pas les rubans, j'ai pas. Mais imagine, et là, on rejoint l'esprit des animaux, l'esprit des plumes, l'esprit des totem poles, la question de la lumière hein, qui brille, les perlages. Donc, on rentre là dans des mondes où les savoirs peuvent faire place aussi à tout ce qui est littérature, poésie, mythologie, contes, légendes. C'est formidable, cette ouverture, pour comprendre comment les mondes de la culture peuvent être pleins de gratitude, de bienveillance et aussi de guérison. Mais pas compris comme la médecine, carte d'assurance maladie, plutôt comme ce qui te transporte, te donne des enseignements et t'amène probablement vers tes propres compréhensions de comment apaiser des choses, guérir des choses ou mieux comprendre, ou encore se débarrasser de fausses conceptions et de mauvaises lectures, tout ça. D'où l'importance de réaliser ou d'aider à réaliser les rêves. Et peut-être les artistes participent à ça.
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0: Et tout ce dont vous parlez comme expression, vous avez parlé du perlage, de la danse, de l'oralité, jusqu'à la harangue, tout ça, ça se transporte aussi. Donc c'est en lien avec le nomadisme.
1: Le nomadisme, tantôt j'ai parlé de circuler dans le territoire, la pensée circulaire, tout ça. Le nomadisme, il va être spécifique à des plus petits groupes, ou encore tu rentres dans les immigrations forcées par les guerres, tout ce qu'on connaît, tout ça. Le nomadisme, le monde iroquoien est semi-nomade. Mm-hmm. À cause de l'agriculture, à cause du maïs, à cause aussi les peuples des maisons longues. Aux 12 ans, aux 15 ans, on se déplaçait, on en amenait tous nos morts, la grande fête des morts, toutes ces choses-là. Lorsque tout est animé, si tu voyages avec ou tu te déplaces avec, anima, hein, c'est le souffle. Et encore là, on peut rejoindre l'oralité, la parole, la prise de parole. Donc, tous ces mondes-là fondent ce qui, pour moi, devrait être une compréhension de l'art comme art total autochtone. Mm-hmm. Et une tentative de comprendre, expliquer ce qu'on dirait une théorie générale. Moi, je préfère dire une vision. Et c'est ça que j'essaie de dire en parlant de la sociologie du maïs. Je respecte mon parcours sociologue, mais j'ouvre sur quelque chose qui touche tous les aspects. Hein. Mais de l'appliquer à l'art. Donc, on a cette circulation, ce nomadisme des idées, des pensées. Où place-t-on le pouvoir des rêves? Où place-t-on l'activisme, et où place-t-on l'importance de diffuser? Moi, je suis très fier là, de faire une entrevue oralité, qui est comme en accord, et sachant que ça peut être diffusé dans plein de communautés. Mm-hmm. Ça peut être aussi, on peut partir avec un balado et des gens vont partir avec. Donc, c'est tout ça. Comment peut-on être les Ongwe-Ongwe, les humains, les Inuits, les Ayu, les Mi'kmaq, les Wolastoqiyik, les Anishinaabe, les Naskapi, les Atikamekw. Je viens de faire le tour du Québec avec les 10 Premières Nations. Ajoutons les Inuits. Mm-hmm. Et nous, bien sûr, les Wendat. Donc, nommer dans nos langues, de nommer le pluralisme des Premières Nations et sortir du chapeau les sauvages, les autochtones, les Indiens, c'est déjà entrer dans la complexité, la reconnaissance. Et ajoutons-y, c'est ce que j'aime bien employer, les frontières poreuses, entre tous, nous, les humains. C'est un peu tout ça que ça dit. Mm-hmm. Pour moi, j'aime mieux parler les peuples du saumon de l'Atlantique et du Beluga, et le Wolastoqiyik qui s'en vient d'Akakuna, là où frayent les Belugas, les peuples des terres de boisées, nous, les Iroquois, Wendat, Haudenosaunee et les Anishinaabe. Après ça, on s'en va dans les terres des prairies, des peuples du bison. Mm-hmm. Puis après ça, ce qui est infranchissable et rocheux, c'est les peuples du saumon de la côte ouest. On vient de faire tout le territoire d'un continent. Et la plateforme de la sociologie, c'est de tenir compte de tout ça. On peut juste être un super expert de la poésie, de la danse, on reste dans le monde qu'on partage avec les autres qui sont nos spécialistes, hein, le monde des anthropologues, le monde des experts et des experts dans les universités. Moi, je défends un point de vue d'activiste, jamais plus sur nous sans nous. D'où ma prise de parole. Et de le faire avec par l'art, parce que c'est flamboyant, c'est magnifique, et ça pose vraiment la question de la beauté du monde comme posture de résistance, de résilience, mais aussi d'amour. On peut ouvrir beaucoup. C'est prendre soin de ceux qui sont devant nous, prendre soin, il y a tout le temps l'idée de prendre soin, mais ajoutons-y aimer l'univers à travers toi et sortir des modèles d'appropriation, des modèles de possession. On sortirait beaucoup de problèmes psychosociaux, je ne sais pas trop quoi. Mais ce sont nos époques. On vit dans les paradoxes. Et la posture intellectuelle, artistique, des imaginaires, est une bonne contribution, je pense, à ce que font les artistes, ce que font les artisans, les artisanes, les mots demeurent. Mais moi, j'aime mieux employer les savoirs, les savoir-faire, puis savoir vivre ensemble. Pourquoi tu fais ça? Donc, l'idée de partager, de rendre hommage, de remercier, c'est à la base des cérémonies dans Maison Longue, c'est à la base des rapports avec la nature, ça devrait être à la base entre les rapports entre les humains. Puis ça devrait être aussi dans le monde des idées. Ça, c'est pas évident, parce qu'on est dans un monde de compétition, un monde de confrontation, un monde de pouvoir, et c'est correct, c'est comme ça. Faut pas être naïf non plus. Et voilà comment une vision générale, qui veut aussi une sociologie d'art-action, peut s'ouvrir et prendre en compte tous les aspects des... J'aime mieux employer, comme quand je parle de nous, les Wendat, et de Wendake, je dis on est une petite société très dynamique, quand on regarde tout ça, et toujours porteuse d'une grande civilisation. Donc on s'ouvre et tous ces aspects-là. Et ça exige un contre-récit, une contre-histoire. Et une place aux artistes, aux œuvres, les analyser.
0: Est-ce que pour les artistes autochtones, c'est-à-dire qui appartiennent à une nation autochtone, est-ce que ça peut être lourd, ça, de se dire « je suis le dépositaire d'une tradition »
1: Absolument, ça fait partie du contre... C'est-à-dire, d'abord, quand tu as survécu un quasi-génocide, ensuite que tu as existé d'une manière aliénée, c'est-à-dire étrangère à soi-même, c'est-à-dire n'exister comme autochtone que dans, par le regard et dans le regard de l'autre. Et de s'y conformer. D'où l'importance, quand je dis activiste ou dissidence, mais pour ça, il faut que tu te reconnectes, d'où le rapport avec les aînés, avec la tradition, et comment tu l'adaptes à faire vivre aujourd'hui. C'est lourd, parce que entre toi et moi, entre nous tous, toutes, la loi du nombre, hein, plus que tu es nombreux, généralement tu l'emportes, puis tu établis ton monde. Ça, c'est une histoire de globalisation. Moi, j'aime bien employer le mot glocalisation, c'est-à-dire penser global, mais agir local. Et ça rejoint tout à fait aujourd'hui les luttes altermondialistes, écologistes. C'est très lourd, mais c'est pas, faut pas le prendre comme un poids. Il faut le voir aussi comme une posture dans le monde à partir de laquelle tu peux créer, et c'est un mot fondamental pour moi, alliance, créer des alliances. Et lorsque tu crées des alliances et que tu les scelles avec des grands colliers de wampum, tu te dois de les respecter, ou du moins de savoir que tu as créé une alliance. Et c'est pour ça que les trahisons sont très graves, les non-respects de parole. L'histoire des idées, une vie d'intellectuel, c'est s'inscrire dans la complexité. Mais il y a un mot important pour ça, la responsabilité. Que tu t'appelles artiste, peu importe ton âge, ta génération, tu dois te retrousser les manches. Il y a aussi un travail de connaissance, de transmission et de pédagogie, mais aussi d'une volonté d'assumer et d'incarner. Et derrière ça, il y a l'idée de vouloir se comprendre avec élégance, avec prestance, puis bienveillance.
0: Guessez-vous Durand, merci. Tchawink.
1: Tchawink. Il y a des beaux mots en langue Wendat. Onin, au revoir. Mais aussi, il y a un mot qui se décline en trois combinaisons. Si je te dis, Ashkonia, toi et moi, on se revoit bientôt. Si je dis Esquignan, nous trois, exemple, nos auditeurs, nos auditrices, qui ne seraient qu'un seul. Puis je dis Esquignan, le monde entier, bienvenue. Donc, souhaitons une grande diffusion à cette prise de parole.
3: Un grand merci à Guy Sioui-Durand de ce fabuleux périple dans l'univers de l'art, de la performance et de la harangue.
2: 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À la semaine prochaine, Catherine.
3: À la semaine prochaine, Mathieu. D'ici là, nous continuons d'arpenter les sentiers de la découverte et de la rencontre sur les ondes de Radio-VM et Radio-Galilée.

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L'ange du Seigneur porta l'annonce à Marie, et elle conçut du Saint-Esprit. Voici la servante du Seigneur. Qu'il me soit fait selon sa parole. Et le Verbe s'est fait chair, et il a habité parmi nous. Je te salue, Marie, comblée de grâce. Le Seigneur est avec toi. Tu es bénie entre toutes les femmes, et Jésus, ton enfant, est béni. Sainte Marie, Mère de Dieu, prie pour nous pécheurs, maintenant et à l'heure de notre mort. Amen. Prie pour nous, Sainte Mère de Dieu, afin que nous soyons rendus dignes des promesses de Jésus-Christ. Que ta grâce, Seigneur notre Père, se répande dans nos cœurs. Par le message de l'ange, tu nous as fait connaître l'incarnation de ton Fils bien-aimé. Conduis-nous par sa passion et par sa croix, avec le secours de la Vierge Marie, jusqu'à la gloire de la résurrection.

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0: 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À la vue des foules, Jésus monta dans la montagne. Il s'assit et ses disciples s'approchèrent.
1: À l'émission sur la montagne aujourd'hui, vous entendrez l'abbé Pierre-René Côté, exégète, professeur retraité de la Faculté de théologie et de sciences religieuses de l'Université Laval, dans une série intitulée « Les chrétiens sont dans le monde, ce que l'âme est dans le corps ».

Ce que l'âme est dans le corps, les chrétiens le sont dans le monde. Cette phrase pourrait paraître prétentieuse, mais elle ne l'est pas, surtout à l'époque où un chrétien écrit à Diognète, un non-chrétien, pour présenter le christianisme. On se situe vers 180 après Jésus-Christ. On se situe dans un monde romain, mais où les chrétiens sont minoritaires. Et ils sont peu connus. Et lorsqu'ils sont connus, on les méprise, on les redoute, comme si c'était des contestataires de la société romaine. Ils n'ont pas l'air d'avoir une religion, comme on connaissait les religions par leurs temples, leurs idoles, leurs cultes, leurs processions. Les chrétiens n'ont pas ça. Ils sont persécutés, ils sont dénoncés comme des athées, ils n'ont pas de Dieu, parce qu'ils n'ont pas d'idole. On a beaucoup de préjugés contre les chrétiens à cette époque-là. Et la lettre à Diognète, qui est anonyme, on ne sait pas qui l'a écrit, on n'a que le destinataire qui est nommé, Diognète. Diognète est un Romain, citoyen romain, intéressé par cet ami chrétien qui lui écrit, mais il n'est pas chrétien lui-même. Et le ton de la lettre qui lui est adressée par ce chrétien anonyme, le ton ne laisse pas penser que l'auteur veut convertir Diognète. Il présente ce que sont les chrétiens, tout simplement. Et cette phrase arrive dans la lettre. Ce que l'âme est dans le corps, les chrétiens le sont dans le monde. Mais je vous avouerai que c'est ça qui m'a frappé lorsque, presque par hasard, mais disons que c'est providentiel, je suis tombé sur cette lettre à Diognète. En préparant cette série, je me suis rendu compte que je l'avais déjà vu, j'avais ça dans mes archives, mais je n'avais pas étudié. Mais là, je l'ai étudié, puis si cette lettre-là m'a frappé, c'est parce que j'y trouve exactement ce que je sens, que ce que je vis comme pasteur dans une église de post-chrétienté. Parce que ceux qui me connaissent, vous savez que je suis comme obsédé par cette réalité, la fin de la chrétienté. La fin donc du monde où la politique se sert du christianisme pour gouverner. On a vécu ça en Occident. Et en Occident, tous les royaumes, tous les empires se sont servis de la religion catholique pour gouverner. La morale, les règles de société sont d'abord inventées pour fonctionner comme des catholiques. Mais ça fait très bien l'affaire des gouvernants qui ont beaucoup plus de liberté pour fonctionner avec la légalité. Et ben, les crimes sont aussi des péchés. Alors, on présume que si on va confesser ses péchés, on s'amende un peu, puis on progresse un peu. Ça rend service à l'État d'avoir la confession qui peut réconcilier des citoyens délinquants avec la société. Ça, c'est fini. Les États ne se servent plus du catholicisme, du christianisme, pour gouverner. Au contraire même, il y a une sorte de neutralité religieuse, une sorte de laïcisme, qui devient comme une sorte d'hostilité à la religion, au christianisme. Raison de plus pour que les chrétiens qui restent, et à mon avis, le christianisme n'est pas fini. Le christianisme est toujours là et va être de plus en plus vigoureux, mais dans une société où ils ne seront pas majoritaires, les catholiques ne seront pas majoritaires. Mais normalement, ils vont être l'âme de la société. Ils vont garder par leur valeur, par leur expérience de vie, par leur présence,
ils vont garder un souffle à la société que la seule légalité ou la seule constitutionnalité d'un pays ou d'une région, d'une province, constitutionnalité puis légalité, les lois, ça ne donnera pas la société que le christianisme propose. Ça fait longtemps que je dis à ceux qui m'entourent, c'est la fin de la chrétienté, mais pas du christianisme. C'est l'émancipation du christianisme de la chrétienté, de cet amalgame de politique et de religion qui faisait que si tu inventais une paroisse, une localité, ben c'était automatiquement un milieu où il fallait faire une église, au moins une chapelle, et on prévoyait qu'il y aurait la messe au moins de temps en temps, et si possible tous les dimanches, quand on avait la chance d'avoir son curé. Ça, c'est fini. C'est donc pas prétentieux que de dire que ce que l'âme est dans le corps, les chrétiens le sont dans le monde. Il y a quelque chose qui appartient au christianisme qui n'est pas prétentieux. Et surtout, à l'époque où l'auteur de la lettre à Diognet, toujours anonyme, cet auteur-là vit dans un monde où les chrétiens sont minoritaires, ils sont mal vus, ils sont persécutés, parfois même martyrs, et pourtant vous avez affaire à un auteur qui est heureux, qui est sûr de lui-même et qui est capable d'annoncer sa foi.

Je vous lis la lettre anonyme, la lettre d'un chrétien, adressée à Diognète. Les chrétiens ne se distinguent des autres hommes ni par le pays, ni par le langage, ni par les coutumes, car ils n'habitent pas de ville qui leur soit propre. Ils n'emploient pas quelques dialectes extraordinaires. Leur genre de vie n'a rien de singulier. Leur doctrine n'a pas été découverte par l'imagination ou par les rêveries d'esprits inquiets. Ils ne se font pas, comme tant d'autres, les champions d'une doctrine d'origine humaine. Ils habitent les cités grecques et les cités barbares, suivant le destin de chacun. Ils se conforment aux usages locaux pour les vêtements, la nourriture et le reste de l'existence, tout en manifestant les lois extraordinaires et vraiment paradoxales de leur manière de vivre. Ils résident chacun dans sa propre patrie, mais comme des étrangers domiciliés. Ils s'acquittent de tous leurs devoirs de citoyens et supportent toutes les charges comme des étrangers. Toute terre étrangère leur est une patrie, et toute patrie leur est une terre étrangère. Ils se marient comme tout le monde, ils ont des enfants, mais ils n'abandonnent pas leur nouveau-né. Ils prennent place à une table commune, mais qui n'est pas une table ordinaire. Je m'arrête là pour le moment. Vous venez d'entendre le début de la lettre adressée à Diognète et qui décrit ce que sont les chrétiens dans l'Empire romain. Ils n'ont pas de pays, ils n'ont pas de langue particulière, ils n'ont pas de coutumes particulières non plus. Ils sont comme tout le monde, sauf qu'il y a des valeurs profondes qu'ils vivent, qu'ils doivent à leur religion, mais ça ne fait pas des gens prétentieux pour autant. Il y a des petites pointes qui sont compréhensibles seulement si on connaît la culture des Romains de cette époque-là. Je pense, entre autres, ils se marient comme tout le monde, ils ont des enfants, mais ils n'abandonnent pas leur nouveau-né. C'est gentil, là, mais il y avait une coutume chez les Romains d'exposer un enfant qu'on ne désirait pas, qui était infirme ou qui était illégitime, peu importe. L'exposer, ça voulait dire qu'on ne le tuait pas, mais on l'exposait au soleil, par exemple, et il mourait tout seul, c'était pas très long. Ben, les chrétiens vont recueillir souvent ces enfants-là, vont les soigner, ne les oblige pas à devenir chrétiens. S'ils le désirent, ils deviendront chrétiens, mais on va leur sauver la vie. Ces chrétiens sont pour moi les modèles de ce que nous avons à vivre maintenant. Quand je parle de la séparation de la chrétienté, que je dis que c'est l'émancipation du christianisme, je crois que désormais, nous devons vivre comme des frères ensemble. Nous devons être de bons citoyens, nous soumettre aux lois civiles, aux lois légales et internationales qui sont les nôtres. On doit tout faire, comme tout le monde, se conformer aux lois. Mais avoir, pour notre vie de baptisé, notre vie de citoyen baptisé, on doit avoir des convictions qui sont au-delà de ce que la loi prescrit. On doit avoir une relation avec Dieu. Une relation qui nous ouvre la voie pour devenir des humains humains avec une intention particulière, un souci de devenir comme Dieu veut que nous soyons. Mais on ne le dit pas, on n'est pas vantard. Et on ne fait pas de propagande pour vouloir annexer des gens à notre religion, pour recruter. On recrute simplement par notre vivre ensemble. Qu'est-ce que t'as que j'ai pas? Voilà le début de l'évangélisation. Je te vois vivre, et ça m'intrigue, t'es une personne heureuse. Tu es sereine, tu es bonne,
tu as de l'attention pour tout ce qui vit autour de toi. Qu'est-ce que tu as que j'ai pas? D'où vient ton bonheur? D'où vient ta joie? Qu'est-ce qui t'arrive? Dans le milieu, la plupart des gens te méprisent. Et je vois que ça n'a pas l'air de t'affecter. Ça n'a pas l'air de te traumatiser. Il y en a même parmi les vôtres qu'on a tués, qu'on arrête et qu'on torture. Et ça n'a pas l'air de vous démobiliser, de vous décourager. Qu'est-ce que t'as que je n'ai pas? Qu'est-ce que t'as que nous n'avons pas? Et là, ben, la question étant posée, la réponse peut venir. Je sais en qui j'ai mis ma foi, et je sais qu'il est assez puissant pour garder ce dépôt jusqu'au terme de mon existence. Je sais en qui j'ai mis ma foi. Et là, le début de l'évangélisation apparaît dans ces mots-là. Si l'autre veut bien dire « Dis-moi quoi ?» Raconte-moi. Nous avons à revivre cette situation-là. Nous avons à annoncer notre bonheur, notre foi. La foi qui nous rend heureux. Nous avons à l'annoncer, nous avons à la faire découvrir, d'abord par notre vie, mais aussi par des mots. Comme le disait François d'Assise, il faut toujours annoncer l'Évangile. Parfois avec des mots. Le témoignage de vie est plus important que le discours. Vivre, manifester notre foi par notre vie de disciple. Ça, tout le monde va nous voir comme ça. Mais on n'a pas parlé toujours. Parfois avec des mots, dit François d'Assise.

Je continue ma lecture de la lettre à Diognète. Je vous le rappelle, c'est un anonyme pour nous. Nous ne connaissons pas l'auteur. Peut-être qu'il était connu au départ, mais dans les manuscrits qui nous sont restés, on n'a que cette partie qui est aujourd'hui tellement éclairante et que j'ai gardée pour vous aujourd'hui. C'est la lettre à Diognète. Je continue la lecture. Les chrétiens sont dans la chair, mais ils ne vivent pas selon la chair. Ils passent leur vie sur la terre, mais ils sont citoyens du ciel. Ils obéissent aux lois établies, et leur manière de vivre est plus parfaite que les lois. Ils aiment tout le monde, et tout le monde les persécute. On ne les connaît pas. Mais on les condamne, on les tue, et c'est ainsi qu'ils trouvent la vie. Ils sont pauvres et font beaucoup de riches. Ils manquent de tout et ils ont tout en abondance. On les méprise, et dans ce mépris, ils trouvent leur gloire. On les calomnie et ils y trouvent leur justification. On les insulte et ils bénissent. On les outrage et ils honorent. Alors qu'ils font le bien, on les punit comme des malfaiteurs. Tandis qu'on les châtie, ils se réjouissent comme s'ils naissaient à la vie. Les Juifs leur font la guerre comme à des étrangers. Les Grecs les persécutent. Ceux qui les détestent ne peuvent pas dire la cause de leur hostilité. En un mot, ce que l'âme est dans le corps, les chrétiens le sont dans le monde. Je m'arrête là. Je m'arrête là pour le moment. Oui, les chrétiens, par la description que nous en donne l'auteur, qui s'adresse à son destinataire, le destinataire de la lettre, M. Diognète, ces chrétiens-là sont en quelque sorte les prototypes de ce que nous sommes en train de devenir. Tu as à devenir un disciple du Christ. J'ai à devenir un disciple du Christ. Tellement gagné à l'Évangile, à la révélation, au Christ Jésus, que j'ai une joie profonde et une paix profonde. Je suis heureux et je ne peux pas le cacher. Et tu es heureuse, tu ne peux pas le cacher non plus. Tu es bien d'être disciple du Christ. Ça te rend humain à l'exposant je ne sais pas quoi. Tu deviens un chrétien humain et un humain qui manifeste sa foi par sa bienveillance, par sa rectitude de vie, mais son bonheur surtout, pas parce qu'on respecte la morale, par son bonheur, par sa joie, par sa cordialité, par son intérêt à tout ce qui vit. Par son intérêt pour le prochain, ceux qui sont en détresse en particulier, ceux qui ont besoin d'aide. Le monde ne peut pas comprendre qui vous êtes. Ceux qui jugent uniquement d'après l'efficacité, le rendement, le fun, la vie engagée dans la consommation, ceux qui sont rassasiés parce que ils ont une situation, ils ont de l'argent, ils ont le minimum pour vivre, ils ont des loisirs. Ceux qui remplissent leur vie par tout ça ne sont pas différents de nous. Mais il leur manque ce qui n'apparaît pas. Il leur manque cette relation intime avec Dieu et notre aspiration universelle. Même ceux qui sont dans la consommation et qui n'ont pas la foi, même ceux-là sont faits pour être en relation avec Dieu, sont faits pour penser comme Dieu en tant qu'humain. Ils sont des partenaires et des collaboratrices, des collaborateurs de Dieu en tant qu'humain. Ils pensent comme Dieu. Et ils pensent comme Dieu tel que Jésus, le Christ, nous l'a révélé. Mais comme même les Juifs l'avaient appris de Dieu dans la première alliance, ce sont nos frères, c'est le même peuple de Dieu, même si nous avons été exclus du judaïsme, parce que c'est ça qui est arrivé.
il n'y avait pas de rupture entre les premiers chrétiens juifs. Ils ont continué à pratiquer. Ils ont continué à aller à la synagogue. Quand est-ce que s'est fait la rupture avec la synagogue? Quand est-ce qu'il y a eu une coupure avec Israël? La coupure s'est faite lorsque les Romains non seulement ont détruit le temple, mais ont chassé les Juifs de Palestine, les ont dispersés dans le monde. À ce moment-là, le seul groupe qui a eu la force de restaurer le judaïsme et de lui donner la forme qui allait lui permettre de survivre sans pays, sans temple, sans unité physique et politique extérieure. Cette unité-là, elle est assurée par la pratique du judaïsme telle que les pharisiens l'ont préparée. Et ils ont réussi à inventer un judaïsme qui est fondé sur la synagogue, peu importe où elle est dans le monde. Là où il y a des juifs, là est le lieu de rencontre entre Dieu et son peuple. Là peut exister une synagogue. Nous aurons l'occasion d'y revenir à notre prochaine rencontre. Nous verrons le lien entre le judaïsme qui est révélateur de Dieu, de la parole de Dieu, et le christianisme.

À l'émission Sur la montagne, vous venez d'entendre l'abbé Pierre-René Côté, exégète, professeur retraité de la Faculté de théologie et de sciences religieuses de l'Université Laval.

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Voici un extrait d'une homélie du cardinal Joseph Ratzinger, datant de 1981, à l'occasion du Jeudi Saint. C'est un extrait. L'Église, jadis, a traduit le mot Pessa, Pâques, par passage, exprimant ainsi le chemin parcouru par Jésus à travers la zone de la mort, jusque dans la vie nouvelle de la résurrection. Ainsi, pour nous aussi, la Pâque est devenue un pèlerinage festif et l'est restée. À nous aussi, la Pâque dit « Nous ne sommes que des invités sur la terre. Nous sommes tous les invités de Dieu. Nous ne sommes que des invités sur la terre. Le Seigneur, qui est lui-même devenu un invité, un nomade, nous appelle à nous ouvrir à tous ceux qui n'ont plus de patrie en ce monde, à tous ceux qui souffrent, à ceux qui sont oubliés, aux prisonniers, aux persécutés. Le Seigneur est en tout cela. La Torah, la législation d'Israël, devenue entre-temps un peuple sédentaire et propriétaire du pays, était truffée de dispositions protégeant les sans-patrie, les hôtes et les voyageurs. Israël est sans cesse rappelé à l'ordre.